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Dans quelques instants, la suite de nos programmes.

Le Seigneur est roi. Que toute la terre entière s'émerveille. Que les peuples lointains se réjouissent. Il a créé la terre par sa puissance. Fondé le monde par sa sagesse. Et étendu les cieux par son intelligence. Il siège dans les lieux très élevés, au-dessus des chérubins et des séraphins. Il est vêtu de splendeur et de gloire, drapé de majesté. Et ce Dieu veille sur moi, de même il veille sur toi.

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1: Alors, chers frères et sœurs, nous allons parler de la persévérance dans la prière. À partir de Luc, chapitre 18, les versets 1 à 8. Et je voudrais partager cet extrait de l'évangile de Luc avec vous. Jésus disait à ses disciples une parabole sur la nécessité pour eux de toujours prier sans se décourager. Il y avait dans une ville un juge qui ne craignait pas Dieu et ne respectait pas les hommes. Dans cette même ville, il y avait une veuve qui venait lui demander « Rends-moi justice contre mon adversaire. » Longtemps, il refusa. Puis il se dit « Même si je ne crains pas Dieu et ne respecte personne, comme cette veuve commence à m'ennuyer, je vais lui rendre justice pour qu'elle ne vienne plus sans cesse m'assommer. » Le Seigneur ajouta « Écoutez bien ce que dit ce juge dépourvu de justice. Et Dieu ne ferait pas justice à ses élus qui crient vers lui jour et nuit. Les fait-il attendre? Je vous le déclare, bien vite, il leur fera justice. Cependant, le Fils de l'homme, quand il viendra, trouvera-t-il la foi sur la terre? » Alors, frères et sœurs, en écoutant cette page de l'Évangile, il y a une première erreur à éviter. Une première tentation à la lecture de ce petit passage de l'Évangile serait de le rapporter d'abord à notre problème personnel. Nous avons prié avec insistance pour obtenir de Dieu quelque chose qui nous tenait à cœur. Et nous n'avons pas été exaucés. Alors, nous sommes découragés et nous avons cessé de prier, persuadés que Dieu n'en fait qu'à sa tête et qu'il n'écoute pas les prières que nous formulons. Si bien que nous en tirons une loi générale, Dieu n'intervient jamais pour changer le cours des choses. Donc, la prière de demande ne sert à rien. Or, ce n'est pas de cela qu'il s'agit dans l'évangile que nous venons de lire avant tout. Pour comprendre le sens de cette page, le premier sens de cette page, il faut, comme toujours, remettre le texte dans son contexte. Il faut toujours remettre le texte dans son contexte. Et on a l'habitude de dire, sortir un texte de son contexte, c'est un prétexte. C'est en faire un prétexte pour justifier tout. Il s'agit pour Jésus de répondre à une question que lui posent les pharisiens. Ils lui disent, quand donc vient le règne de Dieu? Et la date de la venue du règne de Dieu était en effet la grande question pour le judaïsme du temps de Jésus. Les rabbins s'attachaient à chercher des signes qui permettraient de fixer une date. Sous cette appellation « règne de Dieu », on mettait toutes les espérances d'un peuple qui, tout au long de son histoire, avait connu quantité de malheurs. Cette espérance était essentiellement politique, ou si l'on veut, politico-religieuse. On attendait, on espérait, avec la libération de l'occupation étrangère, l'occupation romaine, une ère de prospérité et de bonheur. Et Jésus lui-même a centré toute sa prédication sur cette annonce de la venue du règne de Dieu. Mais dans un sens différent, il ne s'agit plus pour lui d'une libération politique, mais d'une libération plus essentielle, disons, une libération de tout homme et de tout l'homme, esclave de l'esprit du mal. C'est en ce sens qu'à la question des pharisiens, Jésus répond « Le règne de Dieu ne vient pas comme un fait observable. On ne dira pas « le voici » ou « le voilà ». En effet, le règne de Dieu est parmi nous. » Alors, comme la première génération qui se rappelait ce mot de Jésus, « le règne de Dieu est parmi vous », s'étonnait de voir que depuis son départ, rien n'avait changé. Les choses suivaient leur cours, les injustices se multipliaient, la violence allait grandissante. Et en plus, ils étaient victimes des premières persécutions, faut pas l'oublier. Nous étions au début de l'Église. Donc, c'était les premières persécutions. Ils avaient beau prier, délivre-nous du mal. Dieu restait sous, en griffe. Et donc, ils risquaient de se décourager, de se dire, mais à quoi bon prier? Pourquoi prier? C'est pourquoi Luc leur rappelle avec insistance ce que Jésus recommande. Jésus recommande de toujours prier sans se décourager. C'est donc qu'il y a problème. Mais dans sa réponse, Jésus ne parle pas de n'importe quelle prière de demande. Il ne s'agit pas d'une petite et banale demande personnelle. D'après le contexte, il s'agit d'une des demandes que Jésus leur a recommandé de faire lorsqu'il s'adresse à notre Père. Et il faut lui redire « Que ton règne vienne ». Alors, la petite parabole du mauvais juge et de la pauvre veuve que nous venons de lire se situe dans ce contexte. Si ce juge mauvais, qui ne respecte pas Dieu et qui se moque des hommes, est capable de régler l'affaire de la pauvre veuve simplement parce qu'elle lui casse les pieds, à plus forte raison, Dieu, qui est notre Père, va nous faire justice. Sans délai, sans tarder, vous demandez à Dieu que son règne vienne, il est là parmi vous. Mais vous, est-ce que vous l'avez accueilli? Nous, nous avons accueilli le règne de Dieu. Et la prière inlassable, répétée sans cesse, n'a qu'un seul but. Nous ouvrir, chacun de nous personnellement, et ouvrir notre humanité à cet accueil du règne de Dieu et des valeurs qui le constituent. Mes frères et mes sœurs, auditeurs et auditrices de la RNC, on ne comprend rien à la nécessité de la prière si on ne se souvient pas qu'elle a pour but non de changer Dieu, mais de changer celui qui prie. Et là, je voudrais insister. La prière n'a pas pour but de changer Dieu, mais de changer plutôt celui qui prie. Et c'est Saint Augustin qui dit que la prière a pour but non d'informer Dieu, mais de transformer celui qui prie. Dans la prière, on n'informe pas Dieu, puisque Dieu sait déjà. Il dit, avant même qu'on ouvre la bouche, il sait de quoi on parlera. Mais dans la prière, et par la prière, on s'abandonne à Dieu. On s'abandonne à la volonté de Dieu. Et au risque de rabâcher, je tiens à vous rappeler la belle comparaison plutôt d'un père de l'Église et qui dit, tu es dans une barque reliée au rivage par une longue corde. Tu tires sur la corde. Et tu as l'impression que le rivage se rapproche de toi. Mais en réalité, c'est toi qui te rapproches du rivage. Ce n'est pas le rivage qui se rapproche de toi, mais c'est toi qui te rapproches du rivage. Et c'est cela la prière persévérante. C'est nous qui devons nous rapprocher de Dieu. C'est nous, parce que Dieu, il est toujours là. Il est toujours là. Mais c'est nous qui nous éloignons de lui. C'est nous qui devons nous rapprocher de Dieu. Et tu ne vas pas changer Dieu, ni son dessein d'amour sur le monde en priant sans cesse. Mais tu vas adhérer de plus en plus à ce dessein d'amour qu'il met en œuvre pour notre monde. Et ainsi, tu vas y apporter ta collaboration. Que ton règne vienne, avons-nous l'habitude de dire, « Oh, bien sûr, à voir ce qui se passe dans notre monde. » Et je ne vais pas ici énumérer cette turpitude. On risque de se désespérer, on risque de désespérer et de se décourager davantage. Par contre, une prière incessante nous permettra de considérer tout ce qui advient de bien, de grand, de beau et de vrai dans notre monde. Alors, je lisais il y a quelques jours la réflexion d'un sociologue qui se désolait de constater combien nos contemporains ont peur de l'avenir et ne savent plus voir les progrès qui se font jour au fil des ans. Il ne s'agit pas pour le chrétien d'un optimisme béat, ni d'un culte du progrès comme le scientisme l'avait érigé en dogme au début du siècle dernier. Il s'agit plutôt d'observer avec confiance ce qui advient de bien dans notre monde, le règne de Dieu, règne de vérité, règne de justice, règne de paix et règne d'amour. Confiance, voilà le mot essentiel. Alors, auditeurs et auditrices, nous avons situé ce texte dans son contexte premier. Nous passons maintenant au contexte actuel. Nous pourrions donc actualiser ce texte avec ce que nous vivons au quotidien. Et donc, Jésus nous propose une parabole pour montrer à ses disciples qu'il faut toujours prier sans se décourager. Le Seigneur veut souligner l'importance de la prière et spécialement l'importance de la persévérance dans la prière de demande. Ici, effectivement, il s'agit de la prière de demande. Ce n'est pas la prière d'adoration, ce n'est pas la prière d'intercession, mais c'est plutôt la prière de demande. Si la veuve de cet évangile s'est venue importuner le juge unique au point de le faire fléchir et d'obtenir satisfaction, combien plus notre prière d'intercession trouvera dans le cœur de Dieu notre satisfaction? Combien plus notre prière de demande trouvera dans le cœur de Dieu satisfaction? Et cette constance est la qualité essentielle pour celui qui s'engage sur le chemin de la prière. On pourrait presque dire qu'il n'est pas difficile de commencer à prier. Il n'est jamais difficile de commencer à prier. Mais que la difficulté commence lorsqu'il faut persévérer dans la prière. Pour surmonter cette difficulté, Jésus nous fournit de manière discrète la condition essentielle. En effet, la figure qui nous est donnée pour illustrer la persévérance dans la prière est celle d'une veuve. Or, dans la société antique, les veuves font partie des personnes les plus vulnérables socialement, car elles ne bénéficient pas de protection masculine. Et cette veuve poursuit le juge de ses réclamations jusqu'à ce qu'elle obtienne ce qu'elle attend. Et pourtant, elle aurait toutes les raisons de se décourager. Sa cause semble bien perdue d'avance, puisqu'elle a eu la malchance, le malheur de tomber sur un juge qui se moque éperdument de la justice. Mais elle s'obstine d'abord, parce qu'elle ne peut pas faire autrement. Ça, c'est quelque chose à retenir. Elle s'obstine d'abord parce qu'elle ne peut pas faire autrement. Si elle importune le juge, c'est parce qu'elle est dans le besoin. On retrouve là la béatitude. Heureux les pauvres, le royaume de Dieu est à eux. Ainsi, la première condition pour participer au royaume de Dieu, c'est de reconnaître notre pauvreté lorsque nous prions. Reconnaître notre petitesse lorsque nous prions. Ainsi, le Seigneur souligne qu'il est plus utile et efficace de s'appuyer sur notre faiblesse et notre pauvreté qu'en nos capacités et richesses humaines ou spirituelles. En effet, notre persévérance naîtra de la reconnaissance de notre dépendance envers Dieu, notre Père. Nous avons besoin de sa grâce. Donc, la première chose, la pauvreté du cœur. La deuxième chose, reconnaître que nous dépendons de Dieu. Il nous a fait et nous sommes à lui. Nous sommes son peuple et son troupeau. La pauvreté du cœur nous fait reconnaître nos manques et nos besoins. Et la capacité du Seigneur à combler ses manques et ses besoins. La veuve sait que le juge, même unique, est le seul qui peut lui rendre justice. De même, nous devons reconnaître que nous dépendons fondamentalement de Dieu dans notre vie. Il en est l'origine et le thème. Et face à nos besoins et à ceux de nos frères, nous sommes impuissants, incapables de les satisfaire. Prier comme aimer est une ouverture de soi et un don de soi pour recevoir l'autre et pour recevoir de l'autre. Ce qui dépend de nous, c'est l'ouverture de nous-mêmes et le don de nous-mêmes, mais non de forcer l'autre à la rencontre au don. De là, mes frères et mes sœurs, l'attitude du priant est celle de l'attente et de la veille persévérante avant d'être l'exaltation de la rencontre et de l'exaucement. Donc, la patience, la constance et l'attente, la veille dans la prière. Et du côté de l'homme, l'attitude de prière, c'est l'attente elle-même. Notre attente et notre persévérance ne sont pas des cris jetés dans le vide. Ce n'est pas une bouteille jetée à la mer dont la probabilité d'être recueillie par Dieu est bien mince. Non, le roc de notre attente, ce sont les promesses du Christ et la présence de l'Esprit-Saint dans notre vie de chaque jour. Jésus nous a promis qu'il serait toujours avec nous. Et là, il est toujours avec nous. Confère Matthieu chapitre 28. Il est toujours avec nous. Il ne nous abandonne jamais. Et l'Esprit-Saint est là pour nous aider à avancer, à demeurer ferme dans notre foi, à demeurer ferme dans notre manière de nous adresser à Dieu, à demeurer ferme dans notre attachement à Dieu. Le Seigneur est déjà là. Il s'agit, nous, de nous tourner vers lui et de demeurer le cœur et les mains ouvertes toujours. Seule cette attitude de pauvreté dépend de nous. Car prier comme aimer, ce n'est pas un exercice de gymnastique où il suffit de faire tel ou tel geste pour réaliser l'objectif. Et là, il faudrait que les chrétiens le comprennent. Prier comme aimer, ce n'est pas une attitude de gymnastique où dès qu'on fait ça et puis automatiquement, allez, Dieu va m'exaucer. Non. Il s'agit de la foi. La prière, ce n'est pas de la magie. C'est la foi qui entre en ligne de compte. La foi persévérante, la foi confiante. Mais bien sûr, nos prières doivent s'inscrire dans le plan de Dieu pour chacun de nous, dans le dessein de Dieu pour chacun de nous. Voilà pourquoi, quand on prie, Jésus lui-même le dit, vous priez et vous n'êtes pas exaucé parce que vous ne savez pas demander. Mais est-ce que ce que nous demandons à Dieu est essentiel pour notre vie de foi, est essentiel en vue du royaume des cieux? Je vous ai dit que la première idée de ce test, le contexte de ce test s'inscrit dans la recherche du royaume des cieux. Parce que les premiers chrétiens étaient persécutés. Et donc, il fallait les encourager à demeurer fermes dans leur prière, fermes dans la recherche de Dieu, fermes dans la marche à la suite du Christ. Voilà pourquoi Saint-Luc leur dit, quel que soit ce que vous allez vivre, ne vous découragez pas. Ayez toujours confiance en lui. Il est là, il vient nous sauver, il est toujours là. Dieu va revenir, Jésus va revenir, il viendra nous sauver. Ainsi, mes frères et mes sœurs, on ne peut pas se défaire de l'impression de ne pas savoir prier comme il faut, d'être comme impuissant face à nos demandes. Si nous pensons savoir prier, peut-être, est-ce là le signe que nous nous donnons notre propre prière puis que nous la recevons de l'Esprit-Saint? Il faut presque se résigner à ne pas savoir prier et garder la pauvreté de cœur pour rester ouvert au don qui vient. Notre attente n'est pas une attente d'être satisfait à la fin du temps de prière, mais une attente de rencontre dans les conditions dont les conditions ne dépendent pas entièrement de nous, mais plutôt de Dieu, parce que Dieu est toujours souverain dans ses décisions. Nous ne savons pas prier parce que nous ne nous donnons pas la prière et nous lasserons de prier autant plus vite que nous penserons pouvoir obtenir de nous-mêmes un résultat tangible. Nous voyons donc que la pauvreté de cœur est à la fois la condition de la prière persévérante et le fruit spirituel de cette persévérance. La pauvreté de cœur est donc essentielle pour tenir dans la prière, se reconnaître petit, se reconnaître faible devant Dieu. Elle est aussi nécessaire pour savoir reconnaître la manière dont le Seigneur nous exauce. Mes frères et mes sœurs, il nous faut persévérer dans la prière car Dieu est toujours avec nous. Il nous exauce, il ne nous abandonne pas. Les croyants d'hier et d'aujourd'hui se demandent, après un certain temps, à quoi cela sert-il de prier? Rien ne se passe. Les gens continuent à souffrir. Il y a le silence de Dieu et la foi s'affaiblit, l'ardeur s'émousse. On ne sait pas s'engager dans une longue attente, porter ses faiblesses et ses imperfections et les épreuves inhérentes à toute vie. On souhaiterait que Dieu modifie le cours des événements. Or, mes frères et mes sœurs, Dieu respecte la liberté des humains. C'est quelque chose de très important. Dieu respecte la liberté des humains jusqu'au seuil de la mort, le point culminant, comme ce fut le cas pour Jésus. Luc nous fait voir que tous les événements vécus font partie du plan de salut de Dieu. Il faut revenir à la charge, comme la veuve et comme cet homme qui dérange son ami en pleine nuit, ne se laissant pas rebuter par la porte fermée, insistant et recevant autant qu'il a besoin. Luc chapitre 11, versets 5 à 8. En consentant à prier sans cesse, 2 Thessaloniciens chapitre 1, verset 1 et chapitre 3, verset 13, les croyants s'engagent dans une relation vivante avec le Père et le Fils. Dans la conception de Luc, c'est l'Esprit qui agit dans cette prière que nous formulons, qui nous fait insister à temps et à contre-temps et qui nous invite à regarder Jésus, le suppliant désarmé, qui maintes et maintes fois s'est adressé à son Père en toute confiance, au désert, dans des endroits solitaires et à l'écart. Luc chapitre 5, verset 16, Luc chapitre 9, verset 18. Lors de son baptême également, Luc chapitre 3, verset 21. À la transfiguration, Luc chapitre 9, versets 16 et 28. Avant le choix des apôtres, Luc chapitre 6, verset 12. À Gethsémani, Luc chapitre 5, verset 16. En priant sans cesse, sans se décourager, par des cris, nuit et jour, le priant surmonte l'épreuve de la foi. Cessez à demeurer vigilant dans l'attente du royaume qui vient, dans une confiance totale où il laisse Dieu venir en lui. Mes frères et mes sœurs, le règne de Dieu est déjà là, mais il se réalisera pleinement

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quand la terre s'élève notre roi, dans toute sa splendeur, dans tout son éclat et dans toute sa majesté.

les anges dans le ciel. Nous ne pouvons que chanter Alléluia. Parce qu'il est vrai, notre Dieu. Nous chantons tous ensemble.

Dieu que nous célébrons est digne de louange. Il est digne d'adoration. Il est digne d'être honoré. Et nous voulons le dire de tout notre cœur. Nous voulons chanter qu'il est digne. Avec tous les saints, tous les anges, avec tous les séraphins, tous les chérubins et tous les êtres vivants. Nous voulons dire qu'il est digne. Il est digne de louange. Il est digne d'adoration.

0: 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Il est 3h.
1: Dis Seigneur merci, regarde tout ce que tu as fait.
2: Seigneur, mon âme te loue.
3: Seigneur,

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1: Tu vas chanter avec moi, tu as dit, le Père recherche des adorateurs. Seigneur, tu cherches dans cette nation quelqu'un qui va se détacher de sa vie pour t'adorer en esprit et en vérité. Me voici.

0: que ce que le Père recherche, ce sont des adorateurs qu'il adore en esprit et en vérité.
1: Alléluia. Glory. C'est un bon temps. On a saigné une main. Il dit quoi? Et nous m'avons dit sur un tuyau. Jesus. Dr. Vincent, how are you? Est-ce que ça va, my brother? How do you feel? 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Il a dit qu'on a aidé à son maître aussi. Elle fait de voici. A moi, Dieu fait de voici. On est bien sûr de voici. On est bien sûr de voici. Ce qui nous a dit, à quoi dans nos dieux, la semaine, on m'a aidé à ce que je m'en de voici. De voici. C'est vraiment un mouillot pour elle. Elle se réveille à tout le monde. Oh, est-ce que je vous dis? Ou tiens, il y a des mêmes radis. 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

0: Marie de notre Seigneur à travers le chapelet.
1: Aujourd'hui, nous méditons les mystères glorieux du rosaire.
2: Au nom du Père et du Fils et du Saint-Esprit.
1: Amen.
2: Je crois en Dieu, le Père Tout-Puissant, Créateur du ciel et de la terre, et en Jésus-Christ, son Fils unique, notre Seigneur, qui a été conçu du Saint-Esprit, est né de la Vierge Marie, a souffert sous Ponce Pilate, a été crucifié, est mort et a été enseveli, est descendu aux enfers, est ressuscité des morts le troisième jour, est monté aux cieux, est assis à la droite de Dieu le Père Tout-Puissant, d'où il viendra juger les vivants et les morts. Je crois en l'Esprit Saint, à la Sainte Église catholique, à la communion des saints, à la rémission des péchés, à la résurrection de la chair, à la vie éternelle. Amen. Amen. Notre Père, qui es aux cieux, que ton nom soit sanctifié, que ton règne vienne, que ta volonté soit faite sur la terre comme au ciel.
3: Donne-nous aujourd'hui notre pain de ce jour. Pardonne-nous nos offenses, comme nous pardonnons aussi à ceux qui nous ont offensés. Et ne nous laisse pas entrer en tentation, mais délivre-nous du mal. Amen.
2: Je vous salue, Marie, pleine de grâce. Le Seigneur est avec vous. Vous êtes bénie entre toutes les femmes, et Jésus, le fruit de vos entrailles, est béni.
4: Sainte Marie, Mère de Dieu, priez pour nous pauvres pécheurs, maintenant et à l'heure de notre mort. Amen. Amen.
2: Je vous salue, Marie, pleine de grâce. Le Seigneur est avec vous. Vous êtes bénie entre toutes les femmes, et Jésus, le fruit de vos entrailles, est béni.
4: Sainte Marie, Mère de Dieu, priez pour nous pauvres pécheurs, maintenant et à l'heure de notre mort.
2: Amen. Amen. Je vous salue, Marie, pleine de grâce. Le Seigneur est avec vous. Vous êtes bénie entre toutes les femmes, et Jésus, le fruit de vos entrailles, est béni.
4: Sainte Marie, Mère de Dieu, priez pour nous pauvres pécheurs, maintenant et à l'heure de notre mort.
2: Amen. Amen. Gloire au Père, et au Fils, et au Saint-Esprit.
4: Comme il était au commencement, maintenant et toujours, et pour les siècles des siècles.
2: Amen. Amen.

0: premier de ces mystères, c'est la résurrection. Je vous propose de le méditer avec cet évangile, extrait du chapitre 24 de l'évangile selon saint Luc. Le premier jour de la semaine, à la pointe de l'aurore, les femmes allèrent à la tombe portant les aromates qu'elles avaient préparés. Elles trouvèrent la pierre roulée de devant le tombeau, mais étant entrées, elles ne trouvèrent pas le corps du Seigneur Jésus. Et il advint, comme elles en demeuraient perplexes, que deux hommes se tinrent devant elles, en habits éblouissants. Et tandis que saisies d'effroi, elles tenaient leur visage incliné vers le sol, ils leur dirent « Pourquoi cherchez-vous le vivant parmi les morts? Il n'est pas ici, mais il est ressuscité. Rappelez-vous comment il vous a parlé quand il était encore en Galilée. Il faut, disait-il, que le Fils de l'homme soit livré aux mains des pécheurs, qu'il soit crucifié et qu'il ressuscite le troisième jour, et elles se rappelèrent ses paroles.
1: Notre Père, qui es aux cieux, que ton nom soit sanctifié, que ton règne vienne, que ta volonté soit faite sur la terre comme au ciel.
2: Donne-nous aujourd'hui notre pain de ce jour. Pardonne-nous nos offenses, comme nous pardonnons aussi à ceux qui nous ont offensés. Et ne nous laisse pas entrer en tentation, mais délivre-nous du mal. Amen.
1: Je vous salue, Marie, pleine de grâce. Le Seigneur est avec vous. Vous êtes bénie entre toutes les femmes, et Jésus, le fruit de vos entrailles, est béni.
3: Sainte Marie, Mère de Dieu, priez pour nous, pauvres pécheurs, maintenant et à l'heure de notre mort.
1: Amen. Je vous salue, Marie, pleine de grâce. Le Seigneur est avec vous. Vous êtes bénie entre toutes les femmes, et Jésus, le fruit de vos entrailles, est béni.
3: Sainte Marie, Mère de Dieu, priez pour nous, pauvres pécheurs, maintenant et à l'heure de notre mort.
1: Amen. Je vous salue, Marie, pleine de grâce. Le Seigneur est avec vous. Vous êtes bénie entre toutes les femmes, et Jésus, le fruit de vos entrailles, est béni.
3: Sainte Marie, Mère de Dieu, priez pour nous, pauvres pécheurs, maintenant et à l'heure de notre mort.
1: Amen. Je vous salue, Marie, pleine de grâce. Le Seigneur est avec vous. Vous êtes bénie entre toutes les femmes, et Jésus, le fruit de vos entrailles, est béni.
3: Sainte Marie, Mère de Dieu, priez pour nous, pauvres pécheurs, maintenant et à l'heure de notre mort.
1: Amen. Je vous salue, Marie, pleine de grâce. Le Seigneur est avec vous. Vous êtes bénie entre toutes les femmes, et Jésus, le fruit de vos entrailles, est béni.
3: Sainte Marie, Mère de Dieu, priez pour nous, pauvres pécheurs, maintenant et à l'heure de notre mort.
1: Amen. Je vous salue, Marie, pleine de grâce. Le Seigneur est avec vous. Vous êtes bénie entre toutes les femmes, et Jésus, le fruit de vos entrailles, est béni.
3: Sainte Marie, Mère de Dieu, priez pour nous, pauvres pécheurs, maintenant et à l'heure de notre mort.
1: Amen. Je vous salue, Marie, pleine de grâce. Le Seigneur est avec vous. Vous êtes bénie entre toutes les femmes, et Jésus, le fruit de vos entrailles, est béni.
3: Sainte Marie, Mère de Dieu, priez pour nous, pauvres pécheurs, maintenant et à l'heure de notre mort.
1: Amen. Je vous salue, Marie, pleine de grâce. Le Seigneur est avec vous. Vous êtes bénie entre toutes les femmes, et Jésus, le fruit de vos entrailles, est béni.
3: Sainte Marie, Mère de Dieu, priez pour nous, pauvres pécheurs, maintenant et à l'heure de notre mort.
1: Amen. Je vous salue, Marie, pleine de grâce. Le Seigneur est avec vous. Vous êtes bénie entre toutes les femmes, et Jésus, le fruit de vos entrailles, est béni.
3: Sainte Marie, Mère de Dieu, priez pour nous, pauvres pécheurs, maintenant et à l'heure de notre mort.
1: Amen. Je vous salue, Marie, pleine de grâce. Le Seigneur est avec vous. Vous êtes bénie entre toutes les femmes, et Jésus, le fruit de vos entrailles, est béni.
3: Sainte Marie, Mère de Dieu, priez pour nous, pauvres pécheurs, maintenant et à l'heure de notre mort.
1: Amen. Gloire au Père, et au Fils, et au Saint-Esprit.
3: Comme il était au commencement, maintenant et toujours, et pour les siècles des siècles.
1: Amen.

0: Le second mystère glorieux, c'est l'Ascension. Je vous propose de le méditer en Saint Marc au chapitre 16. Enfin, Jésus se manifesta aux 11 mêmes pendant qu'ils étaient à table. Et il leur reprocha leur incrédulité et leur obstination à ne pas ajouter foi à ceux qu'il avait vu ressusciter. Et il leur dit, « Allez, dans le monde entier, proclamez l'Évangile à toute la création. Celui qui croira et sera baptisé sera sauvé. Celui qui ne croira pas sera condamné. Et voici les signes qui accompagneront ceux qui auront cru. En mon nom, ils chasseront les démons. Ils parleront en langue nouvelle. » Ils saisiront des serpents, et s'ils boivent quelque poison mortel, il ne leur fera pas de mal. Ils imposeront les mains aux infirmes, et ceux-ci seront guéris. Or, le Seigneur Jésus, après leur avoir parlé, fut enlevé au ciel, et il s'assit à la droite de Dieu. Pour eux, ils s'en allèrent prêcher en tout lieu, le Seigneur agissant avec eux et confirmant la parole par les signes qui l'accompagnaient.
1: Notre Père, qui es aux cieux, que ton nom soit sanctifié, que ton règne vienne, que ta volonté soit faite sur la terre comme au ciel.
2: Donne-nous aujourd'hui notre pain de ce jour. Pardonne-nous nos offenses, comme nous pardonnons aussi à ceux qui nous ont offensés. Et ne nous laisse pas entrer en tentation, mais délivre-nous du mal. Amen.
1: Je vous salue, Marie, pleine de grâce. Le Seigneur est avec vous. Vous êtes bénie entre toutes les femmes, et Jésus, le fruit de vos entrailles, est béni.
3: Sainte Marie, Mère de Dieu, priez pour nous, pauvres pécheurs, maintenant et à l'heure de notre mort.
1: Amen. Amen. Je vous salue, Marie, pleine de grâce. Le Seigneur est avec vous. Vous êtes bénie entre toutes les femmes, et Jésus, le fruit de vos entrailles, est béni.
3: Sainte Marie, Mère de Dieu, priez pour nous, pauvres pécheurs, maintenant et à l'heure de notre mort.
1: Amen. Amen. Je vous salue, Marie, pleine de grâce. Le Seigneur est avec vous. Vous êtes bénie entre toutes les femmes, et Jésus, le fruit de vos entrailles, est béni.
3: Sainte Marie, Mère de Dieu, priez pour nous, pauvres pécheurs, maintenant et à l'heure de notre mort.
1: Amen. Amen. Je vous salue, Marie, pleine de grâce. Le Seigneur est avec vous. Vous êtes bénie entre toutes les femmes, et Jésus, le fruit de vos entrailles, est béni.
3: Sainte Marie, Mère de Dieu, priez pour nous, pauvres pécheurs, maintenant et à l'heure de notre mort.
1: Amen. Amen. Je vous salue, Marie, pleine de grâce. Le Seigneur est avec vous. Vous êtes bénie entre toutes les femmes, et Jésus, le fruit de vos entrailles, est béni.
3: Sainte Marie, Mère de Dieu, priez pour nous, pauvres pécheurs, maintenant et à l'heure de notre mort. Amen.
1: Amen. Je vous salue, Marie, pleine de grâce. Le Seigneur est avec vous. Vous êtes bénie entre toutes les femmes, et Jésus, le fruit de vos entrailles, est béni.
3: Sainte Marie, Mère de Dieu, priez pour nous, pauvres pécheurs, maintenant et à l'heure de notre mort. Amen.
1: Amen. Je vous salue, Marie, pleine de grâce. Le Seigneur est avec vous. Vous êtes bénie entre toutes les femmes, et Jésus, le fruit de vos entrailles, est béni.
3: Sainte Marie, Mère de Dieu, priez pour nous, pauvres pécheurs, maintenant et à l'heure de notre mort. Amen.
1: Amen. Je vous salue, Marie, pleine de grâce. Le Seigneur est avec vous. Vous êtes bénie entre toutes les femmes, et Jésus, le fruit de vos entrailles, est béni.
3: Sainte Marie, Mère de Dieu, priez pour nous pauvres pécheurs, maintenant et à l'heure de notre mort. Amen.
1: Amen. Je vous salue, Marie, pleine de grâce. Le Seigneur est avec vous. Vous êtes bénie entre toutes les femmes, et Jésus, le fruit de vos entrailles, est béni.
3: Sainte Marie, Mère de Dieu, priez pour nous pauvres pécheurs, maintenant et à l'heure de notre mort. Amen.
1: Amen. Je vous salue, Marie, pleine de grâce. Le Seigneur est avec vous. Vous êtes bénie entre toutes les femmes, et Jésus, le fruit de vos entrailles, est béni.
3: Sainte Marie, Mère de Dieu, priez pour nous pauvres pécheurs, maintenant et à l'heure de notre mort.
1: Amen. Amen. Gloire au Père, et au Fils, et au Saint-Esprit.
3: Comme il était au commencement, maintenant et toujours, et pour les siècles des siècles.
1: Amen. Amen.

0: troisième mystère glorieux, la Pentecôte, la méditons avec ce passage du chapitre 2 des Actes des Apôtres. Le jour de la Pentecôte étant arrivé, ils se trouvaient tous ensemble dans un même lieu, quand tout à coup vint du ciel un bruit tel que celui d'un violent coup de vent qui remplit toute la maison où ils se tenaient. Ils virent apparaître des langues qu'on eût dites de feu, elles se partageaient, et il s'en posa une sur chacun d'eux. Tous furent alors remplis de l'Esprit Saint, et ils commencèrent à parler en d'autres langues, selon que l'Esprit leur donnait de s'exprimer. Or il y avait, demeurant à Jérusalem, des hommes dévots de toutes les nations qui sont sous le ciel. Au bruit qui se produisit, la multitude se rassembla et fut confondue. Chacun les entendait parler en son propre idiome. Ils étaient stupéfaits et tous étonnés. Ils disaient, ces hommes qui parlent ne sont-ils pas tous galiléens? Comment se fait-il alors que chacun de nous les entende dans son propre idiome maternel? Parthes, Mèdes et Élamites, habitants de Mésopotamie, de Judée et de Cappadoce, du Pont et d'Asie, de Phrygie et de Pamphylie, d'Égypte et de cette partie de la Libye qui est proche de Cyrène, Romains en résidence, tant juifs que prosélytes, crétois et arabes, nous les entendons publier dans notre langue les merveilles de Dieu. Tous étaient stupéfaits et se disaient perplexes l'un à l'autre, « Que peut bien être cela ?» D'autres encore disaient en se moquant, « Ils sont pleins de vin doux. »
1: Notre Père qui es aux cieux, que ton nom soit sanctifié, que ton règne vienne, que ta volonté soit faite sur la terre comme au ciel.
2: Donne-nous aujourd'hui notre pain de ce jour, pardonne-nous nos offenses, comme nous pardonnons aussi à ceux qui nous ont offensés, et ne nous laisse pas entrer en tentation, mais délivre-nous du mal. Amen.
1: Je vous salue Marie, pleine de grâce, le Seigneur est avec vous. Vous êtes bénie entre toutes les femmes, et Jésus, le fruit de vos entrailles, est béni.
3: Sainte Marie, Mère de Dieu, priez pour nous pauvres pécheurs, maintenant et à l'heure de notre mort.
1: Amen. Je vous salue Marie, pleine de grâce, le Seigneur est avec vous. Vous êtes bénie entre toutes les femmes, et Jésus, le fruit de vos entrailles, est béni.
3: Sainte Marie, Mère de Dieu, priez pour nous pauvres pécheurs, maintenant et à l'heure de notre mort.
1: Amen. Je vous salue Marie, pleine de grâce, le Seigneur est avec vous. Vous êtes bénie entre toutes les femmes, et Jésus, le fruit de vos entrailles, est béni.
3: Sainte Marie, Mère de Dieu, priez pour nous pauvres pécheurs, maintenant et à l'heure de notre mort.
1: Amen. Je vous salue Marie, pleine de grâce, le Seigneur est avec vous. Vous êtes bénie entre toutes les femmes, et Jésus, le fruit de vos entrailles, est béni.
3: Sainte Marie, Mère de Dieu, priez pour nous pauvres pécheurs, maintenant et à l'heure de notre mort.
1: Amen. Je vous salue Marie, pleine de grâce, le Seigneur est avec vous. Vous êtes bénie entre toutes les femmes, et Jésus, le fruit de vos entrailles, est béni.
3: Sainte Marie, Mère de Dieu, priez pour nous pauvres pécheurs, maintenant et à l'heure de notre mort.
1: Amen. Je vous salue Marie, pleine de grâce, le Seigneur est avec vous. Vous êtes bénie entre toutes les femmes, et Jésus, le fruit de vos entrailles, est béni.
3: Sainte Marie, Mère de Dieu, priez pour nous pauvres pécheurs, maintenant et à l'heure de notre mort.
1: Amen. Je vous salue Marie, pleine de grâce, le Seigneur est avec vous. Vous êtes bénie entre toutes les femmes, et Jésus, le fruit de vos entrailles, est béni.
3: Sainte Marie, Mère de Dieu, priez pour nous pauvres pécheurs, maintenant et à l'heure de notre mort.
1: Amen. Je vous salue Marie, pleine de grâce, le Seigneur est avec vous. Vous êtes bénie entre toutes les femmes, et Jésus, le fruit de vos entrailles, est béni.
3: Sainte Marie, Mère de Dieu, priez pour nous pauvres pécheurs, maintenant et à l'heure de notre mort.
1: Amen. Je vous salue Marie, pleine de grâce, le Seigneur est avec vous. Vous êtes bénie entre toutes les femmes, et Jésus, le fruit de vos entrailles, est béni.
3: Sainte Marie, Mère de Dieu, priez pour nous pauvres pécheurs, maintenant et à l'heure de notre mort.
1: Amen. Amen. Je vous salue Marie, pleine de grâce, le Seigneur est avec vous. Vous êtes bénie entre toutes les femmes, et Jésus, le fruit de vos entrailles, est béni.
3: Sainte Marie, Mère de Dieu, priez pour nous pauvres pécheurs, maintenant et à l'heure de notre mort.
1: Amen. Amen. Gloire au Père, et au Fils, et au Saint-Esprit.
3: Comme il était au commencement, maintenant et toujours, et pour les siècles des siècles. Amen. Amen.

0: l'Assomption. Nous méditons avec le Magnificat qui nous est rapporté en Saint-Luc. Marie dit alors « Mon âme exalte le Seigneur et mon esprit tressaille de joie en Dieu mon Sauveur, parce qu'il a jeté les yeux sur l'abaissement de sa servante. Oui, désormais, toutes les générations me diront « Bienheureuse ». Car le Tout-Puissant a fait pour moi de grandes choses, saint est son nom, et sa miséricorde s'étend d'âge en âge sur ceux qui le craignent. Il a déployé la force de son bras, il a dispersé les hommes au cœur superbe, il a renversé les puissants de leur trône, il a élevé les humbles, il a comblé de biens les affamés, il a renvoyé les riches les mains vides. Il est venu en aide à Israël, son serviteur, se souvenant de sa parole, selon qu'il l'avait annoncé à nos pères, en faveur d'Abraham et de sa postérité à jamais. »
1: Notre Père qui es aux cieux, que ton nom soit sanctifié, que ton règne vienne, que ta volonté soit faite sur la terre comme au ciel.
2: Donne-nous aujourd'hui notre pain de ce jour, pardonne-nous nos offenses, comme nous pardonnons aussi à ceux qui nous ont offensés, et ne nous laisse pas entrer en tentation, mais délivre-nous du mal. Amen.
1: Je vous salue, Marie, pleine de grâce. Le Seigneur est avec vous. Vous êtes bénie entre toutes les femmes, et Jésus, le fruit de vos entrailles, est béni.
3: Sainte Marie, Mère de Dieu, priez pour nous, pauvres pécheurs, maintenant et à l'heure de notre mort.
1: Amen. Je vous salue, Marie, pleine de grâce. Le Seigneur est avec vous. Vous êtes bénie entre toutes les femmes, et Jésus, le fruit de vos entrailles, est béni.
3: Sainte Marie, Mère de Dieu, priez pour nous, pauvres pécheurs, maintenant et à l'heure de notre mort.
1: Amen. Je vous salue, Marie, pleine de grâce. Le Seigneur est avec vous. Vous êtes bénie entre toutes les femmes, et Jésus, le fruit de vos entrailles, est béni.
3: Sainte Marie, Mère de Dieu, priez pour nous, pauvres pécheurs, maintenant et à l'heure de notre mort.
1: Amen. Je vous salue, Marie, pleine de grâce. Le Seigneur est avec vous. Vous êtes bénie entre toutes les femmes, et Jésus, le fruit de vos entrailles, est béni.
3: Sainte Marie, Mère de Dieu, priez pour nous pauvres pécheurs, maintenant et à l'heure de notre mort.
1: Amen. Je vous salue, Marie, pleine de grâce. Le Seigneur est avec vous. Vous êtes bénie entre toutes les femmes, et Jésus, le fruit de vos entrailles, est béni.
3: Sainte Marie, Mère de Dieu, priez pour nous pauvres pécheurs, maintenant et à l'heure de notre mort. Amen.
1: Je vous salue, Marie.

0: Vous êtes bénie entre toutes les femmes, et Jésus, le fruit de vos entrailles, est béni.
1: Sainte Marie, Mère de Dieu, priez pour nous pauvres pécheurs, maintenant et à l'heure de notre mort. Amen.
0: Amen. Je vous salue, Marie, pleine de grâce. Le Seigneur est avec vous. Vous êtes bénie entre toutes les femmes, et Jésus, le fruit de vos entrailles, est béni.
1: Sainte Marie, Mère de Dieu, priez pour nous pauvres pécheurs, maintenant et à l'heure de notre mort. Amen.
0: Amen. Gloire au Père, et au Fils, et au Saint-Esprit.
1: Comme il était au commencement, maintenant et toujours, et pour les siècles des siècles.
0: Amen. Amen.

0: cinquième mystère glorieux, c'est le couronnement de Marie. Nous le méditons avec ce passage de l'Apocalypse au chapitre 21. Je vis un ciel nouveau et une terre nouvelle, car le premier ciel et la première terre avaient disparu et de mer il n'y en avait plus. Et je vis la cité sainte, la Jérusalem nouvelle, qui descendait du ciel, de chez Dieu. Elle s'est faite belle, comme une jeune mariée parée pour son époux. J'entendis alors une voix clamer du trône. Voici la demeure de Dieu avec les hommes. Il aura sa demeure avec eux, ils seront son peuple, et lui, Dieu avec eux, sera leur Dieu. Il essuiera toutes larmes de leurs yeux. De mort, il n'y en aura plus. De pleurs, de cris, de peines, il n'y en aura plus, car l'ancien monde s'en est allé. Alors celui qui siège sur le trône déclara « Voici que je fais l'univers nouveau ». Puis il ajouta, écrit, « Ces paroles sont certaines et véridiques ». En effet, me dit-il encore, « Je suis l'alpha et l'oméga, le commencement et la fin. Celui qui a soif, moi, je lui donnerai de la source de vie gratuitement. »
1: Notre Père qui es aux cieux, que ton nom soit sanctifié, que ton règne vienne, que ta volonté soit faite sur la terre comme au ciel.
2: Donne-nous aujourd'hui notre pain de ce jour, pardonne-nous nos offenses, comme nous pardonnons aussi à ceux qui nous ont offensés, et ne nous laisse pas entrer en tentation, mais délivre-nous du mal. Amen.
1: Je vous salue Marie, pleine de grâce, le Seigneur est avec vous. Vous êtes bénie entre toutes les femmes, et Jésus, le fruit de vos entrailles, est béni.
3: Sainte Marie, Mère de Dieu, priez pour nous pauvres pécheurs, maintenant et à l'heure de notre mort.
1: Amen. Amen. Je vous salue, Marie, pleine de grâce. Le Seigneur est avec vous. Vous êtes bénie entre toutes les femmes, et Jésus, le fruit de vos entrailles, est béni.
3: Sainte Marie, Mère de Dieu, priez pour nous pauvres pécheurs, maintenant et à l'heure de notre mort.
1: Amen. Amen. Je vous salue, Marie, pleine de grâce. Le Seigneur est avec vous. Vous êtes bénie entre toutes les femmes, et Jésus, le fruit de vos entrailles, est béni.
3: Sainte Marie, Mère de Dieu, priez pour nous, pauvres pécheurs, maintenant et à l'heure de notre mort.
1: Amen. Amen. Je vous salue, Marie, pleine de grâce. Le Seigneur est avec vous. Vous êtes bénie entre toutes les femmes, et Jésus, le fruit de vos entrailles, est béni.
3: Sainte Marie, Mère de Dieu, priez pour nous, pauvres pécheurs, maintenant et à l'heure de notre mort.
1: Amen. Amen. Je vous salue, Marie, pleine de grâce. Le Seigneur est avec vous. Vous êtes bénie entre toutes les femmes, et Jésus, le fruit de vos entrailles, est béni.
3: Sainte Marie, Mère de Dieu, priez pour nous, pauvres pécheurs, maintenant et à l'heure de notre mort.
1: Amen. Amen. Je vous salue, Marie, pleine de grâce. Le Seigneur est avec vous. Vous êtes bénie entre toutes les femmes, et Jésus, le fruit de vos entrailles, est béni.
3: Sainte Marie, Mère de Dieu, priez pour nous, pauvres pécheurs, maintenant et à l'heure de notre mort.
1: Amen. Amen. Je vous salue, Marie, pleine de grâce. Le Seigneur est avec vous. Vous êtes bénie entre toutes les femmes, et Jésus, le fruit de vos entrailles, est béni.
3: Sainte Marie, Mère de Dieu, priez pour nous, pauvres pécheurs, maintenant et à l'heure de notre mort.
1: Amen. Amen. Je vous salue, Marie, pleine de grâce. Le Seigneur est avec vous. Vous êtes bénie entre toutes les femmes, et Jésus, le fruit de vos entrailles, est béni.
3: Sainte Marie, Mère de Dieu, priez pour nous, pauvres pécheurs, maintenant et à l'heure de notre mort.

0: notre mort. Amen.
1: Je vous salue, Marie, pleine de grâce. Le Seigneur est avec vous. Vous êtes bénie entre toutes les femmes, et Jésus, le fruit de vos entrailles, est béni.
0: Sainte Marie, Mère de Dieu, priez pour nous, pauvres pécheurs, maintenant et à l'heure de notre mort. Amen.
1: Je vous salue, Marie, pleine de grâce. Le Seigneur est avec vous. Vous êtes bénie entre toutes les femmes, et Jésus, le fruit de vos entrailles, est béni.
0: Sainte Marie, Mère de Dieu, priez pour nous, pauvres pécheurs, maintenant et à l'heure de notre mort. Amen.
1: Gloire au Père, et au Fils, et au Saint-Esprit.
0: Comme il était au commencement, maintenant et toujours, et pour les siècles des siècles. Amen.

Je vous propose d'achever cette méditation du chapelet avec cette prière qui est l'un des hymnes chantés à la Pentecôte dans le rite byzantin. Roi céleste, consolateur, esprit de vérité, toi qui es partout présent et qui remplis tout, trésor de grâce et donateur de vie, viens et demeure en nous, purifie-nous de toute souillure et sauve nos âmes. Yeah.

0: et benedictio Dei omnipotentis, Pateris et Filii et Spiritus Sancti, descenda super vos et maniat semper.
1: Amen.
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0: un rêve se réalise, le rêve de la liberté. Nous le devons à toi, Seigneur. De nos esclavages, tu nous appelles à la liberté des enfants de Dieu.
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1: Celui qui croit en moi, demande ce que tu veux et je te le donne. C'est le Seigneur qui l'a dit. Il dit, ceux qui croient en lui, quand il demande, il accomplit. Mais ce qui prouve que nous demeurons en Dieu, c'est l'amour que nous avons les uns pour les autres et l'amour que nous aurons pour Dieu. Parce que le plus important n'est pas de dire que j'aime Dieu qu'on ne voit pas et ne pas aimer ce qu'on voit. C'est par l'amour que nous aurons les uns pour les autres que le monde saura que nous aimons Dieu. C'est le béaba de notre relation avec Dieu. Il y a un thème qui nous est soumis aujourd'hui. 1 Samuel chapitre 2 verset 8.
2: Il retire de la poussière le petit.
1: Il retire de la poussière le petit.
2: De son fumier,
1: oui,
2: il relève le pauvre.
1: Il relève le pauvre.
2: Pour le faire asseoir.
1: Pour le faire asseoir.
2: Avec les grands.
1: Avec les grands.
2: Et lui donner.
1: Et lui donner.
2: Un trône de gloire.
1: Un trône de gloire. Le Seigneur te dit qu'il est venu relever le pauvre et le faire asseoir à la table des grands. Il est venu relever le faible et donner une autre dimension au pauvre, celui qui était rejeté, celui que le monde ne comptait plus parmi les hommes. Dieu donne de la valeur à celui qui n'avait pas de la valeur aux yeux des hommes. La Bible nous donne de comprendre que ce n'est pas parce que nous avons de la valeur que Dieu vient à nous, mais c'est parce que Dieu veut nous donner de la valeur qu'il vient à nous. Donc tu n'es pas le dernier, mais tu es celui sur qui le Seigneur pose son regard. Ce qui te donne un nom, c'est le regard de Dieu. Le plus important, c'est ce que Dieu a prévu pour toi. Ce n'est pas ce que tu es aujourd'hui qui est important, mais c'est ce que Dieu veut faire pour toi aujourd'hui qui est important. C'est pourquoi ce matin, je suis venu te dire, le Dieu que tu as choisi, il s'appelle Jésus-Christ de Nazareth. Celui qui plante dans la boue, qui nettoie et qui positionne. Celui qui, quand il passe, il fait du bien. Et ce matin et aujourd'hui, avec toi, il veut simplement faire du bien. Il pose son regard sur toi en te disant, tu es mon fils bien-aimé, en qui j'ai mis mon amour. Et quand Dieu a décidé, Saint Paul nous dit, si Dieu est pour nous, qui peut être contre nous? Si Dieu est pour nous, qui peut être contre nous? Même la maladie obéit à Dieu, parce qu'il est celui qui a créé l'homme. La mort à laquelle la maladie nous conduit n'a pas pu résister devant la gloire de Dieu. Ce n'est pas la maladie qui peut tenir devant la gloire de Dieu. Lazare était malade. Jésus n'est pas parti. Mort. Jésus n'est pas arrivé le même jour. Mais quand tout était perdu pour les hommes, Lazare a commencé à sentir. La Bible dit, il a commencé à sentir. Le désespoir s'est installé. Mais c'est là que Jésus fait son entrée. Et ce matin, je suis venu dire à quelqu'un que Jésus est venu faire son entrée dans ta vie. Il est venu faire son entrée dans ta vie. Le cortège de la vie fait son entrée dans ta vie. Et quand le cortège de la vie entre, le cortège de la mort s'enfuit. Le cortège de la maladie s'enfuit. Le cortège du désespoir s'enfuit. Le cortège du chômage s'enfuit. Parce que Dieu est le Dieu de la gloire et le Dieu du témoignage. On n'a pas choisi un Dieu qui dort. On a choisi un Dieu qui veille sur ses enfants. Il dit, venez à moi, vous tous qui ployez sous le poids du fardeau et je vous donnerai le repos. Je ne connais pas ton fardeau, mais je connais Jésus-Christ de Nazareth. Je ne connais pas la maladie que tu portes, mais je connais Jésus-Christ. Parce que les hommes peuvent te soigner, mais celui qui peut te guérir s'appelle Jésus-Christ de Nazareth. Les hommes peuvent te donner un médicament. Des hommes peuvent te donner du travail. mais celui qui donne la réussite s'appelle Jésus-Christ de Nazareth. C'est pourquoi il te dit, venez à moi vous tous qui ployez sous le poids du fardeau, parce que moi Jésus-Christ de Nazareth, je ne peux pas abandonner mes enfants. Même si une mère abandonne son enfant, moi l'Éternel, je ne t'abandonnerai jamais. Même si ton père arrive à t'abandonner, moi Dieu, je ne peux jamais t'abandonner. Je ne peux pas renier ma parole. Il est celui qui crée, celui qui donne, celui qui appelle à l'existence, même ce qui n'existait pas. Le péché n'est pas ce qui peut bloquer la grâce de Dieu. Le péché ne peut pas empêcher Dieu d'agir. Quand Dieu décide d'agir, le péché s'enfuit. La femme prise en flagrant délit d'adultère, on dit qu'elle était pécheresse. Ils l'ont pris en flagrant délit d'adultère. Chemin faisant, ils ont décidé de la lapider. Mais ils ont rencontré Jésus. Et cette femme a rencontré la miséricorde de Dieu. Elle, qui était prostituée, est devenue celle à qui le ressuscité s'est manifesté la première. Elle n'est plus la même personne. Pendant que les hommes t'appellent le voleur, Dieu t'a donné un nouveau nom. Pendant que les hommes t'appellent le malade, Dieu t'a donné un nouveau nom. Pendant que les hommes t'appellent le chômeur, Dieu t'a donné un nouveau nom. C'est lui qui te dit qu'il prend dans la boue, qu'il positionne pour que ton étoile puisse briller. Nous avons un Dieu qui est vivant. Nous avons un Dieu qui est vivant. La croix n'a pas pu résister. Le tombeau n'a pas pu résister. Même l'eau s'est soumise à la puissance de Dieu. Il a marché sur les eaux. Il a été mis en croix. Ils l'ont tué. Ils ont cru qu'il était mort. Tout était fini. Je veux dire à quelqu'un, le problème peut durer un temps, mais la gloire dure l'éternité. Le problème dure un temps, mais la gloire de Dieu dure l'éternité. La mort de Jésus a duré 3 jours, mais sa résurrection parle de génération en génération. Et celui qui s'attache à Jésus, quelle que soit la situation que tu traverses, quand Jésus décide qu'aujourd'hui commence un nouveau jour, même ceux qui ne te connaissent pas sont obligés de parler de toi. Même ceux qui ne t'aiment pas sont obligés de parler de toi. Voilà l'exemple de la Vierge Marie. Il y a des gens qui disent qu'ils ne l'aiment pas, mais ils sont obligés de parler d'elle. Parce que pour dire que tu n'aimes pas Marie, tu dis son nom. Et quand tu dis son nom, celui à qui tu dis que tu ne l'aimes pas cherche à savoir qui elle est. Et tu fais la publicité de la Vierge Marie. Donc celui qui a pensé que ce que tu traverses était le terminus de ta vie, il faut lui dire qu'aujourd'hui commence un nouveau cheminement. Parce que tu as rencontré quelqu'un qui s'appelle Jésus-Christ de Nazareth, qui ne connaît pas l'impossible, qui ne connaît pas les difficultés, il ne connaît pas ce qu'on appelle, ce n'est pas possible. Jésus dit, dans le noir, il fait briller la lumière. Dans la mort, il fait jaillir la vie. Dans la maladie, il fait jaillir la guérison. Dans la faim, il fait jaillir la nourriture. Celui qui a créé, peut-il mourir de faim? C'est lui-même qui peut décider de ne pas manger. Mais on ne peut pas l'empêcher de manger parce que ça lui appartient. La victoire appartient à Jésus-Christ de Nazareth. Aujourd'hui, pour entrer dans cette dynamique de gloire en gloire, il faut d'abord ouvrir son cœur. Comme le Seigneur nous le dit dans l'Apocalypse de Saint Jean, « Je me tiens à la porte de ton cœur et je frappe. » Si tu entends ma voix et que tu m'ouvres, j'entrerai dans ta vie, je prendrai mon repas avec toi et toi avec moi. Or, si tu prends ton repas avec Dieu, Dieu devient ton ami et Dieu et toi vous formez une seule personne. À telle enseigne qu'à un certain moment, tu n'as plus besoin de prier ou de demander quelque chose parce que ce que tu demandes est déjà là. C'est pourquoi le Christ dit, ce que vous demandez, croyez que vous l'avez déjà reçu. Parce que celui en qui tu demandes, il est en toi. Le Dieu de la victoire est en toi. Et quand le Dieu de la victoire est en toi, tu marches de gloire en gloire. Et la parole de Dieu dit, même quand je marcherai dans la vallée de l'ombre de la mort, je ne craindrai aucun mal parce que le Seigneur Tout-Puissant est avec moi pour me défendre. Dieu ne ment pas. Il n'est pas un homme pour mentir, ni le Fils de l'homme pour se tromper. Que 1000 tombent à gauche, que 10 000 tombent à droite, je reste solide parce que Jésus-Christ de Nazareth n'a pas dit son dernier mot. Et parce que Jésus n'a pas dit son dernier mot dans ta vie, là où les gens ont dit que c'était point, j'ai dit c'est maintenant que ça commence. Parce que Jésus n'a pas dit son dernier mot dans ta vie. Là où les hommes ont dit que tu ne pouvais plus, Dieu dit c'est maintenant, tu seras à la gloire et de gloire en gloire. Parce que l'ami que tu as choisi s'appelle Jésus. On ne s'amuse pas avec Jésus. Quand Jésus est avec toi, quand le regard de Dieu est sur ta vie, comme il a dit, même quand tu dors, ton sommeil témoigne. Même quand tu te reposes, ton repos témoigne. Même quand tu sembles ne plus rien avoir, ceux qui ont beaucoup d'envie, parce qu'ils ne savent pas, il y a quelque chose qu'ils ne comprennent pas dans ta vie. Même dans ta pauvreté dérange. Même dans la maladie, ceux qui sont en bonne santé t'envient, ils ne comprennent pas. C'est la gloire de Dieu qui parle en ta place. C'est pourquoi ce jour, je suis venu t'inviter à t'abandonner entre les mains de Dieu. À laisser Dieu être Dieu dans ta vie. En disant au Seigneur, me voici tel que je suis. Fais de moi ce que tu veux. Ma vie présente, je la vis dans la présence de Dieu. Parce que j'ai compris que sans Dieu, je ne suis rien. Et quand tu comprends que sans Dieu, tu n'es rien, même quand tu te réveilles le petit matin, ton premier signe, c'est de dire merci à Dieu. Et quand tu dois te reposer, le premier acte que tu poses, c'est dire merci à Dieu. Ta vie est remplie d'actions de grâce. Parce que tu n'es pas la même personne. On ne peut pas te donner un nom qui n'est pas ton nom. Le nom que Dieu te donne, c'est un nom que Satan même ne peut pas prononcer. Parce que ce que Dieu sait prononcer sur la vie de ses enfants, c'est bénédiction. Or, Satan est ennemi de la bénédiction. Il ne peut pas prononcer. Et si tu es un enfant de la bénédiction et dans la vallée de la bénédiction, Satan ne peut pas y entrer. Et la maladie devient une épreuve qui te conduit à un témoignage. Le Seigneur n'a pas dit que ses enfants ne vont pas souffrir. Mais il a dit, ses enfants seront vainqueurs de la souffrance. Il a dit, ses enfants seront vainqueurs de la souffrance. Ils te feront la guerre, mais ils ne pourront pas te vaincre. Ils te feront la guerre, mais ils ne pourront pas te vaincre. Parce qu'il y a un Dieu qui est assis sur son trône de gloire, qui te regarde et qui a sa main sur toi. Certainement, l'épreuve que tu traverses aujourd'hui, tu as l'impression que Dieu t'a abandonné. Et tu as envie de jeter l'éponge en te disant que je suis découragé. Je n'en peux plus. Je n'en peux plus. Et c'est vrai, il y a des situations que quand tu les traverses, tu dis je n'en peux plus. Où est le Dieu que je prie? Et ceux qui ne connaissent pas Dieu se moquent de toi parce qu'ils ont l'impression que depuis tu vas à l'église, ta vie n'a pas changé. Il faut leur dire qu'un jour vient et quand le soleil de Dieu se lève, les ténèbres s'enfuient. Un jour, dans les parvis du Seigneur, en vaut mieux que mille ailleurs. Tant que la vie continue, Dieu, sa main est sur toi. Et Dieu a formulé un projet sur la vie de tout un chacun. Et la Bible nous dit, la prophétie de Dieu, même quand elle tarde, attends-la, elle finit par s'accomplir. Je ne verrai pas la mort avant d'avoir vu la gloire de Dieu sur ma vie. Et je crois en cela. Et toi aussi, crois que Dieu, s'il a dit que tu seras béni, tu ne peux pas mourir dans la maladie. Non, ce n'est pas un Dieu menteur. Alors attache-toi à Dieu. Attache-toi à Jésus-Christ. Si c'est la maladie qui t'inquiète, lève les yeux vers Jésus-Christ. Si c'est le chômage qui t'inquiète, lève les yeux vers Jésus-Christ. Si c'est la pauvreté qui t'inquiète, lève les yeux vers Jésus-Christ. La Bible dit, c'est à lui qu'appartient l'or et l'argent. C'est à ton Dieu qu'appartient l'or et l'argent. Pourquoi as-tu peur? On a peur parce qu'on ne croit pas véritablement que notre Dieu est capable de le faire pour nous. C'est pourquoi il est important de créer une intimité entre nous et Dieu. Quand tu vis dans une intimité entre toi et Dieu, du coup, même quand tu pries, tu es rassuré parce que tu sais que ton Dieu à qui tu as parlé ne peut pas t'oublier. Dieu entend le cri de ses enfants. Et ce midi aussi, il est venu te dire, mon enfant, j'ai entendu ton cri. Mon enfant, j'ai entendu ton appel. Et pour toi, je prends ce décret de prendre le pauvre et de le faire asseoir sur la table des rois. j'ai entendu le cri de ta prière. Et pour toi, je suis descendu pour renverser l'ordre des choses. Celui qui était orgueilleux, qui était fier de sa gloire, moi l'Éternel Dieu, je décide qu'aujourd'hui, celui qui n'était rien devienne quelqu'un. Celui qui était abandonné devienne le chouchouté de la terre. Tu peux sortir du village en cachette et entrer dans le village triomphalement parce que Jésus-Christ est Seigneur. Tu peux être venu ici, aujourd'hui, malade. Mais à cause de ta foi et de cette dynamique que tu tisses avec Dieu, tu sortiras autrement parce que les hommes ne pourront pas te reconnaître. Ils diront, mais c'est lui-là qui était malade. Tu leur diras que mon Dieu a parlé. J'ai mis ma foi en Jésus-Christ. Et quand il décide, cela s'accomplit. Et que ta prière et ce que tu demandes à Dieu aujourd'hui, de là où tu es, commence à croire que chaque minute, chaque seconde qui est en train de passer est une minute, une seconde que Dieu utilise pour agir en ta faveur. Et que le chrono de Dieu est mis en marche pour ta bénédiction, pour que ton histoire change. Et c'est possible que ton histoire change. La condition, c'est de croire en Jésus et de garder dans son cœur que sans Dieu, je ne suis rien. Que sans Dieu, je ne suis rien et avec Dieu, je peux tout. Le chant dit,

0: Que ce Jésus à qui nul ne peut se comparer intervienne en ta faveur maintenant et pour les siècles des siècles.
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1: Au nom du Père et du Fils et du Saint-Esprit. Mon Seigneur et mon Dieu, je crois de tout mon cœur que tu es ici, que tu me vois, que tu m'entends. Je t'adore à genoux devant toi. Je te demande le pardon de mes péchés et ton aide pour faire de mon mieux ce moment de prière. Marie, ma Mère Immaculée, Saint Joseph et mon ange gardien, intercédez pour moi. Tiens, cet évangile du jour, j'ai l'impression de l'avoir déjà lu. Mais oui, c'est celui qu'on a entendu le mercredi des cendres. Ce bel enseignement que tu nous fais, Seigneur, sur le jeûne, la prière et l'aumône, les trois piliers du carême. Mais alors, comment se fait-il que le carême soit passé? Nous avons fêté Pâques, l'Ascension, la Pentecôte, et rebelote au temps ordinaire, nous réentendons le même évangile. Peut-être est-ce pour nous dire, Seigneur, que tu nous invites à la vigilance, à ne jamais retomber dans la routine, à toujours chercher ton intimité dans la vie de prière, à toujours faire des petits sacrifices qui sont l'expression de notre amour, et à être ouvert aux besoins des autres qui nous entourent, pas simplement pendant le carême, mais tous les jours de l'année. Dernièrement, j'ai été frappé par une discussion avec des jeunes de mon patronage en région parisienne, qui étaient de l'église orthodoxe copte en Égypte. Ils me disaient qu'à peine avaient-ils fini les fêtes de Pâques qu'ils avaient commencé un nouveau jeûne, le jeûne des apôtres, et que dans leur église, il n'y avait pas moins de 200 jours de jeûne prévus chaque année. Donc bien plus strict que chez les catholiques. Et cela m'a impressionné. Je me suis dit, et moi, qu'est-ce que je fais pour Jésus? Qu'est-ce que je fais pour toi, Seigneur? Qu'est-ce que je suis capable de t'offrir par amour pour toi, sans attendre le carême? Alors permets-moi, toi qui m'écoutes, de te faire quelques petits rappels en présence du Seigneur, à qui je parle aussi. Comment, Seigneur, grandir dans ton amour jour après jour? Comment recommencer dans la lutte spirituelle par ces petits combats de la vie ordinaire? Ces combats qui sont les petits combats de l'amour. Ce temps ordinaire sera extraordinaire si, Seigneur, je cherche à le sanctifier, si je cherche à transformer chaque heure de ma vie en une offrande d'amour en ta présence. Par la prière qui est appelée à grandir, comme un chemin de croissance. Il y a ces 10 minutes avec toi, Jésus, mais aussi l'expérience que je peux faire, c'est que si je suis fidèle à ces 10 minutes, elles deviendront très courtes. Et tu m'inspireras, Seigneur, au bout d'un moment, par exemple une visite au Saint-Sacrement, un court passage dans une église, spécialement en ce mois de juin, le mois du Sacré-Cœur, le mois où nous vénérons particulièrement ta présence, Seigneur, dans l'Eucharistie. Mais aussi, pourquoi pas, la messe en semaine. Saint Carlo Acutis s'étonnait de voir de longues files d'attente devant les magasins pour avoir le dernier jeu vidéo à la mode et de ne voir que si peu de personnes prier devant le Saint-Sacrement dans les églises. Pourtant, il disait qu'il était bien là, le Christ, prisonnier d'amour. Alors, en ce mois de juin, pourquoi ne pas rendre visite au Christ présent dans le Saint-Sacrement, dans les tabernacles, dans les églises? Pourquoi pas une petite visite au Saint-Sacrement chaque jour? La prière doit être comme un gant adapté à la main, ni trop petit, ni trop grand. Si je n'ai pas encore de temps de prière, pourquoi ne pas commencer par un temps court, une prière du soir, puis la lecture de l'Évangile, puis décider d'un temps, d'un lieu, et mener le combat de la fidélité. Et si je suis fidèle, peu à peu, la prière deviendra un besoin. Ce sera le lieu où, Seigneur, tu me rempliras, tu me transformeras par ta grâce. Et puis tu pourras m'inspirer, Seigneur, une petite chose supplémentaire. La prière du chapelet, l'Angélus à midi, un temps de lecture spirituelle, une vie de saint par exemple. Est-ce que je pense à prier le chapelet, cette belle prière, où, par le regard de la Vierge Marie, ta mère, Seigneur, je te regarde, je médite sur les mystères de ta vie. Seigneur, tu nous parles en second lieu du jeûne. À quel jeûne tu peux m'appeler, Jésus, dans ma vie de tous les jours? Le jeûne des écrans, c'est bien pendant le carême, mais c'est bien aussi au-delà. Ce jeûne très agréable au Seigneur dans une société où tout est fait pour nous détourner de ce que Dieu attend de nous à chaque instant, de mon travail, de ma prière, de mon ouverture aux personnes qui m'entourent. Ces écrans, ces algorithmes peuvent gouverner mes désirs et me mener par le bout du nez. Alors Seigneur, aide-moi dans ce combat à t'offrir ces petits jeûnes qui te sont agréables, ce clic supplémentaire que je ne vais pas faire par amour pour toi. Cette idée que j'ai dans la tête, cette recherche sur Internet, cette curiosité que je vais te sacrifier pour mieux me concentrer sur toi, sur ta présence dans mon travail, dans ma prière, sur l'étude que tu attends de moi. Aide-moi aussi à maîtriser mon appétit, à prendre un peu moins de ce que j'aime durant les repas, à ne pas oublier l'ingrédient de la mortification, c'est-à-dire ce refus que les désirs de mon corps prennent toute la place pour que mon esprit soit toujours le maître et non l'esclave. Et enfin l'aumône. Le pape Léon, dans sa dernière encyclique, nous met bien en garde contre les divisions d'un monde sans Dieu, d'un monde qui se déshumanise, qui oublie les interactions sociales, et qui devient peu à peu gouverné par la technique. L'aumône dans nos sociétés occidentales, au-delà de l'argent, de la nourriture ou des vêtements donnés de manière très concrète aux personnes qui en ont besoin, peut aussi vouloir rendre la vie plus agréable aux autres par une salutation, un mot à mes collègues de travail, à ne jamais m'habituer à la présence des personnes qui m'entourent. Seigneur, donne-moi la grâce de les écouter, de prendre le temps de les laisser me raconter leur journée avant de raconter les miennes, mon conjoint, mes enfants. Et puis l'offrande très agréable du sourire qui peut transformer la journée des autres et mettre beaucoup de joie autour de moi. L'offrande du sourire, voilà une belle aumône, Seigneur, surtout quand il me coûte. Quand je me suis levé de mauvaise humeur ou quand j'ai mal dormi la nuit. Seigneur, c'est sous le regard de la Vierge Marie, ta mère, ma mère, que je veux aussi vivre cette journée, que je puisse, Vierge Marie, la rendre extraordinaire dans ce qu'elle a de plus ordinaire.

0: Lumière que tu as semée dans mon cœur pendant ce moment de prière. Je te demande de m'aider à les faire fructifier. Marie, ma Mère Immaculée, Saint Joseph et mon ange gardien, accompagnez-moi toujours en chemin. Au nom du Père et du Fils et du Saint-Esprit.
1: La méditation du jour vous a été proposée par le Père Jean Del Volvé depuis la France. 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

reine des cieux, toi la mère des hommes et de l'Église, nous venons à toi. Comme Jean au pied de la croix, nous t'accueillons chez nous. Demeure avec nous, ô très sainte mère de Dieu, et conduis-nous à ton Fils, le Christ Jésus.

0: Dans quelques instants, nous rendons les honneurs à notre Mère du Ciel, la très sainte Vierge Marie, à travers l'Angélus.
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2: Il est 6 heures.
3: L'ange du Seigneur apporta l'annonce à Marie.
4: Et elle conçut du Saint-Esprit.
5: Je vous salue, Marie, pleine de grâce, le Seigneur est avec vous. Vous êtes bénie entre toutes les femmes, et Jésus, le fruit de vos entrailles, est béni.
6: Sainte Marie, Mère de Dieu, priez pour nous pauvres pécheurs, maintenant et à l'heure de notre mort. Amen.
3: Voici la servante du Seigneur.
4: Qu'il me soit fait selon votre parole.
5: Je vous salue, Marie, pleine de grâce, le Seigneur est avec vous. Vous êtes bénie entre toutes les femmes, et Jésus, le fruit de vos entrailles, est béni.
6: Sainte Marie, Mère de Dieu, priez pour nous pauvres pécheurs, maintenant et à l'heure de notre mort. Amen.
3: Et le Verbe s'est fait chair,
4: et il a habité parmi nous.
5: Je vous salue, Marie, pleine de grâce, le Seigneur est avec vous. Vous êtes bénie entre toutes les femmes, et Jésus, le fruit de vos entrailles, est béni.
6: Sainte Marie, Mère de Dieu, priez pour nous pauvres pécheurs, maintenant et à l'heure de notre mort. Amen.
3: Priez pour nous, Sainte Mère de Dieu,
4: afin que nous soyons rendus dignes des promesses du Christ.
3: Daigne, Seigneur, répandre ta grâce dans nos âmes, afin qu'ayant connu par le message de l'ange l'incarnation du Christ, ton Fils, nous arrivions par sa passion et par sa croix à la gloire de sa résurrection. Par le Christ, notre Seigneur.

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Au nom du Père et du Fils et du Saint-Esprit, la grâce de Jésus le Christ notre Seigneur, l'amour de Dieu le Père et la communion de l'Esprit Saint soient toujours avec vous. Frères et sœurs, préparons-nous à célébrer le mystère de l'Eucharistie en reconnaissant que nous avons péché. Je confesse à Dieu tout le temps. Que j'ai péché en pensée, en parole, par action et par omission. Oui, j'ai vraiment péché. C'est pourquoi je supplie la bienheureuse Vierge Marie, les anges et tous les saints, et vous aussi, frères et sœurs, de prier pour moi le Seigneur notre Dieu. Que Dieu Tout-Puissant nous fasse miséricorde, qu'il nous pardonne nos péchés et nous conduise à la vie éternelle.

0: Prions le Seigneur. Seigneur Dieu, force de ceux qui espèrent en toi, sois favorable à nos appels. Puisque mortels et fragiles, nous ne pouvons rien sans toi, donne-nous toujours le secours de ta grâce. Ainsi pourrons-nous, en observant tes commandements, vouloir et agir de manière à te plaire par Jésus-Christ, ton Fils, notre Seigneur, qui vit et règne avec toi dans l'unité du Saint-Esprit, Dieu pour les siècles des siècles.
1: Amen.

deuxième livre des rois. Voici comment le Seigneur enleva Élie au ciel dans un ouragan. Ce jour-là, Élie et Élisée étaient partis de Gilgal. Arrivés à Jéricho, Élie dit à Élisée, « Arrête-toi ici, et moi, le Seigneur m'envoie au Judée. » Mais Élisée répliqua, « Par le Seigneur qui est vivant, et par ta vie, je ne te quitterai pas. » Ils continuaient donc tous les deux, c'est comme frère prophète qui les avait suivis, s'arrêtait à distance, pendant que tous deux se tenaient au bord du Jourdain. Élie prit son manteau, le roula en frappant les eaux qui se cattaient de part et d'autre. Ils traversaient tous deux à pied sec. Pendant qu'ils passaient, Élie dit à Élisée, « Dis-moi ce que tu veux que je fasse pour toi, avant d'être enlevé loin de toi. » Élisée répondit, « Que je reçois une double part de l'esprit que tu as reçu. » Élie reprit, « Tu demandes quelque chose de difficile, tu l'obtiendras. Si tu me vois lorsque je serai enlevé loin de toi, sinon tu ne l'obtiendras pas. » Ils étaient en train de marcher tout en parlant lorsqu'un char de feu avec des chevaux de feu les sépara. Alors Élie monta au ciel dans un ouragan. Élisée le vit et se mit à crier. « mon père, char d'Israël et ses cavaliers !» Puis il cessa de le voir. Il saisit ses vêtements et les déchira en deux. Il ramassa le manteau que Élie avait laissé tomber. Il revint et s'arrêta sur la rive du Jourdain. Avec le manteau d'Élie, il frappa les eaux, mais elles ne se cattaient pas. Élisée dit alors, « Où est donc le Seigneur, le Dieu d'Élie ?» Il frappa encore une fois, les eaux se cattaient. Et il traversa. Parole du Seigneur.

qu'ils sont grands tes bienfaits, tu les réserves à ceux qui te craignent. Tu combles à la face du monde ceux qui ont toi leur refuge.

cache au plus secret de ta face, loin des intrigues des hommes. Tu leur réserves un lieu sûr, loin des langues méchantes.

Aimez le Seigneur, vous, ses fidèles. Le Seigneur veille sur les siens, mais il rétribue avec rigueur qui se montre arrogant.

Si quelque m'aime et gardera ma parole, dit le Seigneur, mon Père l'aimera et nous viendrons vers lui.

0: Le Seigneur soit avec vous.
1: Et
0: avec Évangile de Jésus-Christ selon Saint Matthieu. En ce temps-là, Jésus disait à ses disciples, « Ce que vous faites pour devenir des justes, évitez de l'accomplir devant les hommes pour vous faire remarquer. Sinon, il n'y a pas de récompense pour vous auprès de votre Père qui est aux cieux. Ainsi, quand tu fais l'aumône, ne fais pas sonner la trompette devant toi, comme les hypocrites qui se donnent en spectacle dans les synagogues et dans les rues pour obtenir la gloire qui vient des hommes. Amen, je vous le déclare, ceux-là ont reçu leur récompense. Mais toi, quand tu fais l'aumône, que ta main gauche ignore ce que fait ta main droite, afin que ton aumône reste dans le secret, ton Père qui voit dans le secret te le rendra. Et quand vous priez, ne soyez pas comme les hypocrites. Ils aiment à se tenir debout dans les synagogues et au carrefour pour bien se montrer aux hommes quand ils prient. Amen, je vous le déclare, ceux-là ont reçu leur récompense. Mais toi, quand tu pries, retire-toi dans ta pièce la plus retirée, ferme la porte, et prie ton Père qui est présent dans le secret. Ton Père qui voit dans le secret te le rendra. Et quand vous jeûnez, ne prenez pas un air abattu comme les hypocrites. Ils prennent une mine défaite pour bien montrer aux hommes qu'ils jeûnent. Amen, je vous le déclare, ceux-là ont reçu leur récompense. Mais toi, quand tu jeûnes, parfume-toi la tête et lave-toi le visage. Ainsi, ton jeûne ne sera pas connu des hommes, mais seulement de ton Père qui est présent au plus secret. Ton Père qui voit au plus secret te le rendra. Acclamons la parole de Dieu. Chers frères et sœurs, que le Seigneur vous donne sa paix.
1: Amen.
0: Encore aujourd'hui, dans cet évangile, Jésus nous rappelle et nous révèle les attitudes d'un bon chrétien, celle de vivre sa vie chrétienne, pas à la manière des hypocrites, mais à la manière d'un bon chrétien, non pas pour plaire aux hommes, mais pour plaire à Dieu. Car la véritable justice se vit dans le secret. Et Jésus nous dit, ce que vous faites pour devenir des justes, évitez de l'accomplir devant les hommes pour vous faire remarquer. Malheureusement, dans notre vie, dans notre société aujourd'hui, notre aide au prochain, notre soutien à l'Église, notre soutien aux plus pauvres, notre désir de venir en aide aux gens est connu de tous, voire publié sur les réseaux sociaux. Ainsi, nous recevons déjà notre récompense. L'Évangile de ce matin nous invite à opter la voie de la discrétion lorsque nous opérons des œuvres de charité. Frères et sœurs, demandons au Seigneur de purifier notre cœur de tout désir de paraître, de toute recherche de reconnaissance et de toute hypocrisie, de toute forme, lui qui est vivant pour les siècles des siècles.
1: Amen.

0: Priez, frères et sœurs, que mon sacrifice, qui est aussi le vôtre, soit agréable à Dieu le Père Tout-Puissant.
1: Que le Seigneur reçoive de vos mains ce sacrifice à la louange et à la gloire de son nom, pour notre bien et celui de Dieu.
0: Seigneur Dieu, tu donnes à notre humanité la nourriture qui fortifie et le sacrement qui renouvelle. Nous t'en prions. Fais que ton secours ne manque jamais à nos corps et à nos esprits par le Christ notre Seigneur.
1: Amen.
0: Le Seigneur soit avec vous.
1: Et avec votre
0: esprit. Élevons notre cœur. Rendons grâce au Seigneur notre Dieu. Vraiment, il est juste et bon pour ta gloire et notre salut de t'offrir notre action de grâce toujours et en tout lieu, Seigneur Père très saint, Dieu éternel et tout-puissant. Tu n'as pas besoin de notre louange, et pourtant c'est toi qui nous donnes de répondre à tes bienfaits en te rendant grâce. Nos chants n'ajoutent rien à ce que tu es, mais nous font progresser vers le salut par le Christ notre Seigneur. C'est pourquoi, unissant nos voix à celles des anges, nous te louons dans la joie en proclamant.

Toi qui es vraiment saint, toi qui es la source de toute sainteté, Seigneur, nous te prions. Sanctifie tes offrandes en répandant sur elles ton esprit, qu'elles deviennent pour nous le corps et le sang de Jésus le Christ, notre Seigneur. Au moment d'être livré et d'entrer librement dans sa passion, il prit le pain. Il rendit grâce, il le rompit et le donna à ses disciples en disant, « Prenez et mangez-en tous, ceci est mon corps livré pour vous. »

faisant ainsi mémoire de la mort et de la résurrection de ton Fils, nous t'offrons, Seigneur, le pain de la vie et la coupe du salut, et nous te rendons grâce car tu nous as estimés dignes de nous tenir devant toi pour te servir. Humblement, nous te demandons, venant pas au corps et au sang du Christ, nous soyons rassemblés par l'Esprit Saint en un seul corps. Souviens-toi, Seigneur, de ton Église répandue à travers le monde. Fais-la grandir dans ta charité en union avec notre pape Léon, notre évêque Jean-Salomon et tous les évêques, les prêtres et les diacres. Souviens-toi aussi de nos frères et sœurs qui se sont endormis dans l'espérance de la résurrection, en particulier Atipo, Alé, Alexis. Et souviens-toi dans ta miséricorde de tous les défunts. Accueille-les dans la lumière de ton visage. Sur nous tous enfin, nous implorons ta bonté. Permets qu'avec la Vierge Marie, la bienheureuse Mère de Dieu, avec Saint Joseph, son époux, les apôtres et tous les saints qui ont fait ta joie au long des âges, nous ayons part à la vie éternelle et que nous chantions ta louange et ta gloire par ton Fils Jésus le Christ. Par lui, avec lui et en lui, à toi Dieu le Père Tout-Puissant, dans l'unité du Saint-Esprit, tout honneur et toute gloire pour les siècles des siècles. Comme nous l'avons appris du Sauveur et selon son commandement, nous osons dire, notre Père, qui es aux cieux, que ton nom soit sanctifié, que

0: Délivre-nous de tout mal, Seigneur, et donne la paix à notre temps. Soutenus par ta miséricorde, nous serons libérés de tout péché à l'abri de toute épreuve. Nous qui attendons que se réalise cette bienheureuse espérance, l'avènement de Jésus-Christ, notre Sauveur. Seigneur Jésus-Christ, tu as dit à tes apôtres, je vous laisse la paix, je vous donne ma paix. Ne regarde pas nos péchés, mais la voix de ton Église, pour que ta volonté s'accomplisse, donne-lui toujours cette paix et conduis-la vers l'unité parfaite, toi qui vis et règnes pour les siècles des siècles. Que la paix du Seigneur soit toujours avec vous.
1: Et avec votre esprit.
0: Dans la charité du Christ, donnez-vous la paix.
1: Amen.

0: Voici l'agneau de Dieu, voici celui qui enlève les péchés du monde. Heureux les invités au repas des noces de l'agneau.
1: Seigneur, je ne suis pas digne.

0: Bernard. Dans son homélie, s'inspirant des textes liturgiques du jour, le célébrant a mis en lumière la simplicité de ceux que Dieu a choisis pour son service, indépendamment de leurs conditions sociales. Il a exhorté les époux à se rendre disponibles à l'action de Dieu afin de relever le défi d'une vie conjugale harmonieuse, fondée sur l'amour, le respect mutuel et la complémentarité. Il a également rappelé que c'est l'engagement sincère dans l'œuvre du Seigneur qui rapproche véritablement le chrétien de Dieu. Un extrait.
1: Comme dit l'une de nos préfaces, l'Écriture, nos prières, nos louanges, nos chants n'ont rien à ce que tu es. Mais au contraire, nous rapproche de toi. Tout ce qu'on fait là, c'est pas pour Dieu. C'est pour nous-mêmes. C'est pour notre propre salut. C'est pour nous de prier le maître de la maçon d'envoyer à ses ouvriers parce que c'est nous-mêmes qui sommes les bénéficiaires de tout ce que nous faisons comme tâche, comme mission. Comment faire pour avoir nos noms inscrits au ciel? C'est pour ça les siens. Quand Jésus envoyait la foule, son parti, il est venu tout joyeux parce qu'ils ont expulsé l'esprit mauvais. J'ai dit quoi? Le coup réjouissez pas parce que l'esprit impur vous sont soumis, mais réjouissez-vous plutôt parce que vos noms sont inscrits au ciel. Donc tout ce que nous faisons là, c'est ça qui va nous aider à aller au ciel. C'est pas pour quelqu'un. Ce que tu fais, c'est pas pour qui? C'est pour toi-même. C'est pour ton propre salut. Donc faisons-le avec amour, avec sérieux, avec abnégation. Parce que c'est ça qui toujours va nous conduire au ciel. Nous souffrons pour aller au ciel. Donc si je sais que c'est ça qui nous conduit au ciel, désormais, en travaillant, je travaille bien pour qu'un jour, grâce à cela, Dieu m'accueille dans son bureau.
0: Père Adou Bernard, aumônier diocésain de l'AFC, l'Association Famille Chrétienne d'Abengourou. Ils sont venus des différents secteurs du diocèse, les membres de l'AFC, prendre part à cette messe de clôture. Quelques-unes de leurs réactions au micro de Poda Sanson Roger, notre correspondant sur place.
2: Anguille Hilaire, président de l'Association Famille Chrétienne à Saint-Jean, sur le plateau d'Abengourou. Je suis très heureux. Il faut reconnaître que nous sommes venus massivement de tous les contrées du diocèse. Nous rendons grâce à Dieu qu'on vient de faire notre clôture de l'année pastorale. Nous nous remettons à l'ami de Dieu. C'est vrai qu'on vient de faire la clôture, mais FC ne fait pas clôture. Nous continuons de travailler pour que la rentrée prochaine, nous soyons beaucoup plus actifs. Et je prie Dieu pour que les personnes qui sont encore en cheminement puissent aller jusqu'au mariage. Et nous avons le devoir d'annoncer le Christ par nos comportements, partout où nous allons nous trouver. C'est mon souhait le plus ardent, et que Dieu veille sur chaque couple, qu'il y ait la paix et la joie dans le cœur. Et s'il y a la paix dans les familles, la paix dans nos différents cœurs, oui, il faut dire qu'il y aura la paix en Côte d'Ivoire, il y aura la paix dans le monde entier. C'est ce que je demande à Dieu.
3: Nana Kwasi Kouman Gaston, chef de canton à Bondjé. Nous sommes venus à Bangourou, l'AFC. En tout cas, c'est bon. Tous ceux qui hésitent à venir, en tout cas, ils n'ont qu'à venir. Ça donc concerne les familles. Il y a des problèmes de famille. Le prêtre donne des conseils, donc vit bien dans la famille. Donc ça fait 3 ans que je suis dedans.
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0: La pastorale paroissiale des adolescents PPA de la paroisse Saint-Jean-Paul II d'Agbayaté Santé dans le diocèse de Yopougon, sensible à la communication entre parents et adolescents. Elle a organisé pour ce faire une conférence dimanche dernier 14 juin au sein de la paroisse. Communication entre parents et adolescents, c'est le thème de cette conférence qui a rassemblé de nombreux parents et adolescents qui avaient à cœur de comprendre les mécanismes de compréhension afin de transformer les obstacles en opportunités. Le père Arnaud Traoré est aumônier paroissial de la pastorale des adolescents. Il lève ici un coin de voile sur cette pastorale et dégage l'importance de la communication entre parents et enfants.
5: En réalité, la pastorale paroissiale des adolescents a longtemps existé dans le diocèse de Yopougon sans avoir cette appellation, parce que notre évêque, son excellence Monseigneur Jean Salmon Les Outiers, avait créé dans le temps une pastorale qu'il a appelée la pastorale 18 ans. Voilà. Donc la pastorale de 18 ans, 18-20 ans, c'était une pastorale qui accompagnait dans la vertu les jeunes qui commençaient leur jeunesse, donc des adolescents qui finissaient leur adolescence, et

0: Et tous les prêtres ont soutenu cette pastorale pour que le club 20 ans puisse avoir de la force. Donc, Père Soko, Herman, mon curé et moi-même, nous sommes ceux qui continuent cette pastorale en mettant un point d'honneur à ceux qui ont déjà 12 ans, donc entre 12 et 18 ans, pour les préparer à la jeunesse et les aider à traverser cette adolescence qu'on qualifie parfois même de crise d'adolescence. La communication est fondamentale. Sans la communication, nous ne pouvons rien faire. Déjà, nous pouvons dire que communiquer, c'est vivre. Et donc, pour nous, il est essentiel que les parents apprennent à parler, apprennent à dialoguer, apprennent à interagir avec leurs adolescents et que leurs adolescents et leurs enfants, bien évidemment, puissent répondre. Parce que quand on parle, il faut qu'on ait une réponse.
1: Père Arnaud Traoré, aumônier de la pastorale paroissiale des adolescents de Saint-Jean-Paul II d'Agbayaté, la communication entre parents et adolescents, thème de cette conférence développée par coach Stéphane-Marie Diolo, président du ressourcement des leaders. En des mots bien choisis, il aura permis aux parents et adolescents de comprendre l'importance et l'intérêt de la communication au sein de la cellule familiale. Coach Stéphane-Marie Diolo, au terme de cette conférence.
2: Il s'agissait de faire comprendre à tous ceux qui sont venus à la conférence que la communication est un point très important dans la consolidation d'une famille. Voilà, la famille est relation, don de soi. Et l'un des moyens pour être en relation, c'est par la communication. Il faut communiquer. Et la communication n'est pas seulement résumée au fait de pourvoir aux besoins des enfants. Non, pas seulement cela. Mais j'ai développé trois points. Trois points pour être dans une très bonne communication. Il faut se regarder. On est dans un monde aujourd'hui où on ne se regarde plus. On n'est plus attentif aux besoins des uns et des autres concernant la famille. Les parents obsédés, obnubilés par les réalités de la vie quotidienne n'ont pas le temps. D'autres rentrent très tard, ils sortent très tôt. On n'a pas le temps de regarder les enfants. Les enfants n'ont pas le temps de regarder les parents. Donc il faut se regarder. La deuxième des choses, il faut s'écouter, pas seulement s'entendre. Il faut s'écouter. Apprendre à écouter, c'est écouter ce que la personne dit, mais écouter le non-dit de la personne. Parce que quand les enfants s'expriment, très souvent, ils ont du mal à mettre les mots réels, les mots adéquats sur ce qu'ils ressentent. Mais ils ressentent des choses. Et en tant que parent, il faut pouvoir aller à la source, à ce que l'enfant ressent, comprendre son besoin réel. Et la troisième des choses en tant que parent, c'est d'aider nos enfants à découvrir leurs dons et leurs talents, conformément à ce que le pape François disait. Et les enfants aussi doivent convaincre les parents qu'ils sont sérieux dans leur choix. Donc les enfants ont un rôle à jouer envers les parents, et les parents ont aussi un rôle à jouer envers les enfants.
1: À noter que cette conférence a été très participative et marquée. Réflexion en carrefour d'un côté entre parents et de l'autre entre adolescents. Reportage signé Georges Cable. Un mot d'éducation dans ce journal. Les résultats du BEPC brevet d'études du premier cycle 2026 rendu public hier mardi matin sur l'ensemble du territoire national. Le taux national de réussite est de 52,17% contre 51,41% l'an dernier, soit un bond de 0,76%. Et dans l'après-midi, les candidats ont pu consulter leurs résultats via la plateforme mise en ligne par la DECO pour certains. Et d'autres, quant à eux, se sont rendus dans les différents centres d'examen pour être situés sur leur sort. Cris émoustillés, des chaudes larmes, des regards figés, les émotions sont partagées. Dans les rues de la commune de Yopougon, ces candidats admis sont visibles par le saupoudrage du talc sur leur tête. Ils ne cachent pas leur joie d'avoir obtenu leur diplôme, couronnant ainsi leurs efforts du premier cycle.
3: Je suis très contente. D'abord, je tiens à remercier mon professeur de maths, mon professeur de physique, parce que là-bas, j'ai travaillé. Je suis très contente, quoi. Je suis pressée d'arriver à la maison. Il y a eu 246, mais ce n'est pas beaucoup, mais...
4: Yaounda Amouren. Je suis très heureuse. J'ai dit merci à Dieu parce que j'ai eu mon BPC. Et puis aussi, j'ai dit merci à ma grand-mère parce que c'est elle qui m'a encouragée dans ça. J'ai dit merci à toute ma famille. Je suis très heureuse. 94, il y a un projet à collège là-bas, oui. Ce que je veux dire, c'est que courage à eux, que l'année prochaine, là, Dieu va faire. Je sais que Dieu va faire.
5: Je m'appelle Dosson Osu. Il y a eu 200 points. Il y a composé dans le collège Jeune Fils Senga, il y a pour un 3 rouges. Ça me fait plaisir d'avoir mon diplôme BPC. Que Dieu facilite les autres classes pour moi.
6: D'Apogan Ariette, vous connaissez CPI 190. Bon, je suis très ému d'être admis. Bon, je suis content, quoi, tu vois. À part le BPC, je vais continuer à être étudiant, bien poursuivre les études.
7: Bon, maman, je me sens bien car il y a beaucoup bossé, quoi. Moi, je savais que non, il y a évalué.
1: Voilà les réactions de quelques admis au BEPC recueillis pour nous par Marcel Ariston. Nous leur adressons toutes nos félicitations et aux nos admis, nos encouragements. Dans l'actualité internationale, ces deux derniers jours, les membres de la Commission pontificale pour la protection des mineurs et de l'Association internationale pour les droits de l'homme se sont réunis en présentiel au Vatican. Un dialogue engagé sous l'initiative du pape Léon XIV lui-même. Cette collaboration vise à renforcer les mesures de protection au sein de l'Église et à mieux écouter et impliquer les victimes. Léon XIV se rendra lundi prochain au siège du PAM, Programme alimentaire mondial à Rome, annonce hier la préfecture de la maison pontificale. Prix Nobel de la paix en 2020, l'agence onusienne est l'une des plus grandes organisations humanitaires au monde. Aujourd'hui, fragilisée par la multiplication des conflits et la baisse des financements. Et c'est une autre thématique chère au Vatican, la sauvegarde de la maison commune. Hier, un sommet portant sur les solutions durables à apporter à la crise climatique s'est ouvert à Vienne. Léon XIV a adressé un message vidéo aux participants, les appelant à favoriser le dialogue. Les précisions de Jean-Paul Kamba de Radio Vatican.
8: Léon XIV a d'abord rappelé que la durabilité, l'écologie intégrale et la sauvegarde de la création sont des préoccupations depuis plusieurs décennies et que l'Église a toujours été consciente que la question écologique comporte une dimension morale. En parlant de la foi, l'évêque de Rome a estimé que la dimension religieuse est essentielle pour aborder les questions du changement climatique et de la protection de l'environnement de manière adéquate. Selon lui, ceux qui croient que notre monde a été créé par Dieu et qu'il est intrinsèquement bon sont tenus d'assumer une responsabilité encore plus grande dans la sauvegarde de la création, car c'est là une exigence de leur foi. Convaincu que les différentes traditions religieuses considèrent la création comme un don divin et la vie comme revêtue d'un caractère sacré, le Saint-Père a tenu de rappeler que la foi religieuse renforce la volonté générale de protéger la vie et de prendre soin de la nature. Il a conclu son message en exprimant le souhait que les délibérations favoriseront une culture de la sollicitude et contribueront ainsi à la civilisation de l'amour.
1: Et puis le pape Léon XIV était comme chaque mardi à Castel Gandolfo, à une trentaine de kilomètres à Rome. Il est rentré hier soir au Vatican. Il présidera dans quelques minutes l'audience générale. Enfin, sport, football mondial 2026. La France s'est imposée hier face au Sénégal sur le score de 3-1 lors de leur premier match du groupe I disputé au stade MetLife de New York. Avec ce succès, les Bleus démarrent idéalement leur aventure mondiale, tandis que les Lions de la Teranga sont appelés à rebondir rapidement pour rester dans la course au 8e de finale. Et voilà qui met fin à cette édition. Merci de l'avoir suivi. Et bonne journée à tous et à chacun.

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Bonjour à toutes et à tous et bienvenue dans les matins de la RNC. Merci de nous choisir pour vous accompagner en ce début de journée. Nous espérons que vous avez passé une excellente nuit et que vous êtes prêts à vivre avec nous une matinée riche en informations, en méditation et en découvertes. La mise en onde des matins de la RNC de ce jour est assurée par Raymond Collet, à ce micro Isabelle Comenon. Pour bien démarrer cette matinée, nous vous invitons à écouter ce magnifique chant qui saura, nous l'espérons, apporter paix et sérénité à votre cœur. Et au retour de cette belle page musicale, nous vous présenterons le programme de votre émission.

0: Voilà, la chanson Persévère de Olivier Chewa est dédiée à tous les élèves de terminale ainsi qu'à tous ceux qui préparent et présentent un examen ou un concours. Qu'elle soit pour chacun une source d'encouragement, de confiance et d'espérance. Et aussi félicitations à tous les admis au BEPC. Votre réussite récompense vos efforts, votre persévérance. Et votre détermination, nous vous souhaitons beaucoup de succès pour la suite de votre parcours scolaire et académique. Merci d'être toujours à l'écoute de la Radio Nationale Catholique. Voici maintenant le programme de ce mercredi 17 juin 2026. Les matins de la RNC se déroulent en deux grandes parties. La première partie est meublée des rubriques pain intérieur et pain de vie. À 8h, vous serez avec Marina Kwakola Sissi pour Ecclesia Magazine. La seconde partie des matins de la RNC, c'est à partir de 9h20 avec le plateau annonceur et la rubrique Parlons nos langues. Voilà, donnons place à la première partie des matins de la RNC avec notre rubrique pain intérieur.
1: Intérieur. Rien ni personne ne peut nous apporter la paix intérieure si ce n'est nous-mêmes. Paix intérieure.
2: Le secret du bonheur. C'est souvent dans les moments les plus difficiles que, paradoxalement, je peux découvrir le vrai bonheur. Si je peux renoncer à une situation où à une personne à laquelle je tiens, sans masochisme, sans révolte, c'est alors que je vais me sentir comme délaissé, allégé, rempli du désir de dire oui à la vie. Ayant perdu mes béquilles, mes faux supports, ne pouvant plus être en fusion ou en confusion avec celui ou celle que je croyais aimer, j'accède à la liberté intérieure. Je deviens capable de vivre intensément le présent, pleinement, de tout mon être. Je comprends que tout mon bonheur est là et que le reste est moins important, par exemple, mon état de santé, mon environnement ou un problème de travail. Bien sûr, cet état est un moment de grâce. Je sais qu'il peut s'échapper, mais je sais aussi que je peux le retrouver car il est en moi. Cela m'encourage et m'aide à accepter les difficultés, la lourdeur de la vie. Toute situation, même la plus négative, peut être retournée si j'y adhère totalement telle qu'elle est aujourd'hui. C'est impossible d'y arriver d'emblée et quand je serai parvenu à cet état de consentement, il me sera sans doute difficile de maintenir la transformation de façon durable. Que je ne me décourage pas, cela se fera en moi petit à petit. Je vis une difficulté de couple, je la reçois, je vois ma part et j'accepte ce qui ne dépend pas de moi. Je vis la mort d'un proche, je passe par des phases de refus, de déception, de découragement, de violence, de rejet de la faute sur les autres, et enfin, je finis par y consentir. Je ne peux rien faire pour changer cet événement, alors je l'accueille, je cesse de résister, de me révolter, et je sens monter de ma profondeur un état de paix.
1: Intérieur. Rien ni personne ne peut nous apporter la paix intérieure si ce n'est nous-mêmes. Paix intérieure.

Voilà, le véritable bonheur se trouve lorsque nous demandons au Seigneur de diriger nos pas et d'orienter notre vie selon sa volonté. Merci d'avoir suivi cette rubrique Paix intérieure. À présent, place à la deuxième rubrique Paix de vie.

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1: Pour bénéficier du pain de vie de ce jour, vous pouvez nous appeler au numéro suivant 07 59 55 54 24, 05 55 03 46 60 et le 01 42 85 87 06. Allô?
2: Allô?
1: Allô, bonjour.
2: Bonjour, madame, comment vous allez?
1: Ça va très bien. Quel est votre nom, monsieur?
2: Monsieur Yahi Eric.
1: Monsieur Yahi Eric, votre pain de vie est le psaume 119, verset 105.
2: D'accord.
1: Qui dit, ta parole est une lampe pour mes pas, une lumière pour mon sentier, tout simplement.
2: Amen. S'il vous plaît, vous dites le psaume 119, verset
1: 105.
2: Merci beaucoup.
1: Bonne journée à vous. Allez, bonne journée également à vous. Allô?
3: Allô, Déborah, bonjour.
1: C'est Isabelle Comenon, c'est pas Déborah.
3: Alors, Isabelle, beauté, comment tu vas?
1: Ça va très bien. À qui ai-je l'honneur de parler?
3: Jacqueline, quoi, au Saint-Marc de Trois-Rouges.
1: Comment vous allez, Jacqueline? Jacqueline Kouaou, votre pain de vie est le psaume 145, verset 18.
3: Psaume 145,
1: verset 18.
3: Il me dit,
1: le Seigneur est proche de tous ceux qui l'invoquent, de tous ceux qui l'invoquent vraiment.
3: Merci beaucoup et bonne journée.
1: Allez, bonne journée à vous également, Jacqueline.
3: Merci.
1: Je vous en prie. Allô? Allô, allô? 07 59 55 54 24 05 55 03 46 60 et le 01 42 85 87 06. Vous avez trois numéros pour pouvoir nous joindre. Allô?
4: Bonjour madame.
1: Bonjour monsieur Abodo Blaise. Comment ça va du côté du kilomètre 17? C'est vrai? C'est ça, hein, j'espère.
4: Ouais, ça va très bien du côté de l'autoroute du Nord, kilomètre 44, paroisse Saint-Pierre et Saint-Paul de Bagou.
1: D'accord, autant pour moi, j'ai dit kilomètre 17, kilomètre 44, c'est ça. Monsieur Abodo Blaise, votre pain de vie est Job 22, verset 27.
4: Oui.
1: Qui dit, quand tu le supplieras, il t'exaucera et tu n'auras plus qu'à t'acquitter de tes vœux. Voilà. Simplement supplier le Seigneur et il vous donnera tout ce que vous voulez.
4: Amen, amen, amen. Ça fait une invitation pour toute la famille. Bonne journée, que le Seigneur vous accompagne.
1: Amen, qu'il vous accompagne aussi. Allô? Allô, allô?
5: Allô?
1: Allô, bonjour.
5: Bonjour, Béatrice.
1: Bonjour, Béatrice. Comment on va ce matin?
5: Ça va très bien ce matin, merci au studio.
1: Ça va très bien, grâce à Dieu.
5: Merci.
1: Béatrice, votre pain de vie est Jacques 5, verset 16.
5: Ok.
1: Confessez-vous donc vos péchés les uns aux autres et priez les uns pour les autres, afin d'être guéris. La requête d'un juste agit avec beaucoup de force.
5: Amen. Amen.
1: Allez, bonne journée à vous, Béatrice.
5: Merci.
1: Allô?
6: Allô, bonjour ma fille.
1: Maman Bailly, bonjour.
6: Bonjour ma fille. Bonjour.
1: Comment tu vas maman?
6: Ouais, ça va.
1: Dieu merci. Grâce,
6: ma fille, ça va. Ça
1: Dieu
6: va.
1: Merci. Maman, votre pain de vie est Jean 16, verset 23.
6: Jean 16, verset 23.
1: Oui, qui dit, ainsi, en ce jour-là, vous ne m'interrogerez plus sur rien. En vérité, je vous le dis, si vous demandez quelque chose à mon Père en mon nom, il vous le donnera.
6: Amen, amen. Merci beaucoup, ma fille. Bonjour, que Dieu nous garde.
1: Amen, merci. Maman. Merci. Portez-vous bien.
6: Amen, merci.
1: Allô? Allô? Allô, allô? Allô?
7: Allô?
1: Allô, bonjour.
7: Bonjour, comment vous allez?
1: Je vais très bien, grâce à Dieu. Quel est votre
7: Dieu,
1: nom?
7: Merci.
1: Votre nom, s'il vous plaît?
7: Quoi Dieu, Joséphine.
1: Quadio Joséphine, votre pain de vie est Matthieu 6, qui dit, pour toi, quand tu veux prier, entre dans ta chambre. la plus retirée. Verrouille ta porte et adresse ta prière à ton Père qui est dans le secret, qui est là dans le secret. Et ton Père qui voit dans le secret te le rendra.
7: Amen.
1: Voilà.
7: Bonne journée à vous.
1: Bonne journée également à vous.
7: Merci.
1: Allô.
8: Allô, bonjour.
1: Bonjour.
8: Marguerite Lago.
1: Comment ça va, Marguerite?
8: Ça va, et toi?
1: Ça va très bien.
8: Merci.
1: Marguerite, votre pain de vie est Jean 15, verset 7.
8: Jean 15.
1: Verset 7.
8: D'accord.
1: Qui dit, si vous demeurez en moi et que mes paroles demeurent en vous, vous demanderez ce que vous voudrez et cela vous arrivera. Voilà.
8: Amen. Bonne journée.
1: Bonne journée également à vous.
8: Oui.
1: Allô.
8: Oui, allô.
1: Allô, bonjour, maman Cablon.
9: Bonjour, ma fille Koubina.
1: Comment va, maman?
9: Ben, Dieu fait grâce. Et chez vous, en studio, tout le monde va bien?
1: Ça va très, très bien. Tout le monde va très bien, grâce à Dieu.
9: Oui, bénissons le nom de l'Éternel.
1: Amen.
9: Oh, le réseau n'est pas fiable. Hein?
1: Oui, en vrai, c'est dû au temps. Voilà. Mais ça va aller. Maman, vous m'entendez?
9: Oui, je vous entends.
1: D'accord. Hein? Votre pain de vie est le psaume 50, verset 15.
9: Psaume 50, verset 15 qui me dit...
1: Puis appelle-moi au jour de la détresse, je te délivrerai et tu me glorifieras, tout simplement. Maman n'a pas entendu. Je reprends.
9: Ben, j'ai tenu le verset, psaume 50, verset 15. Hein?
1: Voilà, c'est ça.
9: Et maintenant,
1: voilà.
9: Je prends la grâce.
1: Amen. Allez, bonne méditation à vous, maman.
9: Merci, merci.
1: Allô?
10: Allô?
1: Allô, bonjour.
10: Oui, bonjour, madame.
1: À qui ai-je l'honneur de parler?
10: Monsieur Lamien.
1: Monsieur?
10: Lamien.
1: Monsieur Lamien.
10: Lamien.
1: D'accord. Monsieur, votre pain de vie est Hébreux 13, verset 6. C'est bon? Hébreux 13, verset 6 qui dit, « Si bien qu'en toute assurance, nous pouvons dire, le Seigneur est mon secours, je ne craindrai rien, que peut me faire un homme? » Voilà.
10: Amen.
1: Allez, bonne journée à vous.
10: Merci
1: beaucoup. Allô?
11: Oui, moi c'est le monsieur, bonjour.
1: Monsieur Guissoujean, bonjour, comment vous allez?
11: Ça va très bien arrivé ce matin en pleine forme.
1: Dieu merci. Monsieur Guissoujean, votre pain de vie est Proverbe 29, verset 25.
11: Oui.
1: Qui dit, la peur tend un piège à l'homme, mais qui se confie dans le Seigneur est en sécurité.
11: Amen, amen, amen. Je dis bonjour. Allez, je descends pour tout le Monseigneur, à l'écrit d'appui.
1: Mm-hmm.
11: Et à tous les prêtres qui sont à l'écoute lentement.
1: Merci beaucoup, Monsieur Guissoujean. Allez, bonne journée à vous. Allô.
12: Allô.
1: Allô. Allô, bonjour.
12: Bonjour, ma soeur.
1: Louise Gaoto.
12: Ça va, ça va.
1: Bien, merci. Louise Gaoto, votre pain de vie est le psaume 91, verset 4. Louise Gaoto, est-ce qu'on peut éteindre son poste récepteur radio, s'il vous plaît?
12: Je ne suis même pas à côté, même, c'est le réseau qui fait ça.
1: D'accord. Donc, je reprends. Votre pain de vie est le psaume 91, verset 4.
12: Oui.
1: Qui dit, de ses ailes, il te fait un abri, et sous ses plumes, tu te réfugies. Sa fidélité est un bouclier et une armure.
12: Amen.
1: Allez, bonne journée à vous et bonne méditation.
12: Merci.
1: Allô?
13: Bonjour, ma soeur Isabelle Comina.
1: Kwaku Claude, bonjour. Comment on va ce matin?
13: Bien fait, je vais bien chez vous.
1: Ça va grâce à Dieu également.
13: Dieu merci.
1: Kwaku Claude, votre pain de vie est Isaïe 54, verset 4.
13: Isaïe 54.
1: Verset 4.
13: D'accord.
1: Qui dit, ne crains pas car tu n'éprouveras plus de honte. Il ne te sens plus outragé car tu n'auras plus à rougir. Tu oublieras la honte de ton adolescence, la risée de ton veuvage. Tu ne t'en souviendras plus.
13: Amen.
1: Allez, bonne méditation à vous et excellente
13: merci
1: journée.
13: Beaucoup. Merci beaucoup. Bonne journée à vous.
1: Merci beaucoup. Allô.

Merci à tous. Merci à tous ceux qui ont appelé ce matin. Nous arrêtons maintenant les appels en direct afin de donner le pain de vie de ceux qui nous écoutent, ceux qui nous suivent sur notre site web et ceux qui n'ont pas pu nous joindre. Voilà, le pain de vie est le suivant. Proverbe 1, verset 33. Proverbe 1, verset 33 qui dit « Mais qui m'écoute repose en sécurité, tranquille, loin de la crainte du malheur ». Proverbe 1, verset 33.

Ainsi s'achève la première partie des matins de la RNC. Merci à vous, chers auditeurs, pour votre fidélité. Merci également à Raymond Collin qui a assuré la mise en onde de cette première partie. Restez à l'écoute de la Radio Nationale Catholique pour suivre dans quelques instants Ecclesia Magazine présenté par Marina Kwaku Lassisi. Quant à nous, nous vous donnons rendez-vous à 9h20 pour la suite des matins de la RNC. À tout à l'heure.

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0: qui méprise son prochain commet une faute. 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
1: 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Il est 8 heures.
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0: Bonjour à toutes et bonjour à tous et merci de votre fidélité à votre émission Ecclesia Magazine sur les ondes de la Radio Nationale Catholique de Côte d'Ivoire. Aujourd'hui, nous abordons un thème particulièrement actuel et porteur d'espérance, l'impact de la synodalité de l'apostolat des laïcs dans la mission de l'Église. Depuis plusieurs années, chers amis auditeurs, l'Église universelle est engagée dans une dynamique synodale qui invite chaque baptisé à marcher ensemble, à écouter, à discerner et à participer activement à la mission évangélisatrice. Dans cette perspective, la place et la responsabilité des fidèles laïcs apparaissent plus que jamais essentielles dans la construction d'une Église proche des réalités du monde et attentive aux défis de notre temps. Pour nous aider à mieux comprendre les enjeux et les perspectives de cette démarche, nous avons le plaisir de recevoir ce matin le révérend père François Komenan Kanga. Il est secrétaire exécutif national des œuvres catholiques, dénommé CENOC, que nous avons plaisir à recevoir ce matin. Père François, père Komenan, père Kanga, qu'est-ce que vous préférez? Bonjour à vous.
1: Père François Komenan.
0: Oui, père François Komenan.
1: Bonjour Marina.
0: Comment est-ce que vous allez?
1: Très bien.
0: Oui. On est très heureux de vous recevoir ce matin pour parler de synodalité, d'ailleurs, l'impact de la synodalité de l'apostolat des laïcs dans la mission de l'Église. Et d'ailleurs, vous êtes en charge de cela, dans, on va dire en Côte d'Ivoire, n'est-ce pas?
1: Oui, en Côte d'Ivoire, bien sûr, avec nos pères évêques. Nous avons deux évêques, le président de la commission épiscopale chargée de l'apostolat des laïcs.
0: Oui.
1: Et le vice-président de la commission épiscopale chargée de l'apostolat des laïcs, des familles et des pèlerinages.
0: Très bien. Alors, à votre niveau, ça se passe comment avec les laïcs avant même d'entrer en profondeur dans le thème que nous allons évoquer? Ça se passe comment?
1: Très bien. Oui. Mais je souhaiterais que, avant de commencer, que nous puissions faire une petite prière.
0: Allez-y.
1: Prière pour demander au Seigneur d'accompagner notre Église, les prêtres et les clercs, surtout les laïcs, qui aujourd'hui œuvrent pour l'édification de cette Église. Au nom du Père et du Fils et du Saint-Esprit.
0: Amen.
1: Disons merci au Seigneur pour ce temps de grâce qu'il nous accorde. Demandons-lui de bénir surtout tous les acteurs de notre Église catholique, le clergé et les laïcs, et de nous accorder sa grâce à travers son Esprit Saint et sous cette la houlette de cet Esprit Saint que nous puissions œuvrer pour l'édification de cette Église. Que la Vierge Marie, notre Mère, la Mère des missions, puisse nous accompagner et que par sa prière, les laïcs puissent œuvrer pour la bonne marche du laïcat, surtout un laïcat fort, un laïcat dynamique, pour une Église catholique forte, une Église catholique dynamique, une Église catholique missionnaire. Que la grâce de Dieu nous accompagne au cours de cette mission et que la bénédiction du Seigneur soit sur nous. Amen.
0: Amen. Alors, je posais la question de savoir, ça se passe bien avec les laïcs?
1: J'avoue que ça se passe très bien, très bien. Je voudrais même saisir l'occasion pour leur dire merci. Merci pour le travail abattu, merci pour le travail qu'ils sont en train d'abattre au niveau de notre Église catholique, et surtout en Côte d'Ivoire. Il faut dire que les laïcs sont dans un champ très important et ils font, je dirais, tout ce qu'ils peuvent pour pouvoir aider le clergé.

trois documents importants, en plus, bien sûr, de la Bible et du catéchisme de l'Église catholique. Il y a le document que nous appelons le décret sur l'apostolat des laïcs, Apostolicam Actuositatem. Et ensuite, nous avons le document sur le synode pour une vie synodale, communion, participation, mission, qui est le document final du synode des évêques. Et enfin, nous avons le document de notre Saint-Père Jean-Paul II, exhortation apostolique post-synodale, Christi Fideles Laici, c'est-à-dire la vocation et la mission des laïcs dans l'Église et dans le monde. Nous nous appesantissons sur ces différents documents. Et donc, le thème de l'exposé de ce matin, comme je le disais tantôt, c'est l'impact de la synodalité et de l'apostolat des laïcs dans la mission de l'Église. Ce qu'il faut savoir, c'est que dans notre Église catholique, il y a deux entités importantes. Il y a le clergé et la deuxième entité, c'est le laïcat, je veux dire les laïcs. Aujourd'hui, notre exposé va s'appesantir sur les laïcs, l'apostolat des laïcs dans notre Église. L'apostolat, c'est quoi déjà? L'apostolat désigne originellement la mission confiée par Jésus-Christ à ses apôtres pour propager l'Évangile. Par extension, ce terme désigne toute activité de diffusion d'une foi, d'une doctrine ou d'une cause, ainsi qu'un enseignement profond et désintéressé impliquant un grand dévouement. C'est quoi le laïc? Le laïc, c'est tout fidèle chrétien qui n'est pas membre du clergé, qui est incorporé au Christ par le baptême, intégré au peuple de Dieu et participant à sa manière à la fonction sacerdotale, fonction prophétique, fonction royale du Christ et exerce pour sa part dans l'Église et dans le monde la mission qui est celle de tout le peuple chrétien, tiré de Lumen Gentium numéro 31. L'apostolat donc des laïcs. L'apostolat des laïcs désigne donc l'action menée par ces fidèles qui ne sont ni prêtres ni religieux pour faire vivre la foi dans leur quotidien, la famille, le milieu professionnel et même dans les actions caritatives. Les laïcs tiennent donc de leur union avec le Christ, chef, le devoir et le droit d'être apôtres, insérés qu'ils sont par le baptême dans le corps mystique du Christ, fortifiés grâce à la confirmation par la puissance du Saint-Esprit. C'est le Seigneur lui-même qui les députe à l'apostolat. Donc, comme je l'ai dit, c'est le Seigneur lui-même qui envoie les disciples en mission. Il envoie les laïcs en mission, incorporés donc au Christ. Ils sont appelés à annoncer le règne de Dieu, à annoncer la parole de Dieu et propager ce règne dans notre monde. Le propre de l'État des laïcs étant de mener leur vie au milieu du monde et des affaires profanes, ils sont appelés par Dieu à exercer leur apostolat dans le monde à la manière d'un ferment, grâce à la vigueur de leur esprit chrétien. L'apostolat se vit dans la foi, dans l'espérance, la charité que l'Esprit Saint répand dans les cœurs de tous les membres de l'Église. Le but à atteindre. L'apostolat est désigné et surtout destiné à évangéliser et à sanctifier les hommes. Comme je disais tantôt, ils sont appelés, envoyés, et ils sont appelés à évangéliser,

0: et à sanctifier les hommes. La mission de l'Église concerne le salut des hommes, qui s'obtient par la foi au Christ et par sa grâce. Par son apostolat, l'Église et tous ses membres doivent donc d'abord annoncer au monde le message du Christ par leurs paroles et leurs actes et lui communiquer sa grâce. Que votre lumière brille devant les hommes pour qu'ils voient vos œuvres bonnes et glorifient votre Père qui est aux cieux, nous dit le Seigneur Jésus-Christ en Matthieu chapitre 5, verset 16. Le deuxième élément comme but à atteindre, c'est le renouvellement chrétien de l'ordre temporel. Le dessein de Dieu sur le monde est que les hommes, d'un commun accord, construisent l'ordre des réalités temporelles et les rendent sans cesse plus parfaits. Cet ordre temporel est composé des biens de la vie et de la famille, la culture, les réalités économiques, les métiers et les professions, les institutions de la communauté politique, les relations internationales, et j'en passe. Et troisième élément comme but, atteindre aussi une action caritative. On annonce la parole de Dieu, mais cela ne suffit pas. Il faut agir pour que les gens qui vous écoutent sachent effectivement que vous êtes envoyé par le Christ, comme le Christ lui-même l'a fait. Il a annoncé la parole de Dieu, il a donné à manger au peuple de Dieu, il a guéri les malades, il a donné l'amour à tous et toutes celles qui venaient à lui. Donc, comme but de cet apostolat, il faut aller jusqu'à l'action caritative. L'action caritative est le sceau même de l'apostolat chrétien. Tout apostolat trouve dans la charité son origine et sa force. Le plus grand commandement de la loi est d'aimer Dieu de tout son cœur et le prochain comme soi-même. Matthieu chapitre 22, versets 37 à 40. Dans cette loi de l'amour du prochain, le Christ a fait son commandement personnel. Il l'a enrichi d'un sens nouveau quand il voulut s'identifier à ses frères, être aussi l'objet de cette charité en disant, dans la mesure où vous l'avez fait à l'un de ces petits qui sont mes frères, c'est à moi que vous l'avez fait. Matthieu chapitre 25, verset 40. En assumant la nature humaine, c'est toute l'humanité qu'il s'est unie par une solidarité surnaturelle qui en fait une seule famille. Il a fait de la charité le signe de ses disciples par ses paroles. À ceci, tous vous reconnaîtront pour mes disciples, à cet amour que vous aurez les uns pour les autres, en Jean chapitre 13, verset 35. Les laïcs donnent et surtout doivent donc estimer profondément leurs frères et les aider, parler avec eux, manger avec eux, travailler avec eux. Selon leur pouvoir, les œuvres de charité et les initiatives concernant l'assistance sociale, quelle que soit privée ou politique, sans oublier les initiatives internationales. Par elles, on apporte un secours efficace aux personnes et aux peuples qui souffrent. Quand cela, ils collaborent avec tous les hommes de bonne volonté. Et donc, l'action caritative doit amener les laïcs à s'ouvrir aux autres, à être avec les autres et à faire en sorte que ces personnes qui souffrent sache que le Christ est vraiment présent. La présence du Christ se manifeste donc à travers les œuvres caritatives de ces laïcs. Le champ d'apostolat. Les laïcs exercent leur apostolat multiforme, tant dans l'Église et dans le monde. Et donc, le champ d'apostolat, il y a l'Église, il y a aussi le monde. Souvent, on pense que le laïc doit seulement rester dans l'église, dans la chapelle pour prier. Il faut qu'il sorte, qu'il parte dans le monde, comme je le disais tout à l'heure, poser des actes de charité, des actes bons en faveur de ses frères, en faveur de ses sœurs. Les laïcs exercent leur apostolat multiforme, comme je le disais tantôt, tant dans l'Église que dans le monde. Dans l'un et l'autre cas, leur sont ouverts divers champs d'action apostolique. Nous proposons de rappeler ici les principaux d'entre eux. Les champs peuvent être dans la communauté ecclésiale. Les champs peuvent être aussi dans la famille, au niveau de la jeunesse, au niveau des personnes âgées. Le pape Léon XIV insiste maintenant sur cette pastorale dédiée aux personnes âgées. Donc, un champ d'apostolat, c'est au niveau des personnes âgées, dans les milieux sociaux, dans les secteurs nationaux et les secteurs même internationaux. C'est pas seulement dans l'Église, comme je le disais tout à l'heure. Comme de nos jours, les femmes ont une part de plus en plus active dans toute la vie de la société. Il est très important que grandisse aussi leur participation dans les divers secteurs de l'apostolat de l'Église. En passant, je voudrais vraiment remercier et féliciter toutes les femmes de la FEC, l'Association des femmes catholiques de l'Église catholique, pour le travail abattu. Les divers modes d'apostolat. L'apostolat que chacun doit exercer personnellement et qui découle toujours d'une vie vraiment chrétienne est le principe et la condition de tout apostolat de laïcs, même collectif, et rien ne peut le remplacer. Pour dire que l'apostolat s'exerce d'abord de façon personnelle. Chacun doit prendre son bâton de pèlerin, doit se sentir interpellé, doit se sentir envoyé et en partant prend cette décision de pouvoir lui-même s'engager pour l'édification de l'Église. Et ensuite, il peut le faire avec les autres. Comme on le dit en communauté, il peut le faire de façon collective en travaillant aussi avec les autres. Donc si chacun à son niveau ne prend pas cet engagement et on se met en groupe, on verra que certains vont se donner à fond. Par contre, d'autres resteront à ne rien faire. Alors, l'idée doit venir de chacun, la volonté de chacun. Cette volonté mise ensemble, je pense qu'ensemble, comme on le dit, on va plus loin et on devient encore plus fort. Cet apostolat individuel est toujours et partout fécond. Quand le fidèle lui-même prend l'engagement et est accompagné aussi de l'Église, du clergé, et accompagné de ses frères et sœurs, cet engagement devient aussi fécond. Il est en certaines circonstances le seul adapté et le seul possible. Tous les laïcs y sont appelés et ont le devoir, quelles que soient leurs conditions, même s'ils n'ont pas l'occasion ou la possibilité de collaborer dans le mouvement. Et donc souvent on se dit, mais moi je ne suis pas dans un mouvement, donc moi, je dois travailler tout seul, c'est bien, mais il faut souvent aussi être avec les autres. Pour être efficace, je pense que Jésus-Christ a été toujours avec ses disciples et a demandé à ses disciples de partir deux par deux, donc il demande que nous soyons avec les autres. C'est vrai qu'on peut être efficace seul, mais comme on le dit, et je vais dire comme l'adage le dit, quand on est seul, on va plus vite, mais quand on va ensemble, on va plus loin. Et donc, si nous voulons être efficaces, nous voulons bien travailler dans le champ du Seigneur, l'Église nous demande d'être aussi avec les autres. Les dispositions à observer. La première disposition, c'est avoir une bonne relation avec la hiérarchie. Il appartient à la hiérarchie de favoriser l'apostolat des laïcs, de lui donner principe et assistance spirituelle, d'ordonner son exercice au bien commun de l'Église et de veiller à ce que la doctrine et les dispositions fondamentales soient respectées. Et donc, je voudrais vraiment revenir sur ce point concernant la relation avec la hiérarchie. Souvent, il y a des mouvements ou des personnes qui travaillent en autarcie. L'Église demande à ce qu'on s'ouvre à la hiérarchie, qu'on travaille de concert avec la hiérarchie, en bénéficiant des conseils, en bénéficiant aussi des orientations de la hiérarchie. Des personnes qui ne veulent pas travailler avec les clercs, des personnes qui veulent, je dirais, travailler seules dans le champ du Seigneur, l'Église nous invite, en tant que laïcs, à collaborer avec notre hiérarchie. Le clergé doit apporter son aide à l'apostolat des laïcs. Et donc, s'ouvrir à la hiérarchie et bénéficier de l'aide du clergé. Quand on dit l'aide du clergé, ce n'est pas forcément de l'argent, ce sont les orientations et les formations. Nous allons les voir plus loin. Les évêques et les prêtres doivent se souvenir que le droit et le devoir d'exercer l'apostolat des laïcs sont communs à tous les fidèles, clercs ou laïcs, et que dans l'édification de l'Église, les laïcs ont aussi leur rôle propre à jouer. C'est pourquoi ils travailleront fraternellement avec les laïcs dans l'Église et pour l'Église et prendront spécialement à cœur le soutien des laïcs dans leurs œuvres d'apostolat. Lumen Gentium, numéro 37. Une bonne collaboration aussi du clergé avec les laïcs. Donc les laïcs doivent donner de la place au clergé, le clergé doit donner aussi de la place aux laïcs, faire en sorte qu'ils ne se marchent pas sur les pieds, que chacun sache sa place et que chacun travaille dans le champ qui lui est destiné. Deuxième chose, avoir une bonne formation. Un laïc, la disposition qu'il doit avoir, c'est d'avoir une bonne relation avec la hiérarchie. Et surtout, deuxième chose, avoir une bonne formation. L'apostolat ne peut atteindre une pleine efficacité que grâce à une formation à la fois différenciée et complète. Et là, je voudrais vraiment insister là-dessus. On a beaucoup de responsables de mouvements ecclésiaux ou des groupes ecclésiaux aujourd'hui, mais qui ne sont pas vraiment formés. Beaucoup sont formés. Je les félicite d'ailleurs, mais d'autres par contre dirigent les mouvements, les groupes, associations au niveau de notre Église, mais qui ne sont pas formés et qui ne se font pas former non plus. Et donc, nous disons qu'un bon laïc capable de diriger un groupe de laïcs est appelé aussi à la formation. Outre la formation spirituelle, il faut une connaissance doctrinale solide, une connaissance théologique possible, solide, morale et aussi philosophique. Par exemple, tous les responsables des mouvements ecclésiaux, comme je le disais, doivent avoir une base doctrinale, se faire former pour former les autres. Cette formation commence déjà pour nous-mêmes en famille. Quand on est tout petit, c'est déjà en famille. Parce que quand l'enfant naît, c'est nous-mêmes parents, si nous ne sommes pas bien formés, nous ne pourrons pas former nos enfants. Donc la formation commence déjà en famille avec les parents, pour les enfants et surtout pour les adolescents. Et nous, parents, nous devons nous former. Je prends l'exemple d'une famille dans laquelle je suis allé dernièrement. La première réaction, c'est vrai que ça paraît banal, mais c'est que la petite fille, pendant que nous étions à table, a demandé à faire la prière. Et cette petite a très bien fait cette prière. Et je pense que si elle a su faire la prière, c'est parce que les parents lui ont donné cette formation. Je peux dire entre griffes, lui ont inculqué, je dirais, cette manière de faire. Prier déjà est une bonne chose. Mais souvent, des parents qui, ma foi, ne donnent pas, je dirais, ce message, cette formation, n'incluent pas ce devoir à leurs enfants. Et je pense qu'en tant que laïc, la première formation commence déjà à la maison, chez nous, en famille, avec nos enfants. Ensuite, on va au niveau de la communauté chrétienne, avec la catéchèse. Et ensuite, à la catéchèse, nous avons des écoles de formation aujourd'hui les laïcs bien reconnus dans nos diocèses, les différents responsables, les différents mouvements doivent s'inscrire pour pouvoir se faire former. Malheureusement, aujourd'hui, dans nos églises, et quand il y a une prière pour, je dirais, exorciser, les gens sont plus nombreux, mais quand il y a un temps d'enseignement, un temps de formation, on trouve peu de fidèles. Nous sommes appelés, nous, chrétiens, à être nombreux quand il s'agit de formation et nous faire former, donc, pour pouvoir former les autres, même déjà chez nous, à la maison. Les laïcs consacrés à l'apostolat disposent déjà de nombreux moyens de formation. Et aujourd'hui, dans nos paroisses, on a vraiment beaucoup, beaucoup, beaucoup de moyens de formation. Soit les sessions, comme je l'ai dit, il y a des congrès par moment, il y a des recollections. Mais combien sont ceux qui partent à ces recollections? Des exercices spirituels, des rencontres fréquentes et même des conférences. Souvent, quand on convoque les fidèles au niveau de la paroisse pour les conférences, ils sont très peu. Et pourtant, ils ont besoin de se former, ils ont besoin de se faire former. Et très souvent, il y a des livres et aussi même des commentaires simples de nos pères évêques, archevêques et même de nos prêtres qui peuvent nous aider à nous faire former. Mais combien sont ceux qui lisent et qui prennent le temps de se faire former? Et donc, nous appelons ces jeunes, ces adultes, ces enfants à se faire former. Et surtout dans nos églises, dans nos communautés et dans les lieux de formation. Il faut noter que cette formation doit être adaptée aux diverses formes d'apostolat. C'est ça aussi. Souvent, si c'est la routine, c'est la, toujours la même formation, les mêmes choses, les gens ne viendront pas. Et donc, se former en fonction des réalités nouvelles. Et donc, un laïc aujourd'hui qui veut se faire former doit savoir sur le terrain quelle est la nécessité. Si je veux aujourd'hui parler à des jeunes, quels moyens, quelles techniques, quelles stratégies utiliser pour pouvoir toucher ces jeunes, se faire écouter et donner l'occasion à ces jeunes de se faire former. Si ce sont des vieilles manières, ça sera un peu difficile pour ces jeunes de se faire former parce que eux, ils sont sur un autre terrain pendant ce temps. Nous qui les formons sommes sur un autre terrain. Et donc l'apostolat des laïcs est fondamental, c'est vrai, pour l'Église, mais il faut que la formation soit une formation adaptée. La mission n'est pas réservée seulement aux prêtres ou aux religieux. En tant que collaborateurs et co-responsables, les laïcs doivent prendre en charge la formation de leurs frères laïcs. Mais pour y arriver, il faut que cela se forme. Le laïcat, aujourd'hui, a pris sa place et est en train de prendre cette place dans l'Église. Et l'Église, au niveau du synode sur la synodalité, va mettre en lumière toute cette affirmation, la place du laïc, la place du laïcat dans l'Église. Et le pape François de vénérée mémoire disait « Le chemin de synodalité est celui que Dieu attend dans l'Église du troisième millénaire. » Donc, le chemin de synodalité est celui que Dieu attend dans l'Église du troisième millénaire. Pendant son discours, lors de la commémoration du 50e anniversaire de l'Institut du Synode des évêques, le 17 octobre 2015. Et au cours de cette synodalité, pour ne pas prendre assez de temps, le pape François a donné une place, je dirais ouverte, à tous les laïcs et surtout à demander aux laïcs de s'engager dans leur église, dans notre église. La synodalité et l'apostolat des laïcs transforment en profondeur la mission de l'église. Mais cette fois-ci, cette synodalité, comme je l'ai dit, vient valoriser la responsabilité et valoriser, je dirais, l'apostolat des laïcs dans notre Église. Donner de la place à tous les laïcs dans notre Église et encourager les laïcs à s'engager pour l'édification de cette Église. L'Église devient donc une Église communion et une Église d'écoute, là où les prêtres écoutent tout le monde et les laïcs aussi se font écouter pour pouvoir agir tous ensemble, la main dans la main. En même temps, le rôle spécifique des laïcs dans le monde temporel, on leur demande de s'engager véritablement dans cette Église et en même temps dans le monde, prendre leur place dans le monde en tant que chrétiens, évangéliser ce monde qui aujourd'hui sombre dans des pratiques qui sont contraires à la volonté de notre Seigneur Jésus-Christ. Chercher ainsi donc à sanctifier ce monde de l'intérieur. Et la troisième chose, c'est que cette synodalité donne l'occasion à tous les laïcs de vivre une co-responsabilité pastorale. Permettre aux laïcs de savoir qu'ils ont leur place dans l'Église, mais en même temps que ce n'est pas les prêtres seulement qui doivent travailler dans cette Église. Ils sont appelés eux-mêmes, en prenant leur place, à travailler avec le clergé, à faire, je dirais, en sorte que le champ de Dieu soit vraiment un champ qui soit selon le cœur de Dieu. Et donc chacun doit travailler dans ce champ, chacun est appelé avec sa compétence, avec ses charismes, à se mettre au travail pour que nous puissions aller de l'avant. Donc une co-responsabilité pastorale. Chacun, laïc, homme, femme, doit prendre sa place et faire ce qu'il a à faire pour la bonne marche de notre Église. Et en même temps, un discernement partagé, l'écoute mutuelle et le dialogue synodal qui permettent à l'Église de mieux lire les signes des temps et d'ajuster son message aux défis de la société actuelle, rendant la proclamation de l'Évangile plus pertinente et plus efficace. Et donc, nous entrons dans un message inclusif, de sorte que l'Église apporte, je dirais, plus de place ou donne plus de place à nos laïcs. Ces laïcs qui sont capables d'apprécier leurs propres richesses et embrassent tout ce qui pourrait aider notre Église à aller de l'avant. Tous s'écoutent, tous se tiennent la main, tous avancent et tous permettent à l'Église d'aller de l'avant. Et troisième, dernière chose, nous guérissons du virus de l'autosuffisance. C'est-à-dire, chacun doit savoir que dans le bateau, il a besoin de son frère, a besoin de sa sœur. Ensemble, nous formons le corps du Christ. Et en mettant de côté le mirage de l'autosuffisance, nous sommes capables d'apprendre les uns des autres, de cheminer ensemble et d'être au service les uns des autres. Et nous pouvons construire des ponts au-delà des murs qui menacent parfois notre vie ou la vie des uns et des autres. Nous sommes appelés donc à nous unir, à travailler ensemble pour que l'Église aille de l'avant. Le laïc, à la fin, est appelé à travailler avec le clergé, à prendre sa place et à savoir que lui aussi a de quoi à produire pour l'édification de notre Église. Que le laïcat s'unisse au clergé et que le clergé s'unisse au laïcat et ensemble que nous puissions bâtir une Église catholique forte, une Église catholique missionnaire. Je vous remercie.
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0: Vous avez fait le bon choix en écoutant la Radio Nationale Catholique de Côte d'Ivoire, La Voix de l'Évangile, et vous suivez Ecclesia Magazine, votre émission de formation et d'information. Aujourd'hui, nous abordons ce thème, l'impact de la synodalité et l'apostolat des laïcs dans la mission de l'Église. Notre invité, nous le rappelons, est le révérend père François Komenan-Kanga. Il est secrétaire exécutif national des œuvres catholiques, donc CENOC. Avec lui, nous essayons de comprendre ce thème en ce matin. Et si vous avez des questions, je vous communique à présent les numéros de téléphone qui sont les suivants. Vous avez le 07 59 55 54 24 ou le 05 55 03 46 60 ou encore le 01 42 85 87 06. Merci infiniment, Père François Komenan. Tout à l'heure, vous nous avez aidé à comprendre ce thème, mais nous voulons appréhender certains détails de ce que vous avez partagé avec nous. Alors, pour celui qui entend le thème synodalité pour la première fois, de manière simple, comment est-ce que vous définiriez la synodalité?
1: Merci Marina. Il faut dire que ce n'était pas du tout facile tout à l'heure, parce qu'avec les documents, il fallait essayer de faire la synthèse, mais exactement. Il faut dire que la synodalité, c'est un thème très simple, comme on le dit, c'est la marche ensemble. Il faut que nous puissions marcher ensemble, et le pape a souhaité que chrétiens, qu'on soit prêtres, qu'on soit laïcs ensemble, nous puissions faire le chemin ensemble.
0: Oui. Aussi, pourquoi, je dirais, la synodalité occupe-t-elle aujourd'hui une place si importante dans la vie de l'Église? Et quels en sont les fondements bibliques, s'il y en a, et même ecclésiaux?
1: Je l'ai dit tout à l'heure, il faudrait qu'on parte de ce cléricalisme à une Église ouverte, où vraiment le clerc tend la main aux laïcs et les laïcs tend la main aux prêtres. Autrefois, c'était l'Église pyramidale. Les décisions venaient d'en haut. C'est vrai, aujourd'hui, c'est la hiérarchie qui, aujourd'hui, après discernement, donne les décisions. C'est normal. Mais aujourd'hui, comme la synodalité l'a si bien souhaité, que désormais, les décisions partent, je dirais, de la base. Que la base soit consultée. La base soit consultée. Que la base apporte, je dirais, son grain de sel, que la base apporte aussi des éléments qui pourraient aussi des éléments constructifs de notre Église. Et donc, cette base qui autrefois était une base consommatrice, aujourd'hui, cette base-là, je dirais, a le temps ou a l'opportunité de s'exprimer. Et l'Église synodale demande que désormais ce ne soit pas seulement la hiérarchie qui prenne les décisions pour, je dirais, peut-être imposer aux laïcs, mais désormais les laïcs aussi ont le droit de s'exprimer, ont le droit de faire des propositions, et la hiérarchie pourra aussi faire son discernement et après donner je dirais l'idée principale pour l'avancée de notre Église.
0: Très bien. Puisque la question de la synodalité est évoquée depuis plusieurs années maintenant, oui, avec ce que vous dites, est-ce que c'est le cas sur le terrain quand vous dites que les laïcs aussi ont le mot à dire dans la communauté ou dans l'Église? Est-ce que ça se fait exactement comme vous le dites aujourd'hui? Est-ce que c'est mis en application?
1: Le souhait, c'est que ce soit mis en application, et je pense que c'est mis en application, hein, parce que déjà, avec nos pères évêques, on constate ici et là, dans des diocèses, que depuis l'avènement de cette synodalité, oui, des choses sont en train d'être faites. Des choses sont en train d'être faites pour ceux qui suivent un peu l'actualité, voient ce qui se passe, par exemple, dans les diocèses proches de nous, même dans notre diocèse.
0: Donnez-nous
1: ici
0: un exemple plus concret.
1: Je veux parler du diocèse d'Abidjan, par exemple. Oui. Diocèse d'Abidjan, en passant, je voudrais vraiment féliciter son éminence, cardinal Ignace Bessy,
0: très bien,
1: pour le travail abattu, et féliciter les autres évêques aussi, archevêques, pour le travail abattu dans leur diocèse, qui aujourd'hui confie des responsabilités nobles même à des laïcs.
0: Très bien.
1: Je veux voir aujourd'hui, au niveau d'Abidjan, Il y a une dame qui est l'économe du Cézène d'Abidjan. D'Abidjan, c'est vraiment une responsabilité lourde qui est confiée. Et il y a aussi le laïka qui est à sa place aujourd'hui, qui peut s'exprimer, qui s'exprime et qui donne ou fait des propositions pour la pensée de l'Église. Je
0: Très bien.
1: pense que ces évêques sont à féliciter.
0: Oui. Nous avons un intervenant. Allô, bonjour.
2: Bonjour, Marina.
0: Oui, cher ami, comment est-ce qu'on vous appelle?
2: C'est Pascal, c'est Andrade de Vézelay.
0: Très bien, Pascal, nous vous écoutons.
2: Je salue respectueusement le Père pour l'enseignement donné.
0: Oui.
2: Dans son enseignement, il a dit que les laïcs étaient tous baptisés, qui ne faisaient pas partie du clerc, qui aident les clercs à faire avancer l'œuvre de Dieu sur une parole. Ma préoccupation est la suivante. Par moment, on arrive à faire des confusions entre la pastorale et l'apostolat. Si tu peux faire un éclaircissement à ce niveau pour moi. Merci et je continue de vous suivre.
0: Très bien. Merci beaucoup, Pascal, pour votre question. Allez-y, Père François.
1: Merci pour cette belle question. Je pense que l'apostolat, c'est le service de chacun. C'est le service de chacun, la mission de chacun. La pastorale, c'est l'organisation de cet apostolat. Faire en sorte que la pastorale soit, l'apostolat soit bien organisé. Que chacun ne fasse pas ce qu'il veut. Chacun ne fasse pas ce qu'il veut. Et bien sûr, c'est pour cela que dans des paroisses, il y a des curés, il y a les vicaires, il y a les deux conseils, conseil pour les affaires économiques et conseil pastoral paroissial, et ensuite apostolat des laïcs, et je vais parler des groupes ecclésiaux également. Donc, chaque entité travaille de concert avec les autres entités. Mais comme on l'a dit, il faudrait que ce travail soit organisé. L'apostolat, c'est la mission de chacun, le travail de chacun, le travail de chaque association, le travail de chaque groupe. Mais en même temps, la pastorale demande qu'on organise cet apostolat. Si ce n'est pas organisé, comme il le disait tout à l'heure, on va se marcher sur les pieds. Chacun va chercher à prendre la place ou travailler dans le champ de l'autre. Alors que la pastorale vient organiser, vient mettre, je dirais, de l'ordre dans ce travail et arriver surtout à former, comme je disais tout à l'heure. La formation est capitale. Former ceux qui travaillent dans ce champ, faire en sorte qu'ils soient bien formés et qu'eux aussi puissent davantage travailler dans le
0: Oui,
1: champ.
0: très bien. Tout à l'heure, vous aviez donné l'exemple du diocèse d'Abidjan qui a un nouvel économe, une dame d'ailleurs. Et récemment, nous savons que le pape Léon XIV a nommé une laïque mexicaine, américaine, nommée préfète du dicastère pour la communication, donc l'organisme qui supervise notamment Vatican News, Radio Vatican, l'Observatoire Romano. Et puis bien d'autres. Alors dites-nous, est-ce que on peut y voir ici une traduction concrète de la synodalité voulue aujourd'hui par l'Église quand on parle de ces différentes nominations?
1: Oui, la dame dont vous êtes en train de parler, c'est elle qui est préfet du dicastère de la communication, Maria Alvarado. Cette dame qui a été nommée, je pense que c'est pour nous amener à prendre conscience d'un fait, que d'abord, l'homme sache que la femme aussi a sa place, que la femme sache que l'homme a sa place, que le clergé sache que les laïcs ont leur place et que les laïcs sachent que le clergé a sa place. Pour dire que, comme je le disais tout à l'heure dans mon enseignement, chacun a sa ou ses compétences et il faut faire valoriser ces différentes compétences. Mais je pense que, parlant de la question dont vous avez parlé ou de poser, il faudrait que en Côte d'Ivoire, les évêques s'évertuent à mettre en pratique ce qui a été dit déjà au niveau de la synodalité.
0: Très bien.
1: Abidjan a commencé et je pense que c'est pas maintenant que ça a commencé. Dans les autres diocèses, il y en avait déjà. Il y en avait déjà. Parce que donner l'opportunité, par exemple, à un vice-président chargé des affaires économiques de travailler en collaboration avec les prêtres, c'est déjà bon. Faire confiance, lui confier la gestion, lui confier l'économat, lui confier des activités ou des missions au niveau de l'Église, ce n'est pas seulement Abidjan. C'est vrai que Abidjan est bien vu et le poste que la dame occupe est très important, mais il faut dire que dans les autres diocèses aussi, il y a des laïcs aussi à qui on a confié des responsabilités. Et donc, cette synodalité, pour ma part, est vécue en Côte d'Ivoire. Est vécue en Côte d'Ivoire et mise en pratique en Côte d'Ivoire, dans les diocèses, mais je dirais à des échelles un peu, pas plus comme au niveau national, mais
0: Oui.
1: bon, au niveau national et au niveau diocésain.
0: Très bien.
1: Voilà, c'est
0: Oui.
1: tout. Sinon, c'est un travail qui est fait. C'est un travail qui est fait et je pense que c'est au fur et à mesure que cela sera bien mis en pratique. Mais ce que je dois dire, c'est que les laïcs ne doivent pas penser qu'ils doivent s'arroger forcément ce titre. Parce que comme on a parlé de la synodalité, il faudrait que nous soyons désormais devant. Nous devons prendre notre place, de gré ou de force. Non, c'est dans la proposition et dans le discernement, dans la prière, dans l'écoute mutuelle, et cela sous la houlette de l'Esprit-Saint.
0: Très bien.
1: Parce que on peut pas dire que non, c'est ma place et je dois prendre forcément ma place. Oui, mais quand c'est ta place, souvent même ça se négocie. Ça se négocie et puis il faut montrer à l'autre effectivement que tu es capable de prendre cette place. C'est pas parce qu'on a dit laïque qu'il faut mettre un laïc ou des laïcs à cette place. Est-ce que ces laïcs, comme je l'ai dit tout à l'heure, sont formés, ont les aptitudes nécessaires, la formation nécessaire pour occuper cette place et je dirais occuper cette responsabilité?
0: Oui.
1: Ah, c'est très important. Alors, souvent, certains disent, non, maintenant, depuis qu'on a parlé de la synodalité, nous, laïcs, nous devons prendre notre place. La place nous revient. Oui, on n'a pas dit que la place ne vous revient pas,
0: Oui.
1: mais il faut que vous ayez les aptitudes nécessaires, les
0: C'est
1: compétences
0: cela,
1: nécessaires
0: oui.
1: pour pouvoir occuper cette place. La dame dont nous sommes en train de parler, pour ne pas faire sa publicité, je dirais, a la formation requise. Et donc, l'archevêque sait que en la plaçant à ce poste, elle est capable vraiment
0: Très bien.
1: d'assumer cette
0: Oui.
1: responsabilité.
0: En parlant de l'impact de la synodalité et même de l'apostolat des laïcs, est-ce qu'il y a des obstacles qui freinent encore une participation plus active des laïcs dans certaines communautés ecclésiales? Est-ce que vous avez pu constater cela? Est-ce qu'il y a des obstacles?
1: Beaucoup d'obstacles.
0: Quels sont ces obstacles?
1: Le manque de l'écoute mutuelle, je l'ai dit, on ne s'écoute pas souvent. Et puis tout à l'heure, dans mon exposé, j'ai parlé de l'autosuffisance. Chacun pense que moi, il faut que ce soit moi forcément. C'est moi seul qui peut. C'est moi seul qui doit. Non. Si on s'ouvre à l'autre, on a un message inclusif où on apporte ou on accueille l'autre, je pense qu'on ira de l'avant.
0: Très bien.
1: Ça, c'est l'élément le plus important, ça. On ne s'écoute pas et on pense être plus fort que les autres.
0: Oui.
1: Si on donne de la place à l'autre, on valorise l'autre, on lui donne de la dignité, je pense que souvent il est capable de faire plus.
0: Oui. Et quel changement ou quelle évolution souhaiteriez-vous voir se développer dans les prochaines années concernant l'engagement des laïcs? On va aller très rapidement puisque nous sommes pris par le temps.
1: Bon, les laïcs d'abord doivent se faire former, ensuite, deuxième élément, doivent se faire confiance et faire confiance aussi à leurs prêtres. Et les prêtres aussi doivent faire confiance aux laïcs.
0: Très bien.
1: Si il y a la confiance mutuelle, je pense qu'on peut mieux travailler. Et troisième chose, prendre en compte aussi les propositions souvent des laïcs. Souvent, par exemple, on peut venir à une rencontre et puis on impose nos propositions. Pas, souvent même, c'est même pas nos propositions. On vient dicter déjà nos idées. Non, on vient pour proposer ensemble Et souvent, on prend les décisions ensemble.
0: Oui.
1: Voilà.
0: Nous sommes obligés de nous arrêter là. Nous ne pourrons plus prendre ces intervenants qui se signalent. Un mot pour clore cette émission, Père François?
1: Je voudrais simplement vous dire merci. Merci au directeur de la radio. Merci à vous, Marina, et tous les acteurs de la radio nationale. Et merci aussi à tout le clergé ivoirien, pour le travail abattu. Merci aux laïcs qui font beaucoup. Souvent, ces laïcs sont froissés. Et là, je suis là, en tant qu'ancien laïc, sur clair, pour vraiment remercier les prêtres et ensuite leur demander de faire confiance aux laïcs. Les laïcs aussi leur demander de négocier leur place. C'est vrai, c'est leur place, mais ne pas forcer les choses. Il faudrait que ensemble nous puissions nous écouter. Et je sais que il y a des laïcs dynamiques capables d'aider notre Église. Que ces laïcs-là aussi se fassent signaler et se fassent connaître. Et ensuite, je pense que en ayant confiance au clergé, en ayant confiance en notre Église, la main dans la main, nous pourrons aller plus loin pour une Église catholique forte en Côte d'Ivoire.
0: Très bien. Merci infiniment, Père François Kobenan Kanga. Merci pour ces éclairages riches et inspirants sur la synodalité et l'apostolat des laïcs. Chers amis auditeurs, nous retenons que la mission de l'Église est une responsabilité partagée. À travers la synodalité, l'Église nous invite à marcher ensemble, à nous écouter mutuellement et à mettre nos charismes au service de l'annonce de l'Évangile. Quant à l'apostolat des laïcs, il constitue un levier essentiel pour porter la bonne nouvelle dans les familles, les lieux de travail, les écoles, les quartiers et dans tous les secteurs de la société. Merci à vous, chers amis auditeurs, de nous avoir suivis. 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Merci à Marc Adaillé et Raymond Collin qui ont assuré tous deux la mise en onde de cette émission. À ce micro, je suis Marina Kouakoulas-Issi. Bonne suite de programme. Demain, nous serons avec vous pour parler de messe votive. Qu'est-ce qu'une messe votive? Nous le saurons avec notre invité demain. Et puis n'oubliez pas une chose, souriez toujours à la vie. À demain.
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2: Bonjour à tous et bienvenue dans ce flash d'information. L'année pastorale 2025-2026 close à l'AFC, l'Association Famille Chrétienne du diocèse d'Abengourou. La messe conclusive dimanche dernier à la paroisse Notre-Dame du Plateau, présidée par le père Bernard Adou, l'aumônier diocésain de cette association. Le célébrant a lors de son homélie exhorté ses ouailles à se rendre disponibles à l'action de Dieu afin de relever le défi d'une vie conjugale harmonieuse fondée sur l'amour, le respect mutuel et la complémentarité. Il a également rappelé que c'est l'engagement sincère dans l'œuvre du Seigneur qui rapproche véritablement le chrétien de Dieu. La pastorale paroissiale des adolescents PPA de la paroisse Saint-Jean-Paul II d'Agbayaté Santé dans le diocèse de Yopougon a organisé dimanche dernier au sein de la paroisse une conférence sur le thème « Communication entre parents et adolescents », thème développé par coach Stéphane-Marie Dioulot, président du ressourcement des leaders. Il a appelé les parents à regarder, à écouter et comprendre les besoins de leurs enfants et les aider à découvrir leurs talents. Hors de nos frontières, ces deux derniers jours, les membres de la Commission pontificale pour la protection des mineurs et de l'Association internationale pour les droits de l'homme se sont réunis en présentiel au Vatican, un dialogue engagé sous l'initiative du pape Léon XIV lui-même. Cette collaboration vise à renforcer les mesures de protection au sein de l'Église et à mieux écouter et impliquer les victimes. Léon XIV se rendra lundi prochain au siège du PAM, Programme alimentaire mondial à Rome, annonce hier la préfecture de la maison pontificale. Prix Nobel de la paix en 2020, l'agence onusienne est l'une des plus grandes organisations humanitaires au monde. Aujourd'hui, fragilisée par la multiplication des conflits et la baisse des financements. Sport football mondial 2026. La France s'est imposée hier face au Sénégal sur le score de 3-1 lors de leur premier match du groupe I disputé au stade MetLife de New York. Avec ce succès, les Bleus démarrent idéalement leur aventure mondiale, tandis que les Lions de la Teranga sont appelés à rebondir rapidement pour rester dans la course au 8e de finale. Merci de votre aimable attention.
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0: Rebonjour à toutes et à tous. Merci de rester fidèles à la Radio Nationale Catholique. Nous sommes de retour pour la suite des matins de la RNC dont la mise en onde est assurée par Mac Adaye. À ce micro, je suis Isabelle Comenon. Et nous ouvrons cette seconde partie des matins de la RNC avec le plateau annonceur. Et nous avons avec nous ici au studio deux belles personnes, je dirais... Le berger Boris Myongbo, qui nous vient de la paroisse Sainte-Thérèse d'Avila, et notre ébony national, fierté RNC, Monsieur Justin Assali. Bonjour à vous.
1: Bonjour Isabelle.
2: Bonjour Isabelle.
0: Voilà, on va commencer avec le berger Boris Myongbo, qui vient de la paroisse Sainte-Thérèse d'Avila, avec qui nous allons parler de l'évangélisation dénommée le rendez-vous des témoins du Christ. Pourquoi avoir appelé cette évangélisation rendez-vous des témoins du Christ?
1: Alors, le rendez-vous des témoins du Christ, c'est le choix du révérend Père Georges Bouy, qui est le curé de la paroisse, et qui est la réponse, la suite de l'événement liturgique de la Pentecôte que nous avons vécu et qui est la continuité de cette spiritualité que nous voulons apporter à la paroisse Sainte-Thérèse d'Avila. Voilà, nous voulons permettre à tous ces hommes de Dieu qui font déjà l'expérience d'une marche avec le Saint-Esprit de donner leur témoignage de vie, comment par leur vie de prière ces personnes sont arrivées à faire cette expérience avec le Seigneur. Voilà.
0: D'accord. Et cette évangélisation se passera sur 3 jours, du 26 au 28 juin, à la paroisse Sainte-Thérèse d'Avila. Dites-nous, que va-t-il se passer durant ces 3 jours-là?
1: Alors, c'est une pastorale qui a pour rôle d'apporter le réveil spirituel de la paroisse. On a déjà eu un cri dans le désert dans le temps de carême. Et cette fois-ci, c'est le rendez-vous des témoins de Christ. C'est un moment d'enseignement qui sera donné pendant 3 jours, voilà, le vendredi, le samedi et le dimanche. Mais ces enseignements seront meublés par les témoins personnels de chaque intervenant. On ne peut pas prendre tout le monde, mais on a une petite sélection. Et ces personnes, durant ces 3 jours-là, vont nous permettre de vivre quelque chose de bon. Et durant ce temps, nous aurons la louange, les enseignements et la messe. Voilà. Bien sûr, on aura des moments de confession parallèle et d'écoute. Mais ces événements vont plus mobiliser par des enseignements.
0: Des enseignements dont je pense que le thème général qui est ici, qui est donné, il nous est impossible de nous taire sur ce que nous avons vu et entendu, tiré de Actes 4, verset 20.
1: Exactement.
0: Il sera développé par qui?
1: Voilà. Alors, pour ce programme, nous avons eu la caution et l'aval du révérend Père Marie-Fossé Niava qui sera avec nous, le Père Wally Donald, le Père Stéphane Yapi, le berger Robert Manawa, on aura le frère Amos Stéphane Dibi et Madame Karoun Youssef. Le révérend Père Georges Bouy également va intervenir. Donc, on a 3 jours avec ces intervenants que nous connaissons et chacun va donner son témoignage de vie.
0: D'accord. On va situer la paroisse Sainte-Thérèse d'Avila pour nos auditeurs qui nous écoutent et aussi dit aussi si cette évangélisation est ouverte à tout le monde.
1: Alors, vous savez très bien que la paroisse Sainte-Thérèse d'Avila n'est pas vraiment, vraiment connue, mais elle appartient à la cité de la cité Maka, voilà, qui c'est pas à l'intérieur de la prison civile, c'est dans le dos de la cité. Il y a juste un grand terrain dans le dos de la cité et la paroisse est juste à côté. Et ceux qui ne s'y connaissent pas pourront utiliser Google Maps, on l'a fait en utilisant le nom de la paroisse pour venir en Nyango ou venir en véhicule personnel. Mais pour ceux qui veulent venir avec les transports en commun, il y a des véhicules qui chargent au niveau du carrefour zone à Yopougon ou encore à Cypress, il y a des véhicules qui chargent pour une d'autres. Donc on va descendre juste à l'entrée de la prison civile et avoir accès à la cité. Voilà. D'accord. Mais l'équipe qui organise l'évangélisation permet également à ceux qui veulent utiliser des convois, on va permettre aux gens de prendre des convois, un convoi qui va partir de Saint-André et un autre de Saint-Mathieu. Alors, même pour ces faits, ce sont des convois qui ne sont pas payants, c'est gratuit. Voilà, il faut permettre à ceux qui veulent venir de pouvoir prendre ces convois-là. Et pour pouvoir prendre les convois, il faut vous inscrire, vous appeler l'un des contacts et vous pourrez être au niveau de la paroisse.
0: D'accord. On va revenir un peu sur le programme, puisque c'est sur 3 jours. Comment ça va se passer, à quelle heure et Voilà, revenez un peu sur ces petits détails-là. Allez-y.
1: Alors, au niveau du programme, on tient à dire que le vendredi, puisque c'est le programme de prière, c'est du vendredi 26 juin au dimanche 28 juin. Voilà, je répète, vendredi 26 jusqu'au dimanche 28 juin. Alors, le vendredi, nous allons débuter à 17h pour aller jusqu'à 19h. Le samedi, nous allons débuter à 14h pour aller jusqu'à 19h. Alors, ces deux premiers jours, on va terminer ces programmes avec la messe. Le dimanche, on permet au peuple de Dieu de faire, à chacun de faire sa messe sur sa paroisse. Voilà. Et nous allons juste nous rassembler à 14h pour aller jusqu'à 19h. On aura la louange, l'enseignement des témoignages voilà, et des moments d'intercession.
0: D'accord. Voilà. Donc l'entrée est accessible à tout le monde et c'est gratuit. Et il y a aussi des points de rencontre que vous avez, que vous allez revenir un peu dessus pour nos auditeurs. Saint-André, c'est ça, Saint-André.
1: Voilà, les points de rassemblement pour le convoi. Vous avez Saint-André. Vous pouvez vous inscrire. Pour ceux qui sont de Saint-André, peuvent s'inscrire chez KKP. Voilà. Ou appeler le 07 08 65 91 27. Voilà. Donc, vous allez à la boutique des KKP pour vous inscrire là-bas ou vous pouvez appeler le 07 08 65 91 27. Pour Saint-Mathieu, vous pouvez vous inscrire à la boutique de Marie-Victoire. Voilà, vous arrivez à Saint-Mathieu, vous demandez la boutique de Marie-Victoire, vous pouvez vous inscrire là-bas. Et on a besoin d'avoir une liste pour pouvoir réserver le véhicule. Et vous pourrez appeler également le même numéro pour pouvoir avoir accès au programme. Dans le cas contraire, ceux qui ont des véhicules personnels, comme je l'ai dit, vous pouvez utiliser Google Maps et en mettant le nom de la paroisse, vous pourrez arriver. Ou encore utiliser le véhicule Nyango.
0: D'accord. Berger, on va donner les contacts. Hein. Je redonne les contacts. Le 07 48 27 71 02, c'est ça, à la fin. Et le 07 08 65 91 27. Et je précise que c'est gratuit. Berger, si tout a été dit, on vous dit merci.
1: Nous vous disons merci et nous invitons tout le peuple de Dieu à se mobiliser pour ce programme merveilleux qui a été préparé. Que Dieu vous bénisse.
0: Amen. Qu'il vous bénisse également et merci à vous.

0: Voilà, nous nous tournons maintenant vers Justin Assali, notre ébony national. Bonjour encore Justin.
1: Bonjour à nouveau Isabelle.
0: Avec vous, on parle de ce grand rendez-vous à l'auditorium du Centre culturel de la cathédrale Saint-Paul d'Abidjan-Plateau ce samedi 27.
1: Effectivement, vous savez que depuis le 3 mai 2026, la Gardue a ouvert ses festivités, marquant son jubilé d'argent, ses 25 années d'existence. Et donc, dans le cadre de cette activité, de ces festivités surtout, nous organisons une grande conférence publique à l'intention des responsables des mouvements, associations catholiques et groupes de prière, conseil diocésain du laïcat d'Abidjan, d'Aboville, de Grand Bassam, du conseil national du laïcat de Côte d'Ivoire, des fidèles chrétiens et de toutes les personnes de bonne volonté, surtout les présidents des conseils paroissiaux, des conseils pour les affaires économiques. Tous ceux-là sont invités à cette conférence, à cette grande conférence publique qui portera sur le thème la RNC, outil d'évangélisation et de communication, quelle collaboration avec le laïcat.
0: D'accord. Pourquoi avoir choisi d'associer le laïcat à cette réflexion autour des 25 années de la radio?
1: C'est vrai que la radio existe, hein, nous y travaillons, mais la radio ne nous appartient pas réellement. La radio appartient au laïcat. Au laïc. Ce sont eux qui font la radio. Si nous admettons et que les laïcs n'écoutent pas, je pense que la radio prêchera dans le désert. Et vu que la radio leur appartient, c'est pour eux que nous travaillons, il faudrait les associer à ces festivités. Pendant 25 ans, les laïcs étaient là à l'écoute de la radio. Les laïcs ont apporté leur aide à la radio. Les laïcs ont donné de leur vie, même souvent même pour la radio, parce qu'il y a certains même qui sont venus travailler ici tard dans la nuit. Aujourd'hui, et il faudrait célébrer ces 25 ans-là avec les laïcs. Et nous avons trouvé bon de passer par le conseil diocésain du laïcat ou encore par le conseil national du laïcat, surtout la direction, le secrétariat exécutif national des œuvres catholiques pour pouvoir ensemble vivre cet instant-là. Parce que nous ne pouvons pas fêter entre nous, il faut fêter avec les laïcs, avec les auditeurs. Et donc voilà les raisons pour lesquelles nous avons décidé de célébrer ses 25 ans avec le laïcat de Côte d'Ivoire.
0: D'accord. Quels sont les principaux points qui seront abordés au cours de ce panel?
1: Comme je l'ai dit, le thème central, c'est la RNC, outil d'évangélisation et de communication, quelle collaboration avec le laïcat. Et c'est le thème qui sera développé par le Père Jean Crin, qui est le directeur général de la Radio Nationale Catholique. Ça sera donc l'occasion pour le laïcat, les différents mouvements, associations, les groupes de prière, les conseils pastoraux et autres, de poser des questions, de savoir quelle collaboration ils doivent avoir avec la RNC, quel doit être leur rapport, quel doit être également l'apport de la RNC dans la vie de ces différents mouvements et associations. Voilà, c'est là qu'il y aura, c'est là le nœud de cette conférence. Et voilà pourquoi ce que nous demandons à ce que tout cela soit présent pour que nous puissions échanger. Parce que c'est dans les échanges qu'on trouve des bonnes solutions, des bonnes résolutions. C'est dans les échanges qu'on trouve les bonnes voies à suivre pour pouvoir aller travailler ensemble. Parce qu'aujourd'hui, on parle des synodalités. La synodalité, c'est la marche ensemble. Et il faut, le marcher ensemble, c'est très important. Et nous demandons, voilà pourquoi est-ce que nous associons tous les laïcs à ces festivités. La RNC ne peut pas célébrer ses 25 ans et être cloîtrée dans les murs de la radio sans sortir, aller vers le laïcat. Voilà la raison pour laquelle nous organisons cette grande conférence publique. Et il faut le dire, ça sera l'occasion pour nous de répondre à de nombreuses interrogations, surtout comment renforcer la participation des laïcs à la mission de la RNC, comment faire de cette radio un véritable outil de communion, de formation, de mobilisation du peuple de Dieu, quels mécanismes mettre en place pour favoriser une collaboration plus dynamique entre la radio et les structures laïques de l'Église. Voilà autant de questions que nous allons répondre au cours de cette conférence publique. Et ce sera également un cadre de réflexion, d'échange et de propositions sur le rôle de la radio catholique dans la mission évangélisatrice de l'Église et sur les formes de collaboration, comme je l'ai dit tout à l'heure, à développer avec le laïcat catholique ivoirien.
0: Voilà, c'est ce qui est très intéressant. Dites-nous où et quand aura lieu ce panel?
1: Ce panel est prévu pour le samedi 27 juin 2026 à 9h30 à l'auditorium du Centre culturel de la cathédrale Saint-Paul d'Abidjan-Plateau.
0: Voilà.
1: Et juste après la conférence, s'en suivra la messe que nous allons célébrer ensemble avec les différents responsables, les différents fidèles catholiques qui seront là pour célébrer en même temps, pour vivre le jubilé.
0: Justin, on ne va pas prendre trop votre temps, on sait que vous êtes beaucoup occupé. Une dernière question pour nos auditeurs, quel message souhaitez-vous adresser aux auditeurs à l'occasion de ce jubilé d'argent?
1: D'abord, je voudrais leur dire merci. Mm-hmm. Merci pour leur soutien à l'égard de la radio. Merci pour leur présence au cœur de la radio. Merci pour la vie donnée, pour leurs finances qu'ils donnent pour la survie ou pour la vie de la radio. Nous voulons d'abord leur dire merci. Leur dire merci d'avoir accompagné la radio par leur prière pendant 25 années. Parce que sans leur prière, la radio peut-être serait arrêtée quelque part. Sans leur mobilisation autour de cet outil de communication de l'Église catholique en Côte d'Ivoire, la radio allait s'arrêter quelque part. Mais aujourd'hui, l'ambition de la radio, c'est de couvrir tout le territoire national ivoirien. Et nous voudrions, à travers l'occasion que vous me donnez, d'inviter chacun à y mettre du sien pour donner à cette radio-là vie. Et surtout, que cette radio puisse étendre sa toile, tisser sa toile sur tous les territoires ivoiriens. Au-delà de cela, je voudrais encore leur dire merci pour leur soutien et surtout les inviter à participer à cette grande conférence publique qui est une occasion pour nous d'échanger avec eux directement. Cette fois-ci, ça ne sera pas au téléphone où chacun va prendre son pain de vie, où chacun va parler dans sa langue, mais ce sera l'occasion de venir parler directement, comme on le dit chez nous ici, vis-à-vis.
0: Et aussi de leur permettre de nous connaître.
1: Voilà.
0: Et aussi de les connaître aussi, les auditeurs.
1: Effectivement. Donc, nous les invitons le samedi 27 juin 2026 à 9h30 à l'auditorium du Centre culturel de la cathédrale Saint-Paul d'Abidjan-Plateau pour cette grande conférence publique autour du thème « La RNC, outil d'évangélisation et de communication, quelle collaboration avec le Laïka ?» Et c'est à 9h30 que s'en suivra la messe à 12h. Et je profite encore pour lancer cet appel aux responsables des mouvements, associations catholiques et groupes de prière, groupes de services, conseil diocésain du Laïka d'Aboville, de Grand Bassam, de Yopougon et d'Abidjan, ainsi que le conseil national du Laïka de Côte d'Ivoire, tous les fidèles catholiques à participer à cette grande conférence publique qui sera l'occasion pour nous d'entamer une marche synodale.
0: On va donner le numéro de contact. Le contact, voilà.
1: Voilà, pour toute information, on peut nous joindre au 01 40 73 82 03 ou au 07 07 70 07 29. Je reprends. 01 40 73 82 03 ou au 07 07 70 07 29.
0: Justin, merci à vous.
1: C'est moi qui vous remercie.

0: Voilà, nous refermons ici le plateau annonceur. Place maintenant à notre dernière rubrique de ce mercredi, donc pas dans les matins de la RNC. C'est tout simplement Parlons nos langues. Parlons nos langues.
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0: Parlons nos langues. Aujourd'hui, nous vous invitons à traduire dans vos différentes langues locales la phrase suivante. Jésus, accompagne-moi. Jésus, accompagne-moi. Nous attendons avec plaisir vos différentes traductions afin de valoriser la richesse culturelle et linguistique de notre pays. Appelez-nous tout simplement au 07 59 55 54 24. Ou au 05 55 50 03 46 60 ou encore le 01 42 85 87 06.

0: Halo. Allô, allô.
1: Allô.
0: Allô, bonjour.
1: Bonjour, ma soeur.
0: Oui, Glauto, comment vous va?
1: Ouais, c'est moi, je vais bien, je fais grâce.
0: Dieu merci. Luis Glauto, la phrase du jour est « Jésus, accompagne-moi ». On vous écoute.
1: Allô?
0: Oui, allô.
1: Oula, nyonswa, naïwe.
0: Oula, nyonswa, naïwe.
1: Naïwe.
0: Naïwe.
1: Voilà.
0: Sans wabé, non?
1: Jésus, accompagne-moi. En guéré.
0: En guéré.
1: Nyonswa. Guéré de tout le pleu.
0: D'accord, guéré de tout le pleu.
1: Voilà. Nyonswa, naïwe.
0: Nyonswa, naïwe.
1: Tu peux dire nyonswa, baïngé.
0: Nyonswa, daïngé.
1: Voilà, nyonswa, baïngé.
2: Votre correspondant vous a mis en accord.
0: Voilà. Merci beaucoup, Luis.

0: Allô.
1: Allô.
0: Allô, bonjour.
1: Ah, bonjour, ma fille.
0: À qui est-on de parler?
1: Papa Zouzoua Christophe, depuis Daloa.
0: Papa Zouzoua, comment on va?
1: Très bien, par la grâce de Dieu.
0: Dieu merci. La phrase du jour est « Jésus, accompagne-moi ».
1: Nininon, wayo.
0: Nininon, wayo.
1: Oui, très
0: bien.
1: Oh,
0: papa, yo.
1: Aho, aho.
0: Allez, merci, Dieu vous garde, c'est embêté.
1: Merci, ma fille.

0: Allô?
1: Bonjour.
0: Bonjour. À qui ai-je l'honneur de parler?
1: Nyakpa Alice.
0: Nyakpa Alice.
1: Oui.
0: Comment on va?
1: Je vais bien.
0: Dieu merci. Nyakpa Alice, vous allez traduire Jésus accompagne-moi en quelle langue?
1: En Dida.
0: On vous écoute.
1: Lagofa.
0: On reprend Lago, c'est ça?
1: Fa.
0: Lagofa. Ayo.
1: Ayota.
0: Allez, merci à vous.
1: Bonne émission à vous là-bas.
0: Merci, allez, portez.

0: Allô. Allô, bonjour. À qui est-ce qu'on a de parler?
1: Maman Le Bonnon, Marie, enchantée.
0: Maman Le Bonnon, comment on va?
1: Oui, ça va très bien avec tout.
0: Dieu merci. Maman Le Bonnon, on traduit la phrase Jésus accompagne-moi en quelle langue?
1: Yakuba.
0: En Yakuba, on vous écoute.
1: D'accord. Bouddha, l'homme.
0: D'accord. Maman Le Bonnon, on reprend, hein? On reprend la phrase en Yakuba.
1: Bouddha.
0: Glouza. Ben ou pantien, c'est ça?
1: Jean.
0: D'accord. Maman Le Bonnon, en dehors aujourd'hui, le Yakuba, il est un peu dur pour moi. Hein. C'est pas dur.
1: Pas dur, non, bon, pas Jean.
0: D'accord, donc on reprend. Bouddha. Dong Jian. D'accord. Maman Le Bonnon, je crois que j'ai pas de rendez-vous avec vous. Là, on va parler bien le Yakuba aujourd'hui. Il n'y a pas de problème. Avec votre bonne sauce là. Voilà, c'est ça même. Hey, j'adore ça. Donc à tout à l'heure.
1: Pas de problème, rendez-vous à midi.
0: C'est ça même. À midi, à tout à l'heure, je viens. Allez, merci à vous.
2: Oui, allô.
0: Allô.
2: Oui, allô.
0: Allô, bonjour.
2: Bonjour, madame.
0: À qui ai-je l'honneur de parler?
2: Comme Sengo Virginie Saint-Pierre de Niagon.
0: Oh, comment on va, Virginie?
2: Ça va, par la grâce de Dieu.
0: On traduit Jésus, accompagne-moi en quelle langue?
2: En Yakuba de Danané.
0: D'accord, les Yakuba sont décidés aujourd'hui, décidément.
2: Ah, mais oui.
0: On vous écoute.
2: Le petit peuple d'Israël.
0: C'est ça. Allez-y.
2: En Yakuba, ça veut dire Yesuma Dongo.
0: Yesuma Dongo.
2: Le Dongo. Yesuma Dongo.
0: Yesuma Dongo.
2: Yesuma Dongo. Dongo.
0: Dongo. Yesuma Dongo. C'est ça, non?
2: Yesuma Dongo.
0: Dongo.
2: Voilà. Mais
0: donc, je réponds Yesuma Dongo.
2: Voilà, Yesuma Dongo.
0: Yesuma Dongo.
2: Voilà, ça veut dire que tu t'en vas quelque part. C'est ça qui te va le terrain un peu, Christ. Tu dis Yesuma Dongo, ça veut dire Jésus, accompagne-moi.
0: Donc je réponds Yesuma Dongo.
2: Voilà.
0: Et comment on dit merci en Yakuba?
2: Ife.
0: Virginie, Iseo.
2: Ah non, pas Iseo, Iseo, ça devient guéri.
0: Ah d'accord, donc on reprend.
2: Voilà.
0: Ise.
2: Virginie, Ise.
0: Virginie, Ise.
2: Voilà.
0: Là, c'est merci. Simple. Voilà. Oh, merci beaucoup. Merci là-bas.
2: Merci. Et allez, bonne journée.
0: Allez, bonne journée à vous.
2: Et Dieu nous garde.
0: Amen. Allô. Allô, bonjour.
3: Bonjour, maman Lomel.
0: Maman?
3: Lomel.
0: Maman Lomel.
3: Lomel.
0: Lomel. Ça, c'est à Ducrou. Maman Lomel, c'est à Ducrou. Il n'y a rien à dire. Maman, je vous donne la phrase à traduire. Jésus, accompagne-moi. Maman Loès, on va parler fortement. Ta fille n'a pas entendu. Il y a deux façons de dire. D'accord. Donc, on reprend. La première façon, c'est laquelle? Est-ce donc? Et puis la deuxième façon c'est quoi? Emesliam. La deuxième l'andré que c'est ce qui est facile pour moi. D'accord. Maman Loès. Merci beaucoup. Allez, gros bisous à toi. Allô?
4: Allô, bonjour Béatrice.
0: Bonjour Béatrice. Je vous donne la phrase à traduire. Jésus, accompagne-moi. Vous la traduisez en quelle langue?
4: En entier.
0: On vous écoute.
4: En entier.
0: Oui, allez-y.
5: Paye Jésus. C'est même beau.
0: Paye Jésus. Mène beau.
5: C'est même beau.
0: Mène beau.
5: Mène beau. Et voilà.
0: Mais beau. C'est ça, non?
5: Oui, c'est ça.
0: Oh, Béatrice, c'est pas ça, faut me dire. On reprend.
5: Mais Jésus.
0: Mais Jésus.
5: Mais
0: Jésus.
5: Mais
0: Jésus.
5: Mais.
0: Mais.
5: Beau.
0: Bo.
5: Bo, bo, bo, bo.
0: B-O. Pan, mais beau.
5: Mais beau.
0: Mais beau. Pan, mais beau.
5: Voilà. Voilà.
0: Mais Jésus. Pan, mais beau.
5: Voilà.
0: J'ai dit je peux parler là-dessus.
5: Voilà.
0: Merci beaucoup, Béatrice.
5: Merci beaucoup, à demain.
0: À demain. Allô? Allô, allô? 07 59 55 54 24, il nous reste que deux petites minutes. Allô?
6: Et allô, bonjour.
0: Allô, bonjour.
6: Bénédicte Aka.
0: Oui, Bénédicte, vous traduisez Jésus, accompagne-moi en quelle langue?
6: Anani.
0: On vous écoute.
6: Merci, Anya.
0: Bénédicte, il faut bien parler. Yesi Nyamia.
6: Yesi Nyamia. Kosumomi.
0: Kosumomi. Yesi Nyamia. Kosumomi. Il faut bien parler, c'est ta soeur Annie qui est là. Parle fort. Là, on saura qui sont les amis. Voilà. Yesi Nyamia. Kosumomi.
6: Oui.
0: Voilà, tu as vu, non, il a parlé avec force. Parce que c'est nous. Allez, Bénédicte, allez, bonne journée à toi. Merci beaucoup. Merci. Allô.
7: Oui, allô.
0: Allô, bonjour.
7: Bonjour.
0: Votre nom, s'il vous plaît?
7: Déborah Kofi.
0: Déborah Kofi. Déborah Kofi traduit Jésus accompagne-moi en quelle langue?
7: Baoulé.
0: En baoulé. On vous écoute.
7: Jésus sous mami.
0: Jésus sous mami. C'est simple comme ça. Baoulé, Annie, c'est trop fluide. Jésus sous mami. Merci beaucoup, Déborah.
7: Merci à vous aussi.
0: Merci.
7: Bonne journée.
0: Merci. Allô.
8: Oui, bonjour.
0: Allô, bonjour.
8: Agneau.
0: Agneau. C'est comme ça on répond, non?
8: Eyireo. Yo.
0: Ça va très bien. Ça, okay. J'ai compris.
8: Ok.
0: Voilà, Bosson, c'est okay. Ça?
8: Oui, c'est pour toi. Bon, je viens de prendre l'émission en cours.
0: Voilà.
8: L'expression, c'est quoi?
0: La phrase, c'est « Jésus, accompagne-moi ».
8: Ah, « Jésus, accompagne-moi ». Ok, c'est tout simple. « Jésus, Anaïs, ça te dit « Yemi, Jésus, Odike et Somami ».
0: Yemi, Jésus, Yebouke et Somami ».
8: Odike
0: et Somami ». Ça, c'est une boisson.
8: Effectivement.
0: C'est ça. C'est un peu compliqué, mais on arrive quand même à entendre, à comprendre. Merci beaucoup, Bosson.
8: Comme vous n'êtes pas habitué.
0: C'est ça. Même ça va, ça va. On entend. On se comprend.
8: La boisson, c'est l'agneau un peu costé.
0: C'est ça.
8: On met les points sur les i.
0: Ça tient un peu sur la chantilly, là. Sur le Ghana. C'est ça. C'est ça. Allez, Bosson Kofi, merci pour toutes ces informations. Merci à toi. Voilà, merci à tous les auditeurs qui ont participé à cette rubrique. Merci pour vos nombreuses interventions et pour votre contribution à la valorisation de nos langues nationales. C'est tout pour aujourd'hui. Parlons nos langues.
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0: Voilà, c'est ici que prend fin les matins de la RNC de ce mercredi 17 juin 2026. Merci à chacune et à chacun pour votre fidélité. Merci à toute l'équipe technique, à Makadaye, Et aussi à Raymond Collin qui est avec nous. Restez toujours à l'écoute, chers auditeurs de la Radio Nationale Catholique, pour suivre tout à l'heure le 10-14 de la RNC avec Marina Kwakulasisi. Pour notre part, nous vous donnons rendez-vous demain pour une nouvelle édition, non pas pour une nouvelle édition des matins de la RNC, mais plutôt pour les après-midi de la RNC. Excellente journée à tous sous la protection et la grâce du Seigneur. Au revoir et à demain.
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Vous êtes dans le 10-14 de la RNC. Vous faites bien d'être avec nous sur les ondes de la Radio Nationale Catholique de Côte d'Ivoire. La voix de l'Évangile, nous prenons le relais après Isabelle Cobenant dans les matins de la RNC. Et là, vous êtes dans le 10-14 de la RNC. Un programme très alléchant vous attend sur les ondes de votre radio. Et nous sommes là pour vous permettre de vivre agréablement ce programme que nous allons dérouler avec vous jusqu'aux portes de 14h. Alors nous, c'est Marc Adaï à la technique, à ce micro, je suis Marina Kwakoulasissi. Bienvenue à tous et à chacun, installez-vous confortablement parce que tout de suite, nous démarrons en musique avec le groupe, le mythique groupe Midnight Crew, qui est un groupe du Nigeria. Il nous chante une très belle chanson en langue Yoruba. Et Kene Jésus, c'est le titre que je vous propose là. Ils nous disent qu'il faut élever notre Seigneur au-dessus de tout.

temps de danser, de louer le Seigneur avec le groupe Midnight Crew que nous venons d'écouter avec ce titre « Qu'est né Jésus ?». Je vous le disais tantôt, c'est un titre en langue Yoruba, donc « Élevez le nom de notre Seigneur, élevez le nom de Jésus ». Et donc voici la traduction de cette très belle chanson qui, nous l'espérons, vous aura mis en jambe pour ceux et celles qui n'arrivent pas ce matin à se tenir debout, à marcher ou bien qui se sentent faibles ce matin. Je suis avec vous, bien sûr, pour vous donner du peps et du tonus, mais en vérité, c'est le Christ qui est avec vous, chers amis auditeurs, pour vous aider à relever ou à marcher en regardant devant vous et affronter les difficultés, les obstacles, les vicissitudes de la vie, chers amis auditeurs. Merci de nous faire confiance et de rester avec nous sur les ondes de la Radio Nationale Catholique. Un autre chantre qui s'installe sur notre écran sonore, Olivier Chiwa, vous le connaissez certainement, et pour ceux qui le découvrent pour la première fois, vous allez savourer avec nous ce très beau titre que je vous propose, « Dieu Tout-Puissant ».

0: 10h10 en temps universel et c'est l'heure de votre émission Enfance missionnaire avec Déborah, je dirais Tata Débo avec les tout petits. Merci de suivre cette émission et puis je vous retrouve juste après pour la suite du 10-14 de la RNC.
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0: Bonjour à tous, chers petits amis, bonjour à tous, aimables auditeurs et auditrices de la Voix de l'Évangile. Nous sommes à notre rendez-vous hebdomadaire Enfance Missionnaire, le rendez-vous des tout-petits. Je suis Déborah Adingra. Aujourd'hui, nous sommes avec les scouts de la paroisse Saint-Albert-le-Grand de Cocody dans l'archidiocèse d'Abidjan que nous allons ensemble découvrir.
1: Découverte.
0: Bonjour les amis.
1: Bonjour Tata.
0: Alors je me présente d'abord et puis je vous laisse vous présenter. Je suis Tata Adebo. Je vous laisse vous présenter vous aussi. Vous donnez votre nom, votre classe, votre âge. Voilà, je vous laisse vous présenter. À toi.
2: Je m'appelle Apostle Chaben Nassis, je suis au CM2.
3: Je m'appelle Koulibaly Yohan, je suis au CM2.
4: Je m'appelle Traoré Yohan, je suis au CM2.
5: Je m'appelle Apostle Anel, je suis au CE1.
6: Je m'appelle Ram Dolote, je suis au CE2.
7: Je m'appelle Oufou Isaac, je suis au CM2.
8: Je me nomme Guissé Marie Eunice, j'ai 12 ans et je suis en classe de 6e.
9: Je me nomme Nuela Traoré, j'ai 15 ans, je suis en seconde.
10: Je m'appelle Yao de Loto Yanis.
0: Parle fort.
10: Je m'appelle Yao de Loto.
0: Parle fort.
10: Je m'appelle Yao de Loto Yanis. J'ai 10 ans. Je suis en classe de CM2.
0: Puisque vous n'êtes pas seul, vous êtes avec vos responsables.

0: responsables, eux aussi vont se présenter. Voilà. Chers responsables, veuillez vous présenter, s'il vous plaît.
1: Bonjour à tous, moi c'est Chef Foufoué. Je suis le chef de groupe de la paroisse Saint-Albert-le-Grand de Cocody.
2: Bonjour, je me nomme Traoré Yohan. Je suis stagiaire à la paroisse Saint-Albert-le-Grand.
3: Bonjour, moi c'est Caboré Amon Vigile. Je suis le Safon, responsable de la branche Orange.
4: Bonjour, moi c'est Croyo Daniel, chef de communauté sur la paroisse Saint-Albert-le-Grand.
5: Bonjour, moi c'est Adjoukoua Vivien, chargé de troupes à la paroisse Saint-Albert-le-Grand de Cocody.
6: Bonjour, moi c'est Grouba Emric, stagiaire à la troupe à Saint-Albert-le-Grand de Cocody.
7: Bonjour à tous, je me nomme Traoré Yohan, stagiaire à la meute à la paroisse Saint-Albert-le-Grand.
0: Nous sommes présentement avec les scouts. Voilà, vous allez nous dire un peu qu'est-ce que vous faites au sein de votre mouvement. C'est quoi le scoutisme? Qu'est-ce que vous avez pour habitude de faire?
8: Chez les scouts, on fait des activités ensemble.
9: Chez les scouts, on va au camp.
10: Chez les scouts, on s'amuse ensemble.
11: Chez les scouts, on fait des activités sportives.
12: Quand on fait les scouts, on fait des activités.
13: Quand on fait scouts, on chante.
14: On apprend à faire les feux de camp.
15: Chez les scouts, nous partons à l'aventure.
16: Chez les scouts, on fait des activités.
17: On apprend à aimer la nature.
18: Chers petits amis, venez vous inscrire chez les scouts, vous allez apprendre plusieurs activités et à savoir faire des feux de camp.
19: Chers petits amis, venez chez les scouts pour apprendre à faire des activités comme des chants et des activités sportives.
20: Chers amis, venez au scout, on va aller au camp et puis apprendre à chanter.
21: Chers petits amis, inscrivez-vous chez les scouts parce qu'on va bien s'amuser, on va voyager, on va mener des activités sportives.
22: Chers petits amis, est-ce que c'est bon? Vous pouvez apprendre de nouveaux chants, apprendre à aimer la nature.
23: Chers amis, venez vous inscrire au mouvement scout car il nous apporte le bien-être et savoir entretenir la nature.
24: Chers petits amis, venez vous inscrire au mouvement scout. Vous allez aimer être un scout et vous allez pouvoir voyager dans plusieurs coins et apprendre à les connaître.
0: Merci de votre appel et de vous être présenté, d'avoir présenté aussi votre groupe. Maintenant, nous allons passer au thème du jour.
25: Thème du jour.
0: Alors, chers petits amis, c'est quoi le thème qui nous rassemble ce jour?
25: Jésus, ami des enfants.
0: Jésus, ami des enfants, c'est notre thème du jour. Comment est-ce que vous comprenez ce thème? Expliquez-nous un peu comment vous comprenez le thème ou bien si vous avez déjà vécu une histoire en rapport avec le thème. Voilà.
26: Je comprends que Jésus nous aime et il nous protège.
27: Je comprends que Jésus nous aime et ne nous laissera pas tomber.
28: Je comprends que Jésus est gentil, qu'il va faire tout ce qu'on lui demande.
29: Je comprends que Jésus nous aime et il nous protège.
30: Je vois que Jésus nous aime et il va nous sauver de toutes les situations difficiles quand on va prier.
31: Je comprends que Dieu nous aime et que nous sommes ses enfants.
32: Ça veut dire que Jésus est notre ami et on doit le considérer comme notre ami. Il faut le respecter et avoir confiance en lui.
0: Notre thème, c'est Jésus, ami des enfants. Je vous explique un peu comment est-ce que moi je comprends le thème. Pour moi, Jésus, ami des enfants. Vous avez des amis à l'école, n'est-ce pas? Vous avez des camarades de classe et tout ça, même à la maison. Voilà, comment est-ce que vous vous comportez avec vos amis?
33: On partage avec eux, on joue avec eux et on s'entraide.
34: Je m'entraide avec mes amis, je partage mes affaires avec eux.
35: Je joue avec mes amis.
36: Je donne mon goûter à mes amis qui n'ont pas de goûter et puis on s'amuse ensemble.
0: Voilà. C'est comme ça que vous avez pour habitude de vous comporter avec vos amis, n'est-ce pas? Et là, quand on dit Jésus, ami des enfants, c'est comme ça aussi que vous devez voir le sujet. Jésus, lui aussi, vous considère comme ses amis. C'est pourquoi, vous-même, vous l'avez dit, il vous protège, il vous garde. C'est ça. Jésus vous considère comme ses amis. Il est tout le temps avec vous, même si vous ne le voyez pas. Et puis quand vous vous comportez, parce que Jésus, vous ne le voyez pas. Quand vous vous comportez comme vous l'avez dit avec vos amis, dites-vous qu'à travers vos amis, c'est avec Jésus que vous parlez. C'est avec Jésus que vous vous comportez comme ça aussi. Parce qu'il est toujours avec vous. Maintenant que chacun de nous a dit un peu comment est-ce qu'il comprend le thème, nous allons passer à la prochaine rubrique. Connais-tu la Bible?
25: Connais-tu la Bible?
0: Ici, dans cette rubrique, vous allez nous dire un peu si vous connaissez des histoires, des personnages ou encore des versets bibliques en rapport avec notre thème. Jésus, ami des enfants. Est-ce que vous connaissez une histoire dans la Bible ou bien un verset dans la Bible en rapport avec notre thème?
33: Le 25 décembre, l'anniversaire de Jésus, il donne des cadeaux à tous les enfants, comme si c'était lui-même à lui donner des cadeaux.
31: Dans la Bible, Jésus a dit, « Laissez venir à moi les enfants, car le royaume des cieux appartient à ceux qui leur le ressemblent. »
33: Un jour, Jésus était dans la foule et un monsieur est venu lui dire que sa fille était dans le coma. Et Jésus est parti dans la maison du monsieur et a vu la fille couchée sur un lit. Et Jésus l'a touchée et elle s'est réveillée.
0: Alors, dès l'Ancien Testament, en raison de sa faiblesse, l'enfant apparaît comme un privilégié de Dieu. Dieu n'hésite pas à choisir le plus petit, un enfant le plus jeune, pour accomplir sa mission. Dieu se manifesta au jeune Samuel au temple de Silo, dans 1 Samuel verset 3. Il deviendra prophète. David, le plus jeune de la fratrie, deviendra roi d'Israël. 1 Samuel verset 16 et suivant. Le jeune Daniel se montra plus sage que les anciens, et sauva Suzanne de la mort à la suite de faux témoignages. Daniel chapitre 13. C'est par un nouveau-né, Jésus, que le Seigneur, le Dieu d'Israël, visite et rachète son peuple. Devenu adulte, Jésus adopte le même comportement que Dieu son Père vis-à-vis des enfants. En bénissant les enfants, il révèle qu'ils sont comme les pauvres, de plein pied, pour entrer dans le royaume. Il symbolise les authentiques disciplines. Les vrais disciples sont ces tout petits à qui le Père révèle les mystères du royaume. Matthieu 11, verset 25. Dans le langage de l'Évangile, enfants, petits et disciples semblent parfois des thèmes équivalents. Amen, je vous le dis. Si vous ne changez pas pour devenir comme des enfants, vous n'entrerez pas dans le royaume des cieux. Mais celui qui se fera petit comme un enfant, celui-là est le plus grand dans le royaume des cieux. Et celui qui accueille un enfant comme celui-ci en mon nom, il m'accueille moi, nous dit Jésus en Matthieu chapitre 18, versets 4 à 5. Ce qui montre que Jésus est toujours présent pour nous. Vous voyez que même dans la Bible, à chaque fois, Jésus rapporte tout aux enfants. Il dit même à ses disciples que si quelqu'un veut rentrer dans le royaume des cieux, il faut qu'il se fasse comme un enfant. Ce qui veut dire que les enfants sont privilégiés dans le royaume des cieux parce qu'on considère qu'ils sont purs. À présent, nous allons écouter un message du révérend Père Nyan Désiré Stéphanas sur notre thème du jour.
1: Les enfants, enfants de lumière, enfants de Saint-Albert le Grand, amis du Christ, amis de Jésus, enfants de l'enfance missionnaire, amis du Christ, amis de Jésus. Voilà, c'est avec ce petit slogan que je vous salue, mes chers petits amis. Je suis le Père Stéphanas Nyan de la paroisse Sainte-Cécile de Deux-Plateaux-Vallon. Et ce matin, je voudrais qu'on parle un peu de Jésus comme notre ami, comment Jésus est l'ami des enfants. Et avec les enfants de Saint-Albert-le-Grand, nous voulons vous dire que nous sommes tous appelés à devenir enfants comme enfants de Jésus et enfants comme amis particuliers du Christ. Voilà ce que nous dit Jésus. Laissez venir à moi les enfants, ne les empêchez pas, car le royaume des cieux est à ceux qui les ressemblent. Alors, toi, petit ami qui m'écoutes, Jésus t'aime. Il veut que tu viennes à lui parce qu'il veut faire de toi un témoin, un modèle pour les autres. Veux-tu refuser? Vas-tu refuser le cadeau que te fait Jésus? Vas-tu refuser de venir à Jésus? Non, je pense que cela ne te convient pas. Alors viens à Jésus pour qu'il fasse de toi son ami et qu'il fasse de toi son envoyé véritablement. Alors, chers petits amis, on va écouter avant de continuer ce passage de l'évangile de Marc qui nous relate un peu ce à quoi nous sommes invités. Le Seigneur soit avec vous et avec votre esprit. Évangile de Jésus-Christ selon saint Marc. Gloire à toi, Seigneur Jésus. En ce temps-là, des gens présentaient à Jésus des enfants pour qu'il pose la main sur eux. Mais les disciples les écartèrent vivement. Voyant cela, Jésus se fâcha et leur dit, « Laissez les enfants venir à moi, ne les empêchez pas, car le royaume des cieux est à ceux qui les ressemblent. Amen, je vous le dis, celui qui n'accueille pas le royaume de Dieu à la manière d'un enfant n'y entrera pas. » Les embrassait et les bénissait en leur imposant les mains. Acclamons la parole de Dieu. Louange à toi, Seigneur Jésus. Voilà l'évangile de Marc, de Jésus-Christ selon saint Marc, chapitre 10, versets 13 à 16, qui nous donne un bel exemple d'une amitié avec Jésus. Jésus qui nous aime et qui nous demande de venir à lui. Chers petits amis, vous êtes, tu es, il. Elle, nous sommes des amis du Christ. Tu es précieux pour le Christ. Le Christ t'aime, alors ne te néglige pas. C'est pourquoi Marc, dans son évangile, au chapitre 10, versets 13 à 16, te dit que Jésus t'attend et qu'il faudrait que tu cours vers lui. Il faudrait que tu ailles vers lui. Et donc, déjà petit ami de Jésus, il faudrait que chaque jour tu puisses visiter Jésus. Et cela me rappelle un peu l'histoire d'un petit garçon qui semblerait, en partant à l'école, il saluait toujours Jésus. Et il est arrivé qu'il tombe malade et donc il n'arrivait plus à saluer Jésus. Sa prière c'était « Salut petit Jésus !» Il disait son nom. Par exemple, « Je m'appelle Marc. » Donc, « Salut petit Jésus, c'est Marc. Marc te salue. » Au revoir, petit Jésus, à la prochaine. Et puis, il passait, voilà. Et donc, à force de faire ça chaque jour, il est arrivé qu'il soit malade et qu'il ne puisse plus le faire. Et voilà que Jésus, avec comme une vision et tout ça, fait un peu ce déplacement vers cet enfant. Il visite l'enfant avec un aspect humain, simple. Et là, il lui dit, il y a longtemps, je ne t'ai pas vu. Et là, je suis venu te saluer. Avec cette apparence corporelle, humaine, que prend Jésus pour visiter ce petit enfant, il veut lui faire savoir que ce petit geste qu'il faisait à chaque fois qu'il partait à l'école était précieux et comptait, permettait de nourrir cette amitié avec lui. Et donc, il ne pouvait pas le laisser lorsqu'il était dans les difficultés. Voilà l'enjeu d'être ami du Christ. Donc, Jésus se donne à nous comme un ami, il veut que nous venions à lui comme un ami, surtout avec un cœur d'enfant. Mais en même temps, il nous promet que c'est important pour nous, c'est importantissime pour nous d'être ses amis. Et donc, si on est ses amis, il ne peut jamais, jamais, je dis bien au grand jamais, nous abandonner. Alors, je ne sais pas si vous avez regardé ce film-là, ça me vient en tête, Tyler. Dans Letter to God, lettre à Dieu. Cet enfant souffrait du cancer. Et donc, qu'est-ce qui se passe? Il sait qu'il va mourir un jour. Au lieu de se lamenter dans sa maladie, il décide tout simplement de nourrir une conversation avec Jésus chaque soir. Il monte au balcon de leur appartement et il regarde les étoiles et il parle à Dieu. Et en parlant à Dieu, il écrit une lettre chaque soir. Et sa lettre était comme une prière. Et quand il finissait, il mettait le destinataire de cette lettre, Dieu. Donc il allait poster. Mais on ne savait pas à qui remettre cette lettre parce que c'était mis Dieu comme celui à qui on doit remettre cette lettre. Du coup, c'est lui qui recueillait ces lettres, les a emmagasinées et ils étaient devenus, parce que chaque jour il écrivait ces lettres. Vous voyez un peu un élément caractéristique pour mûrir l'amitié avec le Christ. C'est vraiment la constance, c'est vraiment la régularité, c'est être fidèle. Voilà. Donc, pour nourrir cette amitié avec le Christ, il nous faut cette fidélité de Tyler et de notre ami que j'ai surnommé Marc. Chaque fois, si c'est le matin, passez saluer Jésus. Si c'est le soir, faites le compte-rendu à Jésus. Et cela est très important. Et voilà qu'un jour, Tyler est mort, mais les lettres qu'il a écrites à Dieu ont transformé la vie de celui-là qui postait ces lettres. Et voilà, avec les lettres à Dieu, il a compris la vie de Tyler, il a compris à travers les petits mots de Tyler la grandeur de Dieu. Donc, tout simplement pour vous dire, vous pouvez faire de petites choses, chers petits amis, selon votre niveau de vie, votre langage, mais cela peut être extraordinaire, parce qu'en communion avec le Christ, le Seigneur utilisera cela et vous permettra d'être pleinement heureux, vous permettra de faire de grandes choses. Vous apportez votre voix, apportez vos bras, apportez votre intelligence en tant qu'enfant. Et le Seigneur, par son Esprit Saint, va changer le cœur, va transformer le cœur. Le fait simplement de dire, papa, maman, aujourd'hui, je veux qu'on prie ensemble. Le fait de pleurer pour prier avec papa et maman, vous allez voir, l'Esprit Saint va utiliser ça et pour toucher le cœur. S'il y a même un petit palabre, papa et maman, à travers cette petite initiative, vous pouvez les concilier. Tout simplement pour vous dire le grand pouvoir que vous avez, que le Christ vous a donné. Et c'est pourquoi il dit, il faut qu'on ait un cœur d'enfant comme vous pour entrer dans le royaume de Dieu. Et le cœur d'enfant, ce n'est pas un cœur qui pleure, voilà, comment, non. Mais c'est ce cœur-là qui ne s'attarde pas sur ce qui est négatif et mauvais. Non, chers petits amis, ne soyez pas des enfants palabreux, pleurnichards, qui insultent. Non, soyez des enfants gentils, bienveillants, souriants, toujours joyeux, que rien ne puisse vous arracher cette joie. L'enfant, tu le chicotes, à la seconde, c'est passé et il avance. Voilà cet esprit-là qu'il vous faut développer. Et l'enfant, il est très obéissant, il écoute les parents et il va toujours de l'avant avec l'aide des parents. Basez-vous sur les conseils des parents pour aller de l'avant. C'est très important pour vous, chers petits amis. Je finis avec cette petite histoire. J'avais un oncle. Quand il rentrait du travail, il appelait son fils. Il disait, Andy, vous avez fait quoi aujourd'hui à l'école? Et chaque jour, Andy racontait sa journée à son papa Gérard. Et voilà qu'au bout d'un certain temps, papa Gérard n'avait plus le besoin de demander à Andy « Qu'est-ce que vous avez fait la journée ?» Mais Andy lui-même allait spontanément vers Gérard, son papa, pour lui dire « Ah, papa, on a fait ceci, papa, on a fait cela. » Alors, chers parents qui m'écoutaient, voilà comment vous pouvez aider les enfants à être amis du Christ. En chaque fois, les inculquant, répétant vraiment de façon fidèle une vertu du Christ. Les enfants, venez, on va prier ensemble. Et vous, chers petits amis, voilà comment vous allez nourrir cette amitié avec le Christ. Le Christ vous invite à venir à lui. Les parents vous montrent la voie, mais il vous faut être fidèle et constant là-dessus. Il vous faut continuer sur cette voie-là, quoi qu'il en soit. Que ce ne soit pas parce que vous êtes content, mais que ce soit parce que vous avez soif. Chers petits amis, devenez les assoiffés du Christ. Engagez-vous dans les mouvements sur les paroisses. Oui, n'allez pas simplement au taekwondo, n'allez pas simplement à la plage, n'allez pas simplement au cours de rattrapage, tout ça. Il faut que vous ayez aussi à cœur de rentrer dans cet engagement, dans ce bain communautaire-là, avec vos frères et sœurs à l'église. Et quand vous êtes avec de bonnes personnes et qu'ensemble vous priez le Christ, cela vous aide à grandir davantage. Cela vous aide à avoir davantage un but commun, celui d'adorer Dieu, celui de devenir de plus en plus enfant de Dieu en étant fidèle à cette communion avec Dieu. Alors, chers petits amis, soyez véritablement des amis du Christ. Rentrez dans cette amitié avec le Christ en adorant Dieu, c'est-à-dire communion verticale, et en étant avec vos frères à l'église, c'est-à-dire communion horizontale. Donc, soyez engagés à l'école, à la maison, soyez obéissants, voilà, soyez jovial, heureux, mais engagez-vous dans le mouvement enfant de cœur, scout, CVAV, chorale enfant et tout ça. Oui, soyez avec vos amis à l'église. Cela vous permet de développer ensemble un esprit de sainteté qui va vous suivre partout où vous serez. Que Dieu vous bénisse, qu'il vous comble au-delà de vos mérites et espérances, qu'il vous donne de grandir en taille, en sagesse et en intelligence, et que vous soyez toujours des enfants amis du Christ pour la gloire de Dieu, pour la fierté de vos parents et pour le salut du monde. Je vous bénis au nom du Père et du Fils et du Saint-Esprit. Amen.
0: Merci à vous, mon Père, pour ce message que vous avez partagé avec nous sur notre thème du jour. Nous allons à présent marquer une pause musicale et revenir pour notre dernière rubrique.

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1: Et maintenant, nous allons passer à notre dernière rubrique, celle que vous attendez certainement, mon chant ou mon poème.
2: Mon chant ou mon poème.
1: Ici, vous allez nous donner un chant ou un poème en rapport avec notre thème. Qu'est-ce que vous décidez de faire? Un chant ou un poème?
2: Un chant.
1: D'accord. Nous vous écoutons à présent.

0: Merci, merci à vous, chers petits amis. Vous êtes formidables. Un bon pour vous. Encore.
1: Bonjour, Kaya Tata.
2: Merci, Tata Debo.
0: Maintenant que nous sommes au terme de notre émission, nous allons laisser la parole à votre premier responsable pour son mot de fin. Alors, chef Oufoué, nous vous écoutons pour votre mot de fin.
3: Alors, les scouts Moken de la paroisse Saint-Albert le Grand tiennent à remercier Tata Debo pour sa présence, pour ce qu'elle a appris à nos jeunes. Et un grand merci à la Radio Nationale Catholique pour tout ce qu'ils font pour les jeunes, pour les enfants sur les différentes paroisses. Merci encore à vous.
0: Merci.
4: Thank you.

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Merci à vos chers petits amis de votre participation à ce numéro d'Enfance missionnaire. Je rappelle que nous étions en compagnie des scouts de la paroisse Saint-Albert-le-Grand de Cocody dans l'archidiocèse d'Abidjan et notre thème de ce jour était « Jésus, ami des enfants ». Grand merci à vous, aimables auditeurs et auditrices de la Voix de l'Évangile, de nous avoir suivis. Je suis Déborah Adengra. Rendez-vous est pris pour le mercredi prochain pour un autre numéro d'Enfance missionnaire. D'ici là, portez-vous bien et que Dieu vous garde.

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1: Nous venons de suivre Enfance missionnaire avec Tata Debo dans cette émission Enfance missionnaire. Et nous avons appris des tout-petits. C'est une émission, bien évidemment, dédiée aux tout-petits. Mais nous, les grands, nous avons beaucoup aussi appris au travers de cette émission, au travers des questions qui sont posées aux enfants. Et vous avez pu entendre les réponses également qui ont été données. Chers amis auditeurs de la Radio Nationale Catholique de Côte d'Ivoire, nous marquons 10 heures passées de 47 minutes après cette émission Enfance missionnaire. Nous allons vous proposer maintenant de la musique avec Sandrine Droubli, pardon. Et puis à 11h, nous aurons le second flash d'information de cette journée.

Merci à Sandrine Droubli pour cette belle proposition musicale. Si seulement, une chanson qui invite à la conversion. Si seulement tu peux dire oui. Si seulement tu peux ouvrir ton cœur. Si seulement, chers amis auditeurs, tu peux accepter le Christ dans ton cœur. Et donc, je le disais tantôt, une très belle chanson qui invite à la conversion, à accepter Jésus dans notre cœur, à le recevoir dans notre vie de manière pleine. À la suite de Sandrine Droubli, une autre dame qui s'installe également dans cette sélection musicale, c'est une américaine, Tasha Cobbs, avec ce titre Every Chain, c'est-à-dire tout simplement toutes les chaînes. Donc ici, nous allons briser toutes les chaînes qui nous empêchent de marcher avec le Seigneur, tout simplement. Et donc avec vous, nous brisons ces chaînes.

Tasha Cobbs tout à l'heure, Break Everything. Et donc, chers amis auditeurs, une dernière pour la route en ce qui concerne cette sélection musicale à nos pierres. Lui, il nous conduit à la clinique de Jésus.

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3: Le 10-14, c'est aussi le flash d'information. Nous retrouvons tout de suite Marcel Ariston. Marcel, bonjour.
4: Bonjour Marina. Bonjour à tous et bienvenue à ce flash d'information. L'année pastorale 2025-2026 close à l'AFC, l'association Famille Chrétienne du Diocèse d'Abengourou. La messe conclusive dimanche dernier à la paroisse Notre-Dame du Plateau, présidée par le père Bernardo, le monnaie diocésain. Le célébrant dans son homélie a invité les membres à se rendre disponibles à l'action de Dieu afin de relever le défi d'une vie conjugale harmonieuse fondée sur l'amour, le respect mutuel et la complémentarité. La ronde sociale 2026 et les services sociaux de proximité du gouvernement ivoirien étaient au cœur hier mardi de la tribune d'échange du CICG, le centre d'information et de communication gouvernementale dénommé Tout Savoir Sûr. Le directeur de cabinet du ministre de l'Emploi, de la Protection sociale et de la Formation, Aubin Tapé, invité de ce numéro, est revenu longuement au cours des échanges avec les journalistes et internautes sur les actions sociales du gouvernement envers les populations dans un parcours de vie plus protégée et plus digne. Les détails dans notre journal de 12h30. Enfin, le pape Léon XIV a consacré sa catéchèse de ce mercredi 17 juin à la relecture de son récent voyage apostolique en Espagne. Au cours de l'audience générale, le pape a évoqué les étapes de Madrid, Barcelone, Montserrat et les îles Canaries, rendant grâce à Dieu pour l'accueil reçu et invitant les fidèles à regarder le monde avec les yeux de Dieu, capable de reconnaître dans chaque personne une aspiration à la vérité, à la justice et à l'espérance.
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Marcel Ariston était avec nous pour nous faire le bref tour de l'actualité que vous avez pu suivre tout à l'heure et le reste. Nous poursuivons ce 10-14 en musique tout à l'heure, mais sachez que à 11h20, nous vous proposerons de suivre à nouveau l'enseignement de ce matin qui vous a été déjà proposé ce jour à 5h et donc qui revient à partir de 11h20 sur les ondes de la Voix de l'Évangile. La chorale Le Rosaire de Marc-Horry de la paroisse Sainte-Bernadette est avec nous.

Un chant en langue baoulé qui se traduit par les mots suivants. Seigneur, nous t'apportons ce que nous avons prévu pour toi. Une très belle chanson que nous offrait tout à l'heure la chorale Le Rosaire de la paroisse Sainte Bernadette de Marcoury. Un chant d'offertoire tout simplement. Chers amis auditeurs de la Voix de l'Évangile, pour la suite de ce temps d'antenne, je vous propose d'écouter successivement la chante Lénari avec ce titre Tu mérites mon adoration, à la suite le Père Guillaume Issan avec ce titre Dieu est capable, et puis à 11h20, un enseignement qui nous sera donné par le Père Bayala. Et dans la suite de notre programme, le 10-14 de la RNC, juste après l'enseignement du Père Bayala, nous reviendrons sur le Sacré-Cœur. Vous le savez, ce mois de juin est dédié au Sacré-Cœur de Jésus. Donc, nous parlerons du Sacré-Cœur de Jésus, un abrégé des mystères divins. Et donc, je vous invite à rester sur les ondes de la Radio Nationale Catholique de Côte d'Ivoire.

0: L'enseignement du matin. La Radio Nationale Catholique, la Voix de l'Évangile, vous propose de suivre un enseignement du Père Emmanuel Bayala, prêtre du diocèse de Grand Bassam, sur le thème « L'amour de Dieu pour les hommes ». Bonne écoute.
1: Celui qui croit en moi, demande ce que tu veux et je te le donne. C'est le Seigneur qui l'a dit. Il dit, ceux qui croient en lui, quand il demande, il accomplit. Mais ce qui prouve que nous demeurons en Dieu, c'est l'amour que nous avons les uns pour les autres et l'amour que nous aurons pour Dieu. Parce que le plus important n'est pas de dire que j'aime Dieu qu'on ne voit pas. Et ne pas aimer ce qu'on voit. C'est par l'amour que nous aurons les uns pour les autres que le monde saura que nous aimons Dieu. C'est le béaba de notre relation avec Dieu. Il y a un thème qui nous est soumis aujourd'hui. 1 Samuel chapitre 2 verset 8.
2: Il retire de la poussière le petit.
1: Il retire de la poussière le petit.
2: De son fumier,
1: oui,
2: il relève le pauvre.
1: Il relève le pauvre.
2: Pour le faire asseoir.
1: Pour le faire asseoir.
2: Avec les grands.
1: Avec les grands.
2: Et lui donner.
1: Et lui donner.
2: Un trône de gloire.
1: Un trône de gloire. Le Seigneur te dit qu'il est venu relever le pauvre et le faire asseoir à la table des grands. Il est venu relever le faible et donner une autre dimension au pauvre, celui qui était rejeté, celui que le monde ne comptait plus parmi les hommes. Dieu donne de la valeur à celui qui n'avait pas de la valeur aux yeux des hommes. La Bible nous donne de comprendre que c'est pas parce que nous avons de la valeur que Dieu vient à nous, mais c'est parce que Dieu veut nous donner de la valeur qu'il vient à nous. Donc tu n'es pas le dernier, mais tu es celui sur qui le Seigneur pose son regard. Ce qui te donne un nom, c'est le regard de Dieu. Le plus important, c'est ce que Dieu a prévu pour toi. Ce n'est pas ce que tu es aujourd'hui qui est important, mais c'est ce que Dieu veut faire pour toi aujourd'hui qui est important. C'est pourquoi ce matin, je suis venu te dire, le Dieu que tu as choisi, il s'appelle Jésus-Christ de Nazareth. Celui qui prend dans la boue, qui nettoie et qui positionne. Celui qui, quand il passe, il fait du bien. Et ce matin et aujourd'hui, avec toi, il veut simplement faire du bien. Il pose son regard sur toi en te disant, tu es mon fils bien-aimé, en qui j'ai mis mon amour. Et quand Dieu a décidé, Saint Paul nous dit, si Dieu est pour nous, qui peut être contre nous? Si Dieu est pour nous, qui peut être contre nous? Même la maladie obéit à Dieu, parce qu'il est celui qui a créé l'homme. La mort à laquelle la maladie nous conduit n'a pas pu résister devant la gloire de Dieu. Ce n'est pas la maladie qui peut tenir devant la gloire de Dieu. Lazare était malade. Jésus n'est pas parti. Mort. Jésus n'est pas arrivé le même jour. Mais quand tout était perdu pour les hommes, Lazare a commencé à sentir. La Bible dit, il a commencé à sentir. Le désespoir s'est installé. Mais c'est là que Jésus fait son entrée. Et ce matin, je suis venu dire à quelqu'un que Jésus est venu faire son entrée dans ta vie. Il est venu faire son entrée dans ta vie. Le cortège de la vie fait son entrée dans ta vie. Et quand le cortège de la vie entre, le cortège de la mort s'enfuit. Le cortège de la maladie s'enfuit. Le cortège du désespoir s'enfuit. Le cortège du chômage s'enfuit. Parce que Dieu est le Dieu de la gloire et le Dieu du témoignage. On n'a pas choisi un Dieu qui dort. On a choisi un Dieu qui veille sur ses enfants. Il dit, venez à moi, vous tous qui ployez sous le poids du fardeau et je vous donnerai le repos. Je ne connais pas ton fardeau, mais je connais Jésus-Christ de Nazareth. Je ne connais pas la maladie que tu portes, mais je connais Jésus-Christ. Parce que les hommes peuvent te soigner, mais celui qui peut te guérir s'appelle Jésus-Christ de Nazareth. Les hommes peuvent te donner un médicament. Des hommes peuvent te donner du travail. mais celui qui donne la réussite s'appelle Jésus-Christ de Nazareth. C'est pourquoi il te dit, venez à moi vous tous qui ployez sous le poids du fardeau, parce que moi Jésus-Christ de Nazareth, je ne peux pas abandonner mes enfants. Même si une mère abandonne son enfant, moi l'Éternel, je ne t'abandonnerai jamais. Même si ton père arrive à t'abandonner, moi Dieu, je ne peux jamais t'abandonner. Je ne peux pas renier ma parole. Il est celui qui crée, celui qui donne, celui qui appelle à l'existence, même ce qui n'existait pas. Le péché n'est pas ce qui peut bloquer la grâce de Dieu. Le péché ne peut pas empêcher Dieu d'agir. Quand Dieu décide d'agir, le péché s'enfuit. La femme prise en flagrant délit d'adultère, on dit qu'elle était pécheresse. Ils l'ont pris en flagrant délit d'adultère. Chemin faisant, ils ont décidé de la lapider. Mais ils ont rencontré Jésus. Et cette femme a rencontré la miséricorde de Dieu. Elle, qui était prostituée, est devenue celle à qui le ressuscité s'est manifesté la première. Elle n'est plus la même personne. Pendant que les hommes t'appellent le voleur, Dieu t'a donné un nouveau nom. Pendant que les hommes t'appellent le malade, Dieu t'a donné un nouveau nom. Pendant que les hommes t'appellent le chômeur, Dieu t'a donné un nouveau nom. C'est lui qui te dit qu'il prend dans la boue, qu'il positionne pour que ton étoile puisse briller. Nous avons un Dieu qui est vivant. Nous avons un Dieu qui est vivant. La croix n'a pas pu résister. Le tombeau n'a pas pu résister. Même l'eau s'est soumise à la puissance de Dieu. Il a marché sur les eaux. Il a été mis en croix. Ils l'ont tué. Ils ont cru qu'il était mort. Tout était fini. Je veux dire à quelqu'un, le problème peut durer un temps, mais la gloire dure l'éternité. Le problème dure un temps, mais la gloire de Dieu dure l'éternité. La mort de Jésus a duré 3 jours, mais sa résurrection parle de génération en génération. Et celui qui s'attache à Jésus, quelle que soit la situation que tu traverses, quand Jésus décide qu'aujourd'hui commence un nouveau jour, même ceux qui ne te connaissent pas sont obligés de parler de toi. Même ceux qui ne t'aiment pas sont obligés de parler de toi. Voilà l'exemple de la Vierge Marie. Il y a des gens qui disent qu'ils ne l'aiment pas, mais ils sont obligés de parler d'elle. Parce que pour dire que tu n'aimes pas Marie, tu dis son nom. Et quand tu dis son nom, celui à qui tu dis que tu ne l'aimes pas cherche à savoir qui elle est. Et tu fais la publicité de la Vierge Marie. Donc celui qui a pensé que ce que tu traverses était le terminus de ta vie, il faut lui dire qu'aujourd'hui commence un nouveau cheminement. Parce que tu as rencontré quelqu'un qui s'appelle Jésus-Christ de Nazareth. Qui ne connaît pas l'impossible. Qui ne connaît pas les difficultés. Il ne connaît pas ce qu'on appelle. Ce n'est pas possible. Jésus dit, dans le noir, il fait briller la lumière. Dans la mort, il fait jaillir la vie. Dans la maladie, il fait jaillir la guérison. Dans la faim, il fait jaillir la nourriture. Celui qui a créé, peut-il mourir de faim? C'est lui-même qui peut décider de ne pas manger. Mais on ne peut pas l'empêcher de manger parce que ça lui appartient. La victoire appartient à Jésus-Christ de Nazareth. Aujourd'hui, pour entrer dans cette dynamique de gloire en gloire, il faut d'abord ouvrir son cœur. Comme le Seigneur nous le dit dans l'Apocalypse de Saint Jean, je me tiens à la porte de ton cœur et je frappe. Si tu entends ma voix et que tu m'ouvres, j'entrerai dans ta vie, je prendrai mon repas avec toi et toi avec moi. Or, si tu prends ton repas avec Dieu, Dieu devient ton ami et Dieu et toi vous formez une seule personne. À telle enseigne qu'à un certain moment, tu n'as plus besoin de prier ou de demander quelque chose parce que ce que tu demandes est déjà là. C'est pourquoi le Christ dit, ce que vous demandez, croyez que vous l'avez déjà reçu. Parce que celui en qui tu demandes, il est en toi. Le Dieu de la victoire est en toi. Et quand le Dieu de la victoire est en toi, tu marches de gloire en gloire. Et la parole de Dieu dit, même quand je marcherai dans la vallée de l'ombre de la mort, je ne craindrai aucun mal parce que le Seigneur Tout-Puissant est avec moi pour me défendre. Dieu ne ment pas. Il n'est pas un homme pour mentir, ni le Fils de l'homme pour se tromper. Que 1000 tombent à gauche, que 10 000 tombent à droite, je reste solide parce que Jésus-Christ de Nazareth n'a pas dit son dernier mot. Et parce que Jésus n'a pas dit son dernier mot dans ta vie, là où les gens ont dit que c'était point, j'ai dit c'est maintenant que ça commence. Parce que Jésus n'a pas dit son dernier mot dans ta vie. Là où les hommes ont dit que tu ne pouvais plus, Dieu dit c'est maintenant, tu seras à la gloire et de gloire en gloire. Parce que l'ami que tu as choisi s'appelle Jésus. On ne s'amuse pas avec Jésus. Quand Jésus est avec toi, quand le regard de Dieu est sur ta vie, comme il a dit, même quand tu dors, ton sommeil témoigne. Même quand tu te reposes, ton repos témoigne. Même quand tu sembles ne plus rien avoir, ceux qui ont beaucoup d'envie, parce qu'ils ne savent pas, il y a quelque chose qu'ils ne comprennent pas dans ta vie. Même dans ta pauvreté dérange. Même dans la maladie, ceux qui sont en bonne santé t'envient, ils ne comprennent pas. C'est la gloire de Dieu qui parle en ta place. C'est pourquoi ce jour, je suis venu t'inviter à t'abandonner entre les mains de Dieu. À laisser Dieu être Dieu dans ta vie. En disant au Seigneur, me voici tel que je suis. Fais de moi ce que tu veux. Ma vie présente, je la vis dans la présence de Dieu. Parce que j'ai compris que sans Dieu, je ne suis rien. Et quand tu comprends que sans Dieu, tu n'es rien, même quand tu te réveilles le petit matin, ton premier signe, c'est de dire merci à Dieu. Et quand tu dois te reposer, le premier acte que tu poses, c'est dire merci à Dieu. Ta vie est remplie d'actions de grâce. Parce que tu n'es pas la même personne. On ne peut pas te donner un nom qui n'est pas ton nom. Le nom que Dieu te donne, c'est un nom que Satan même ne peut pas prononcer. Parce que ce que Dieu sait prononcer sur la vie de ses enfants, c'est bénédiction. Or, Satan est ennemi de la bénédiction. Il ne peut pas prononcer. Et si tu es un enfant de la bénédiction et dans la vallée de la bénédiction, Satan ne peut pas y entrer. Et la maladie devient une épreuve qui te conduit à un témoignage. Le Seigneur n'a pas dit que ses enfants ne vont pas souffrir, mais il a dit, ses enfants seront vainqueurs de la souffrance. Il a dit, ses enfants seront vainqueurs de la souffrance. Ils te feront la guerre, mais ils ne pourront pas te vaincre. Ils te feront la guerre, mais ils ne pourront pas te vaincre. Parce qu'il y a un Dieu qui est assis sur son trône de gloire, qui te regarde et qui a sa main sur toi. Certainement, l'épreuve que tu traverses aujourd'hui, tu as l'impression que Dieu t'a abandonné. Et tu as envie de jeter l'éponge en te disant que je suis découragé. Je n'en peux plus. Je n'en peux plus. Et c'est vrai, il y a des situations que quand tu les traverses, tu dis je n'en peux plus. Où est le Dieu que je prie? Et ceux qui ne connaissent pas Dieu se moquent de toi parce qu'ils ont l'impression que depuis que tu vas à l'église, ta vie n'a pas changé. Il faut leur dire qu'un jour vient et quand le soleil de Dieu se lève, les ténèbres s'enfuient. Un jour, dans les pavis du Seigneur, en vaut mieux que mille ailleurs. Tant que la vie continue, Dieu, sa main est sur toi. Et Dieu a formulé un projet sur la vie de tout un chacun. Et la Bible nous dit, la prophétie de Dieu, même quand elle tarde, attend là, elle finit par s'accomplir. Je ne verrai pas la mort avant d'avoir vu la gloire de Dieu sur ma vie. Et je crois en cela. Et toi aussi, crois que Dieu, s'il a dit que tu seras béni, tu ne peux pas mourir dans la maladie. Non, ce n'est pas un Dieu menteur. Alors attache-toi à Dieu. Attache-toi à Jésus-Christ. Si c'est la maladie qui t'inquiète, lève les yeux vers Jésus-Christ. Si c'est le chômage qui t'inquiète, lève les yeux vers Jésus-Christ. Si c'est la pauvreté qui t'inquiète, lève les yeux vers Jésus-Christ. La Bible dit, c'est à lui qu'appartient l'or et l'argent. C'est à ton Dieu qu'appartient l'or et l'argent. Pourquoi as-tu peur? On a peur parce qu'on ne croit pas véritablement que notre Dieu est capable de le faire pour nous. C'est pourquoi il est important de créer une intimité entre nous et Dieu. Quand tu vis dans une intimité entre toi et Dieu, du coup, même quand tu pries, tu es rassuré parce que tu sais que ton Dieu à qui tu as parlé ne peut pas t'oublier. Dieu entend le cri de ses enfants. Et ce midi aussi, il est venu te dire, mon enfant, j'ai entendu ton cri. Mon enfant, j'ai entendu ton appel. Et pour toi, je prends ce décret de prendre le pauvre et de le faire asseoir sur la table des rois. j'ai entendu le cri de ta prière. Et pour toi, je suis descendu pour renverser l'ordre des choses. Celui qui était orgueilleux, qui était fier de sa gloire, moi l'Éternel Dieu, je décide qu'aujourd'hui, celui qui n'était rien devienne quelqu'un. Celui qui était abandonné devienne le chouchouté de la terre. Tu peux sortir du village en cachette et entrer dans le village triomphalement parce que Jésus-Christ est Seigneur. Tu peux être venu ici aujourd'hui malade, mais à cause de ta foi et de cette dynamique que tu tisses avec Dieu, tu sortiras autrement parce que les hommes ne pourront pas te reconnaître. Ils diront, mais c'est lui-là qui était malade. Tu leur diras que mon Dieu a parlé. J'ai mis ma foi en Jésus-Christ. Et quand il décide, cela s'accomplit. Et que ta prière et ce que tu demandes à Dieu aujourd'hui, de là où tu es, commence à croire que chaque minute, chaque seconde qui est en train de passer est une minute, une seconde que Dieu utilise pour agir en ta faveur. Et que le chrono de Dieu est mis en marche pour ta bénédiction, pour que ton histoire change. Et c'est possible que ton histoire change. La condition, c'est de croire en Jésus et de garder dans son cœur que sans Dieu, je ne suis rien. Que sans Dieu, je ne suis rien. Et avec Dieu, je peux tout. Le chant dit,

0: Que ce Jésus à qui nul ne peut se comparer intervienne en ta faveur maintenant et pour les siècles des siècles.
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L'enseignement qui vous a été proposé comme annoncé, nous parlons maintenant du Sacré-Cœur de Jésus, un abrégé des mystères divins. Merci de rester avec nous sur la voie de l'Évangile pour en savoir davantage. La spiritualité du cœur de Jésus constitue un formidable résumé de la foi chrétienne. Elle offre une voie privilégiée pour comprendre et vivre toutes les richesses de l'amour divin. Grâce à la dévotion au cœur de Jésus, nous embrassons d'un seul regard les quatre points cardinaux de la foi chrétienne. Dieu Trinité, la personne du Sauveur, l'événement pascal et enfin la réalité mystique de l'Église. Cultiver avec fidélité cette dévotion aux richesses inépuisables fait grandir l'amitié avec Jésus. Eh bien, c'est l'incarnation de la parole de Dieu en Jésus-Christ qui nous a révélé le mystère de la Trinité. Si le Verbe ne s'était pas fait chair, jamais les hommes, avec leur simple raison, n'auraient deviné que Dieu est en trois personnes. Et donc, le mystère de l'incarnation nous révèle que l'un de la Trinité s'est fait homme. Jésus est à la fois Dieu et homme. Qu'est-ce que cette proposition théologique implique pour la dévotion au Sacré-Cœur de Jésus? Eh bien, au XIIIe siècle, Saint Bonaventure, le célèbre théologien franciscain, affirmait que la blessure visible de l'amour, à savoir le cœur transpercé de Jésus, manifestait la blessure invisible de l'amour. Autrement dit, à travers le cœur de chair de Jésus transpercé une réalité invisible. Et cette réalité est d'ordre divin pour la raison que Jésus est le Fils de Dieu incarné. Deuxième personne de la Trinité égale au Père et à l'Esprit-Saint, Jésus nous a aimés avec son cœur humain comme Dieu aime. Ne faisant qu'un avec son Père, son cœur fait signe en effet vers la réalité invisible de toute la Trinité. Jésus nous aime avec la même intensité que son Père. Aussi, en tant que symbole de son amour divin, son Sacré-Cœur dévoile-t-il la nature intime de Dieu qui est amour. Le cœur transpercé ouvre sur les abîmes insondables de la vie intime de la Trinité. Dans ce cœur sont donc renfermées toutes les richesses de l'amour divin, une spiritualité du cœur de Jésus qui ne remonterait pas jusqu'à la source divine paternelle de la miséricorde et qui ne ferait aucune mention de l'Esprit. Symbolisée par l'eau coulant du côté transpercé de Jésus en croix, ne perdrait pas toute la mesure de la miséricorde divine dont est porteuse cette réalité. Jésus ne nous a pas aimés seulement affectivement et charitablement, mais aussi divinement. C'est pourquoi la spiritualité liée au Sacré-Cœur de Jésus touche à la révélation de la vérité, nature du Dieu trinitaire. L'être absolu est amour. Nous allons plus loin en abordant en second lieu le Sacré-Cœur qui nous révèle l'identité de Jésus. La théologie a déduit celle-ci de la qualité de son amour. De même que le peuple juif a découvert l'identité de Dieu à travers la libération d'Égypte, de même la théologie chrétienne a compris qui était Jésus d'après sa façon de nous aimer, c'est-à-dire son cœur, même si elle ne l'a pas explicité initialement avec le terme de cœur. Le cœur permet en effet de mieux comprendre la double, on va dire, trinité ou nature du Christ. Examinons la chose plus en détail, chers amis auditeurs. Dieu fait homme. Jésus a aimé selon trois modes.
affectivement, charitablement, donc la charité ayant été infusée dans son âme par Dieu, à l'instar des bienheureux, mais à une puissance qui ne connurent jamais, et divinement. Donc la troisième, on parlait de trois modes, donc affectivement, charitablement et divinement. Donc cette triple dimension de l'amour du Christ que la spiritualité du Sacré-Cœur permet d'appréhender dans toute son étendue. En effet, le cœur de Jésus est le lieu où s'entrelacent amour humain et divin. En lui ont été consommées les noces du ciel et de la terre, puisque le ciel consiste pour les hommes à aimer comme Dieu aime. Où se rencontrent les trois façons d'aimer de Jésus est le centre à partir duquel s'unifie l'amour divin et l'amour humain. D'un côté, en ce cœur, l'homme aime parfaitement Dieu et ses frères. Et d'un autre côté, en ce même cœur, Dieu, dans la personne du Fils éternel, se livre aux hommes d'une façon incompréhensible et inimaginable. Ainsi, le Sacré-Cœur nous met devant les yeux les implications de la double nature du Christ, à la fois divine et humaine. Le cœur de Jésus nous révèle à nous-mêmes, nous sommes les destinataires de la dilection divine et capable en notre frère aîné, d'aimer de façon divine. Et en même temps, chers amis auditeurs, il porte au jour l'intensité de l'amour que Dieu nous porte. Double révélation de notre dignité et de la qualité de l'amour divin pour nous, puisque le cœur de Jésus bat au même rythme que celui du Père. Comme on le voit, l'identité de Jésus, envisagée à partir de son cœur, nous délivre de nombreux enseignements sur le mystère de la foi.

Nous poursuivons cette réflexion en disant ceci: après Dieu et la personne du Christ, le Sacré-Cœur porte notre attention sur l'événement qui a décidé de notre salut, la Pâque de Jésus. C'est le troisième point cardinal de la foi. La spiritualité du cœur de Jésus n'est pas née de considération sur le support organique de l'affectivité du Fils de Marie, mais d'un événement, le coup de lance du soldat qui perça le côté du crucifié du Golgotha. Jean 19, verset 34. Mais un soldat, des soldats avec sa lance lui perça le côté et aussitôt il en sortit du sang et de l'eau. L'épisode est tellement important pour l'évangéliste que celui-ci engage son témoignage solennel dans la révélation du fait. Or, dans ce côté, la tradition a toujours identifié le cœur de chair du simplicier. Oui, c'est son ouverture par la lance du soldat qui, je dirais plutôt, l'épisode est tellement important, c'est tellement important de reprendre cette petite partie, chers amis auditeurs, je le disais tantôt, l'épisode est tellement important pour l'évangéliste que celui-ci engage son témoignage solennel dans la relation du fait. Or, dans ce côté, la tradition a toujours identifié le cœur de chair du supplicié. Donc, c'est son ouverture par la lance du soldat qu'il a déclenché la dévotion du Sacré-Cœur. Certes, l'évangile de Jean, de Saint Jean mentionne le disciple bien-aimé penché dans le sein de Jésus dès le dernier repas. Il s'agit déjà d'une référence à son cœur. Cependant, je dis bien cependant, la révélation du mystère du cœur du Christ n'atteint sa plénitude que sur la croix. C'est là que ce cœur a aimé jusqu'à l'extrême. Jean chapitre 13, verset 1. Jusqu'à la mort, là qu'il devient véritablement l'objet de la dévotion et de l'adoration des croyants. Et d'ailleurs, le cœur transpercé fournit en effet la clé de compréhension définitive de la Pâque du Fils. Ils regarderont celui qu'ils ont transpercé, disait le prophète Zacharie. Saint Jean rapporte cette prophétie en l'appliquant à l'événement du Golgotha. Oui, les hommes n'en finiront jamais de contempler le côté ouvert de Jésus dans lequel éclate la révélation divine. Dieu est amour, chers amis auditeurs. Voilà pourquoi le culte du cœur de Jésus n'est pas une dévotion facultative. Grâce à elle, nous goûtons, comme il le mérite, le mystère de notre salut en mesurant ce qu'il en a coûté à Dieu de nous extraire de la nasse, du péché et de la mort. La rédemption apparaît dès lors sous son véritable jour, à savoir comme la manifestation de l'amour le plus extrême, un amour prêt à tout pour nous sauver, prêt à toutes les audaces, à toutes les folies. La dévotion au Sacré-Cœur n'est pas une eau tiède pour croyants confortablement installés. Enfin, quatrième point cardinal de la foi que la spiritualité du Sacré-Cœur nous permet d'approcher, c'est la réalité de l'Église, chers amis auditeurs. Celle-ci est l'épouse que Jésus s'est acquise dans sa Pâque. De même qu'Ève fut tirée du côté d'Adam, endormie, de même, l'Église est issue du côté transpercé de Jésus tandis qu'il dormait du sommeil de la mort sur la croix. L'Église naît des sacrements du baptême et de l'Eucharistie. Or, le sang et l'eau sortis du côté ouvert de Jésus sont la source de ces deux sacrements. L'Église est née sur la croix, car avant d'être une institution, elle est d'abord une réalité mystique. C'est à cette dimension mystique de la société ecclésiale que la dévotion du Sacré-Cœur permet d'accéder. Vu à travers le prisme du Sacré-Cœur, l'Église apparaît comme l'assemblée qui désire rendre amour pour amour à celui qui est mort et ressuscité pour elle. Ainsi que le disait sainte Thérèse de Lisieux,
Le centre de l'Église réside dans son cœur et un cœur uni au cœur de son époux. Avec vous, nous venons de méditer sur ce thème, le Sacré-Cœur de Jésus, un abrégé des mystères divins, tout en espérant que vous avez beaucoup appris de cette réflexion, de cette méditation. Chers amis auditeurs, nous marquons 11h54 en temps universel et vous le savez, dans 6 minutes, nous irons pour la prière de l'ange, c'est-à-dire l'Angelus. Merci de rester avec nous et un chant marial va nous accompagner pour nous disposer à dire ensemble cette prière à partir de 12h.

Dieu, toi la mère des hommes et de l'Église, nous venons à toi. Comme Jean au pied de la croix, nous t'accueillons chez nous. Demeure avec nous, ô très sainte mère de Dieu, et conduis-nous à ton Fils, le Christ Jésus.

0: Dans quelques instants, nous rendons les honneurs à notre Mère du Ciel, la très sainte Vierge Marie, à travers l'Angélus.
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2: Il est 12h.
3: L'ange du Seigneur apporta l'annonce à Marie.
4: Et elle conçut du Saint-Esprit.
5: Je vous salue, Marie, pleine de grâce, le Seigneur est avec vous. Vous êtes bénie entre toutes les femmes, et Jésus, le fruit de vos entrailles, est béni.
6: Sainte Marie, Mère de Dieu, priez pour nous, pauvres pécheurs, maintenant et à l'heure de notre mort. Amen.
3: Voici la servante du Seigneur.
4: Qu'il me soit fait selon votre parole.
5: Je vous salue, Marie, pleine de grâce, le Seigneur est avec vous. Vous êtes bénie entre toutes les femmes, et Jésus, le fruit de vos entrailles, est béni.
6: Sainte Marie, Mère de Dieu, priez pour nous, pauvres pécheurs, maintenant et à l'heure de notre mort. Amen.
3: Et le Verbe s'est fait chair,
4: et il a habité parmi nous.
5: Je vous salue, Marie, pleine de grâce, le Seigneur est avec vous. Vous êtes bénie entre toutes les femmes, et Jésus, le fruit de vos entrailles, est béni.
6: Sainte Marie, Mère de Dieu, priez pour nous, pauvres pécheurs, maintenant et à l'heure de notre mort. Amen.
3: Priez pour nous, Sainte Mère de Dieu,
4: afin que nous soyons rendus dignes des promesses du Christ.
3: Daigne, Seigneur, répandre ta grâce dans nos âmes, afin qu'ayant connu par le message de l'ange l'incarnation du Christ, ton Fils, nous arrivions par sa passion et par sa croix à la gloire de sa résurrection. Par le Christ, notre Seigneur. Amen.

Eh bien, chers amis auditeurs de la Radio Nationale Catholique de Côte d'Ivoire, pour ceux et celles qui nous prennent en cours de diffusion, sachez que vous êtes dans le 10-14 de la RNC. Je suis Marina Kwakoulas ici à ce micro pour vous accompagner dans ce 10-14 jusqu'aux portes de 14h et nous continuons de grainer notre programme. Tout à l'heure, vous avez eu l'Angelus et on n'oublie pas aussi à 12h10 la vie des saints du jour qui sera proposée par Annie Zega. Et puis, à la suite de cela, nous aurons l'évangile de ce jour. Et donc, aujourd'hui, mercredi, 11e semaine du temps ordinaire, les textes qui sont soumis à notre méditation sont les suivants. La première lecture est extraite du deuxième livre des Rois, au chapitre 1, et donc les versets, au chapitre 2 plutôt, versets 1 à 6 et 14. Quant au psaume responsorial, le numéro 30, entre parenthèses 31, avec pour refrain « Soyez forts, prenez courage, vous tous qui espérez le Seigneur ». C'est tellement fort, chers amis auditeurs. Et nous allons nous plonger dans l'évangile de Jésus-Christ selon saint Matthieu, chers amis auditeurs, au chapitre 6, les versets 1 à 6 et 16 à 18, donc que nous entendrons tout à l'heure sur le coup de 12h13. Le journal vous sera proposé à 12h30.

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1: Le 17 juin, Saint Hervé, fils d'un barde de la cour du roi Childebert, Hervé ou Erwan est né aveugle. Tandis que son père l'abandonne à sa naissance avec l'accord de son épouse Sainte Rivanone pour se consacrer à Dieu, il prononce ce vœu pour Hervé, qu'il ait la vision des splendeurs célestes. L'enfant est élevé par sa mère jusqu'à l'âge de 7 ans. Quand il pleure, elle le berce en chantant des cantiques bretons, développant en lui l'amour de la musique et de la poésie. À 7 ans, elle le confie à un oncle qui dirige une petite communauté à Plouvien. Des années plus tard, Hervé se rend au chevet de sa mère mourante, puis devient ermite. Il est accompagné par un loup qu'il a apprivoisé. Il est également aidé dans la vie quotidienne par un jeune garçon nommé Guiharan et également par une fillette appelée Christine, une orpheline élevée par sa mère et qu'il a recueillie à la mort de Rivanone. À la mort de son oncle, il refuse le titre d'abbé et veut continuer à vivre en ermite, mais les moines se rassemblent autour de lui, le suivant quand il sillonne la Bretagne, si bien qu'il finit par consentir à s'installer dans un lieu qui deviendra l'ermitage d'Hervé. Toute sa vie, par humilité, il refusera d'être ordonné prêtre. Il accepte cependant un ministère d'exorciste auprès de l'évêque. 3 jours avant sa mort, alors qu'il se trouve dans l'église dont il a été l'architecte, ses yeux s'ouvrent et il voit. Il bénéficie alors d'une vision du ciel. « Je vois le ciel ouvert, je veux m'y envoler. » Je vois mon père et ma mère dans la gloire et la beauté. Je vois mes frères, les hommes de mon pays, des cœurs d'anges volent autour de leur tête. Il meurt entouré de ses frères et son culte se répandra dans toute la Bretagne. J'irai vers ta clarté, ô Christ ressuscité. Je crois que ton regard ne peut me décevoir. Plus d'ombre, plus de peur, ni larmes, ni douleur, Jésus, car près de toi, tout n'est que paix, que joie. Qu'à l'heure de ma mort, ta voix me dise encore, « Ami, dès aujourd'hui, viens dans mon paradis. »
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2: Merci à Annie Zega qui vient de nous proposer le saint de ce jour. Saint Hervé, et donc ce prénom qui est d'origine bretonne, signifie combat ou bataille. Et donc, chers amis auditeurs, quand on évoque ce prénom, il faut comprendre que c'est une force vive et une ardeur indomptable. À présent, l'évangile de ce jour.
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1: Chers auditeurs et auditrices de la Radio Nationale Catholique de Côte d'Ivoire, la paix soit avec vous. Soyez les bienvenus à cette tranche d'antenne consacrée au commentaire de l'évangile du jour. Je suis le Père Bernard Ngbang, jésuite, vicaire à la paroisse Saint-Philippe d'Abobo-Sakbé.

Évangile de Jésus-Christ selon saint Matthieu. En ce temps-là, Jésus disait à ses disciples: Ce que vous faites pour devenir des justes, évitez de l'accomplir devant les hommes pour vous faire remarquer. Sinon, il n'y a pas de récompense pour vous auprès de votre Père qui est aux cieux. Ainsi, quand tu fais l'aumône, ne fais pas sonner la trompette devant toi, comme les hypocrites qui se donnent en spectacle dans les synagogues et dans les rues pour obtenir la gloire qui vient des hommes. Amen, je vous le déclare, ceux-là ont reçu leur récompense. Mais toi, quand tu fais l'aumône, que ta main gauche ignore ce que fait ta main droite, afin que ton aumône reste dans le secret. Ton Père qui voit dans le secret te le rendra. Et quand vous priez, ne soyez pas comme les hypocrites. Ils aiment à se tenir debout dans les synagogues et au carrefour pour bien se montrer aux hommes quand ils prient. Amen, je vous le déclare. Ceux-là ont reçu leur récompense. Mais toi, quand tu pries, retire-toi dans ta pièce la plus retirée. Ferme la porte et prie ton Père qui est présent dans le secret. Ton Père qui voit dans le secret te le rendra. Et quand vous jeûnez, ne prenez pas un air abattu, comme les hypocrites. Ils prennent une mine défaite pour bien montrer aux hommes qu'ils jeûnent. Amen, je vous le déclare. Ceux-là ont reçu leur récompense. Mais toi, quand tu jeûnes, parfume-toi la tête et lave-toi le visage. Ainsi, ton jeûne ne sera pas connu des hommes, mais seulement de ton Père qui est présent au plus secret. Ton Père qui voit au plus secret te le rendra.

Ce que vous faites pour devenir des justes, évitez de l'accomplir devant les hommes pour vous faire remarquer. Sinon, il n'y a pas de récompense pour vous auprès de votre Père qui est aux cieux. Frères et sœurs, cette mise en garde de Jésus à ses disciples dans la page d'évangile de ce jour nous renvoie à notre propre conscience et nous invite à un véritable examen de conscience. En effet, nos pratiques religieuses prennent parfois l'allure d'un spectacle ou d'une mise en scène dans l'optique de nous faire remarquer des hommes. Nos manières de nous habiller pour aller à la messe sont influencées par le regard des autres. Ce que nous donnons comme offrande, nous faisons tout pour attirer le regard d'autrui. Et quand nous aidons un frère ou une sœur en difficulté, nous claironnons partout, etc. Bref, c'est la religion des apparences que nous pratiquons. En agissant ainsi, nous nous mentons à nous-mêmes, car Dieu sait tout et voit tout avant même que nous l'ayons décidé dans notre cœur ou dans notre esprit. Également, ceux et celles qui prétendent être chrétiens, tout en faisant partie des sectes diaboliques, sont passés maîtres dans cette hypocrisie. Ils se font passer pour ce qu'ils ne sont pas. Ils communient sans scrupule, sans savoir que c'est leur propre condamnation qu'ils reçoivent. Cette religion du mensonge ne peut que nous procurer une récompense éphémère qui ne dure qu'un instant, l'instant du regard de l'homme. Apprends-nous la vraie mesure de nos jours, que nos cœurs pénètrent la sagesse. De fait, la gloire qui vient des hommes est tout aussi passagère que leur existence. Elle fleurit le matin, elle change, le soir, elle est fanée, desséchée. À l'opposé, Jésus nous invite à désirer et à rechercher la récompense qui vient du Père qui est aux cieux. Celle-là demeure pour toujours, puisqu'elle nous introduit auprès de lui. C'est la religion des profondeurs qui nous tourne vers Dieu et nous fait rechercher sans cesse ce qui lui fait plaisir et honneur. Elle est discrète et concrète et évite toute ostentation. Elle n'est pas dans la parade, mais dans la présence réelle au mystère de Dieu et du prochain. C'est la religion du cœur à cœur avec Dieu. La gloire qui vient des hommes s'obtient par le soin des apparences, tandis que celle qui vient de Dieu s'obtient par une vie humble et discrète devant Dieu et devant les hommes. Dans son discours, Jésus cible les trois pratiques traditionnelles que la religion juive propose pour devenir juste devant Dieu, à savoir l'aumône, la prière et le jeûne. Nous pouvons reprendre quelques-uns des midrashim, c'est-à-dire les recueils de textes issus de l'exégèse de la Bible hébraïque sur l'aumône. Comme une torche n'est pas diminuée, quoiqu'elle allume 1 million de bougies, ainsi celui qui donne à une bonne cause ne perd rien. Ou encore, si un pauvre demande de l'aumône et que vous n'avez rien à lui donner, consolez-le avec des mots, car il est interdit de punir un pauvre ou d'élever votre voix contre lui, puisque son cœur est brisé. Également, le Talmud, ce code de loi et de débats juridiques organisés par sujet, affirme au sujet de la pratique de l'aumône, celui qui fait l'aumône dans le secret est plus grand que Moïse. En recommandant à ses disciples de ne pas rabâcher quand ils prient, Jésus condamne toute forme de prière qui cherche à manipuler Dieu en insistant à force de paroles pour l'amener à accomplir ce que nous voulons. En réalité, cette recommandation vient en complément des exhortations à prier avec persévérance et sans cesse que l'on retrouve dans le Nouveau Testament. En traitant de ces trois exercices déjà cités par la loi, le Christ met en lumière les dispositions intérieures qui doivent motiver ses actes. C'est dire que son enseignement ne s'oppose nullement à l'enseignement traditionnel des rabbins.
Il invite plutôt à une adhésion du cœur et non simplement du bout des lèvres. Frères et sœurs, la pratique religieuse a pour but de nous introduire et de nous maintenir dans l'alliance avec Dieu. Dans sa version authentique, elle nous incite à nous élever vers Dieu en nous détachant de tout ce qui est mondain. Le regard critique de Jésus vis-à-vis de nos pratiques religieuses quotidiennes est un appel de l'esprit à rechercher sans cesse la gloire de Dieu et non celle des hommes dans ce que nous faisons pour lui plaire et pour attirer ses faveurs sur nous. Pour ce faire, il nous faut sortir du circuit de la duplicité et de l'hypocrisie dans lequel nous nous sommes embarqués, d'aimer et de servir Dieu avec une conscience droite et un esprit de vérité, d'arracher de notre cœur tout désir de vaine gloire et d'abandonner toute vie de mensonge. Nos œuvres extérieures sont faites pour briller, afin que les hommes, en les voyant, rendent gloire à Dieu. De même que votre lumière brille aux yeux des hommes, pour qu'en voyant vos bonnes actions, ils rendent gloire à votre Père qui est aux cieux. Demandons au Seigneur de nous ouvrir à sa vérité pour que notre pratique religieuse ne soit plus fondée sur le mensonge et la duplicité, mais sur un désir sincère et profond de l'aimer et de le servir. Amen.

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1: Il est 12h30 minutes en temps universel et c'est l'heure du journal sur la Radio Nationale Catholique de Côte d'Ivoire avec Marcel Ariston.

0: Au sommaire de l'actualité de cette mi-journée sur la voie de l'Évangile, clôture de l'année pastorale 2025-2026 de l'AFC, l'association Famille chrétienne du diocèse d'Abengoro le dimanche dernier en la paroisse Notre-Dame du Plateau. Et puis présentation officielle dimanche dernier de la chorale Sainte-Cécile de la paroisse Saint-Martin du Tour de Zagigia dans le diocèse de Daloa, le père Andoche Prégnon, directeur de la station relais RNC, a invité les membres à plus d'engagement au service du chant sacré. Ronde du social 2026 et services sociaux de proximité, thème développé hier mardi, à la tribune d'échange hebdomadaire du CICG, Aubin Tapé, directeur du cabinet du ministre de l'Emploi, de la Protection sociale et de la Formation professionnelle, était l'invité de ce rendez-vous de redevabilité, les détails dans quelques instants. Enfin, au Vatican, audience générale, le pape Léon XIV est revenu sur son voyage apostolique en Espagne. Il a invité les fidèles à regarder le monde avec les yeux de Dieu, capable de renaître dans chaque personne une inspiration à la vérité, à la justice et à l'espérance.
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0: Bonjour à tous et bienvenue. Les membres de l'AFC, l'association Famille chrétienne du diocèse d'Abengourou, se sont retrouvés dimanche dernier à la paroisse Notre-Dame du Plateau pour la clôture de leur année pastorale 2025-2026. La messe conclusive est présidée par le père Adou Bernard, l'aumônier diocésain. Dans son homélie, il a mis en lumière la simplicité de ce que Dieu choisit pour son service indépendamment de leurs conditions sociales. Il a exhorté les époux à se rendre disponibles à l'action de Dieu afin de relever le défi d'une vie conjugale harmonieuse fondée sur l'amour, le respect mutuel et la complémentarité. Il a également rappelé que c'est l'engagement sincère dans l'œuvre du Seigneur qui rapproche véritablement le chrétien de Dieu. Un extrait.
2: Comme dit l'une de nos préfaces éclatiques, nos prières, nos louanges, nos chants n'ont rien à ce que tu es. Le contraire nous rapproche de toi. Tout ce qu'on fait là, c'est pas pour Dieu. C'est pour nous-mêmes. C'est pour notre propre salut. C'est pour nous demander de prier le maître de la maçon d'envoyer à cet ouvrier parce que c'est nous-mêmes qui sommes les bénéficiaires de tout ce que nous faisons comme tâche, comme mission. Comment faire pour avoir nos noms inscrits au ciel? Ça me sonne ici, hein. Quand Jésus a envoyé les apôtres, sont partis, ils sont venus tout joyeux parce que ils ont expulsé l'esprit mauvais. J'ai dit quoi? Ne vous réjouissez pas parce que l'esprit impur vous sont soumis, mais réjouissez-vous plutôt parce que vos noms sont inscrits au ciel. Donc tout ce que nous faisons là, c'est ça qui va nous aider à aller au ciel. C'est pas pour quelqu'un. Ce que nous faisons, c'est pas pour qui? C'est pour toi-même. C'est pour ton propre salut. Donc faisons-le avec amour, avec sérieux, avec abnégation. Parce que c'est ça qui toujours va nous conduire au ciel. Nous souffrons pour aller au ciel. Donc si je sais que c'est ça qui nous conduit au ciel, désormais, en travaillant, je travaille bien pour un jour, grâce à cela, Dieu m'accueille dans son cœur.
0: Le père Ado Bernard Aumônier, diocésain de l'AFC, l'association Famille chrétienne d'Abengourou. Ils sont venus des différents secteurs de ce diocèse. Les membres de l'AFC prennent part à cette messe de clôture. Quelques-unes de leurs réactions au micro de Paul Audace en Saint-Roger, notre correspondant sur place.
3: Anguille Hiller, président de l'association Famille chrétienne à Saint-Jean, sur le plateau d'Abengourou. Je suis très heureux. Il faut reconnaître que nous sommes venus massivement de tous les contrées du diocèse. Nous rendons grâce à Dieu qu'on vient de faire notre clôture de l'année pastorale. Nous nous remettons dans la main de Dieu. C'est vrai qu'on vient de faire la clôture, mais FC ne fait pas clôture. Nous continuons de travailler pour que la rentrée prochaine, nous soyons beaucoup plus actifs. Et je prie Dieu pour que les personnes qui sont encore en cheminement puissent aller jusqu'au mariage. Et nous avons le devoir d'annoncer le Christ par nos comportements, partout où nous allons nous trouver. C'est mon souhait le plus ardent et que Dieu veille sur chaque couple qu'il y ait la paix et la joie dans le cœur. Et s'il y a la paix dans les familles, la paix dans nos différents cœurs, oui, il faut dire que la paix en Côte d'Ivoire, il y aura la paix dans le monde entier. C'est ce que je demande à Dieu.
4: Nana Kwasikman Gaston, chef de canton à Bondi. Nous sommes venus à Bangourou pour l'AFC, l'association Famille chrétienne. En tout cas, c'est bon. Tous ceux qui hésitent à venir, en tout cas, ils n'ont qu'à venir. Ça donc concerne les familles, il y a des problèmes de famille, le prêtre donne des conseils, donc vit bien la famille. Donc ça fait 3 ans que je suis dedans.
0: Anciennement chorale catholique Betty, elle porte désormais fièrement le nom de chorale Sainte-Cécile. La présentation officielle a eu lieu dimanche dernier au cours d'une eucharistie à la paroisse Saint-Martin du Tour de Xagigia dans le diocèse de Daloa. Dans une ambiance de fête, les choristes ont rendu grâce à Dieu pour le chemin parcouru et lui ont confié cette nouvelle aventure dans sa vigne. La messe est présidée par le père Andoche Prégnon, directeur de la station relais RNC. Dans son homélie, le célébrant a exhorté les membres à plus d'engagement au service du chant sacré. Il a surtout insisté sur la prière et une intimité profonde avec le Seigneur qu'ils devront nouer. Un extrait.
5: Chers choristes, si vous voulez réussir votre mission d'évangélisation par les chants, la louange, aider surtout les fidèles à bien vivre la messe, il faudrait prier, méditer la parole de Dieu. Travailler surtout dans l'unité et la convivialité, ne rien faire sans l'accord de votre curé. Enfin, respectez le règlement intérieur de votre chorale Sainte-Cécile.
0: Pour les membres de la chorale Sainte-Cécile de la paroisse Saint-Martin de Tours de Xagigia dans le diocèse de Daloa, c'est une nouvelle aventure qui débute sous le prisme d'une volonté accrue de servir davantage le Seigneur à travers le chant sacré. Nous écoutons à présent quelques réactions au micro d'Alice Degbello de la station relais RNC Daloa.
6: Urbain Gawa, responsable de la chorale Sainte-Cécile des Xagigia. L'émotion qui m'habite, elle est grande, parce que les mamans sont déjà prises par l'âge, et depuis plus de 30 ans, sinon même je peux dire près de 40 ans, cette chorale-là, petit amant, existait, mais sous le nom chorale BT, que aujourd'hui nous sommes nés de nouveau, nous avons réverti alors ce vêtement de Sainte-Cécile, dont nous voulons copier alors l'exemple pour sa vivacité, parce que Sainte-Cécile même a souffert, elle a très souffert. Donc nous rendons grâce à Dieu pour que ce jour-là soit arrivé aujourd'hui. Alors j'ai béni le nom du Seigneur avec tous mes membres de ma chorale. Que Dieu nous garde et que Dieu nous bénisse.
7: Siakou Debato Agnès, vraiment je suis contente. Je suis contente pour le nom que nous avons reçu. Je suis très très contente pour le nom Sainte-Cécile, la présidente même des musiciens. Vraiment, vraiment. Je remercie le père légat. Je remercie le père curé, ceux même qui nous ont aidés à renaître de nouveau. Nous sommes nés de nouveau, comme Nicodème. Donc vraiment, je suis contente et j'aimerais que notre patronne Sainte-Cécile nous habite.
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0: Dans le reste de l'actualité nationale, Abidjan accueille depuis hier mardi un sommet de haut niveau consacré à l'initiative Cacao Côte d'Ivoire-Ghana. Ce cadre stratégique de concertation vise à renforcer la coordination des politiques cacaoïères des deux principaux producteurs mondiaux. La rencontre fait suite à la 7e réunion du comité de pilotage de l'initiative cacao tenue lundi dernier. Face aux fluctuations du marché international, la Côte d'Ivoire et le Ghana entendent mettre en place des mécanismes susceptibles de garantir une meilleure rémunération des planteurs tout en préservant les intérêts économiques de leurs États respectifs. Il convient de rappeler que ce sommet intervient 8 ans après la déclaration d'Abidjan, par laquelle les deux nations avaient décidé d'harmoniser leur politique cacaoïère et parler d'une seule voix sur le marché international. Et puis une nouvelle opération de la Côte d'Ivoire sur le marché financier régional. Le Trésor public a levé à l'issue d'une émission d'adjudication simultanée de bons assimilables du Trésor BAT et d'obligations assimilables du Trésor OAT. Le montant total levé est de 110 milliards de francs CFA avec une forte contribution des souscripteurs régionaux. La ronde sociale 2026 et les services sociaux de proximité du gouvernement ivoirien étaient au cœur hier mardi de la tribune d'échange du CICG, le centre d'information et de communication gouvernementale dénommé Tout Savoir Sûr. Le directeur du cabinet du ministre de l'Emploi, de la Protection sociale et de la Formation, invité de ce énième numéro, est revenu longuement au cours des échanges avec les journalistes et internautes sur les actions sociales du gouvernement envers les populations dans un parcours de vie plus protégé et plus digne. Obentapé revient sur ce que est la ronde sociale et donne plus de précisions sur cette sixième édition.
9: Qu'est-ce que la ronde du social ? Il s'agit d'une caravane administrative et sociale itinérante qui va à l'encontre des populations, là où elles vivent et travaillent, pour leur faire connaître leurs droits sociaux et surtout leur permettre d'en bénéficier concrètement sur place, sans délai ni complexité administrative. Au fil des éditions, la ronde du social a sillonné plusieurs régions de notre pays, enrôlant des centaines de milliers de personnes à la couverture maladie universelle et au régime social des travailleurs indépendants. Cette sixième édition s'inscrit dans la continuité de cette dynamique avec la même ambition, ne laisser personne de côté. Ainsi, cette année, du 22 au 30 juin 2026, c'est la région de l'Indigné du Ablin qui nous accueille avec deux étapes phares, Abengourou, chef-lieu de région, et Annie Bilekro, chef-lieu de département. Le choix de cette région n'est pas anodin. C'est une région à forte vocation agricole, marquée par la culture du cacao et du café, où vivent de nombreux travailleurs du secteur informel, planteurs, commerçants, artisans, transformateurs de produits vivriers, qui constituent précisément la cible prioritaire de nos dispositifs de protection sociale. Au cours de cette sixième édition, les populations pourront bénéficier d'un guichet unique regroupant l'ensemble des prestations de notre ministère et de ses institutions sous tutelle.
0: Aubin Tapé, directeur de cabinet du ministre de l'Emploi, de la Protection sociale et de la Formation professionnelle, que nous écoutons à nouveau sur le contenu de cette sixième édition de la ronde sociale prévue, vous l'avez entendu, du 22 au 30 juin 2026 dans la région de l'Indigné du Ablin, invitant les populations à lui réserver un bel accueil.
9: Nous pensons en premier lieu à la couverture maladie universelle, la CMU, avec des centres d'enrôlement in situ permettant la délivrance sur place des 4 CMU en quelques minutes, ainsi que des sensibilisations sur la prise en charge des maladies chroniques. Nous pensons également au régime social des travailleurs indépendants, le RSTI, qui est géré par la Caisse nationale de prévoyance sociale, la CNPS, qui ouvre droit aux indemnités journalières, aux congés de maternité, indemnisés à 100% du revenu déclaré à une pension de retraite à vie pour les travailleurs non salariés. Et enfin, aux agents de la Caisse générale de retraite des agents de l'État, donc les fonctionnaires, qui seront également présents et entretenus, pour les informer sur la retraite complémentaire, ce qu'on appelle la complémentaire par capitalisation. Enfin, c'est une nouveauté importante que nous voulons souligner. Depuis l'intégration de la formation professionnelle dans le périmètre de notre ministère, des structures comme l'AGFOP et le FDP seront également mobilisées pour présenter aux jeunes et aux travailleurs de la région les opportunités de formation qualifiante continue d'apprentissage disponibles, dans une logique de continuum, formation, emploi et protection sociale. Au-delà de ces aspects techniques, je voudrais insister sur la dimension humaine et sociale de la ronde du social. Ce que nous voulons, c'est aller vers les populations, les écouter, comprendre leurs préoccupations réelles et y répondre de manière concrète et immédiate.
0: Au Vatican, retour du pape sur son voyage apostolique en Espagne lors de l'audience générale Place Saint-Pierre. Il s'était ce matin dans sa catéchèse. Léon XIV a évoqué les grandes étapes de sa visite dans la péninsule ibérique, rendant grâce pour l'accueil reçu et invitant les fidèles à regarder le monde avec les yeux de Dieu, capable de renaître dans chaque personne une inspiration à la vérité, à la justice et à l'espérance. Les précisions de Moriba Camara du Radio Vatican.
10: Oggi desidero proporre alcune riflessioni sul viaggio apostolico che ho compiuto la settimana scorsa.
11: Relisant les étapes de Madrid, Barcelone, Montserrat et les îles Canaries de son quatrième voyage apostolique, l'évêque de Rome a rendu grâce pour l'accueil chaleureux du peuple espagnol, soulignant la manifestation joyeuse de la foi et de l'affection rencontrée tout au long de sa visite. Selon lui, cette mobilisation traduit le besoin généralisé de se retrouver unis sur un fondement vrai et profond, fondement que seul le Christ peut garantir, car l'Évangile répond, a-t-il rappelé, à la recherche de la vérité et la soif de justice.
10: la ricerca della verità e la sete di giustizia.
11: Le pape a également confié avoir perçu chez les personnes le besoin d'entendre l'évangile de l'espérance dans une humanité marquée par les crises et les incertitudes qui se lient sur les visages des enfants, des victimes d'abus, des détenus, des jeunes et des migrants. Évoquant enfin les îles Canaries, Léon XIV a souligné l'importance du dialogue, de la fraternité, de la rencontre entre les peuples comme le chemin qui mène à la civilisation.
0: De l'amour. 12h passées de 45 minutes 45 secondes, c'est la fin de ce journal. Journal mis en onde par Mac Adaye. Merci d'avoir été des nôtres. L'information revient sur la RNC à 14h avec le flash d'information.

Merci à Marcel Ariston-Blais tout à l'heure qui nous a partagé des informations d'ici et d'ailleurs dans le journal. Et nous entamons la dernière ligne droite de ce temps d'antenne, le 10-14 de la RNC en musique, ce jusqu'à 13h05 minutes. Et à 13h05 minutes, l'heure à laquelle nous aurons une page d'annonce funéraire sur les ondes de la Radio Nationale Catholique. Et aujourd'hui encore, nous aurons la méditation du chapelet à 13h20 minutes. Je vous invite à rester des nôtres et déjà à vous disposer pour la méditation du chapelet. Si vous n'avez pas votre chapelet sur vous, ben, vous allez utiliser bien sûr les doigts comme on nous le conseille parfois. Mais il faut avoir toujours son chapelet sur soi pour prier là où on se trouve. Puisque vous êtes connecté à la Radio Nationale Catholique, c'est une très bonne occasion pour prier avec nous.

Marcel Bongo, qui nous conduit tout droit aux annonces funéraires, 13h05, et à la suite, nous méditerons les mystères glorieux de la vie de notre Seigneur Jésus. Et je vous souhaite une très bonne méditation à tous et à chacun, et merci de votre fidélité à l'écoute de nos programmes.

La Radio Nationale Catholique vous propose de suivre les annonces funéraires. Toute notre compassion et nos prières accompagnent les familles éplorées.

0: La notabilité de Kotobi dans la région du Moronou. Nanan Boa Kwasi III, roi de l'Indénier et famille à Abengourou. Nanan Efolu II et famille à Amélikia, Abengourou et Abidjan. Athanase Ngueta, chef de la famille Ediaou Boussoufouo à Kotobi, Abongwa Nzanfouenou, Abidjan et Assié Koumassi. Kwande Kanga et famille à Abongwa. Amélaman Bléou Simon et famille à Kotobi. Aoba Assandé et famille à Kotobi et Abidjan. Ewi Assié Nicolas et famille à Amélikia et Abengourou. Kwadio Kwaku et famille à Amélikia. Kwadio Kwame et famille à Amélikia. Amwakon Aka et famille à Amélikia. Abbé Raphaël Asuruku, curé de la paroisse Saint-Louis-Roi de Bimpe. Ebi Suruku Larios à Kotobi. Akwanyi Aka André et famille à Ara, Kotobi et Abidjan. Veuve Antoinette Assouan, épouse Bléou Christophe et enfant à Abidjan. Alima Ouattara, épouse Diallo à Abidjan. Les familles alliées. Enfants. Sœurs et frères, Kofi Mariam Noura Roxane, Brou Eba Marie-Jeanne Solange et famille, Brou Adjoa Élise et famille, Kwao Ebi Lucie, épouse Tuyo et famille, Kwao Guy Michel aux États-Unis et famille, Kwadio Dangui Alphonse et famille, Kwadio Kofi Bla Philomène et famille, Adoni Akwa Marie-Laure et famille. Ont la profonde douleur de vous annoncer le décès de leur fille, mère, sœur, tante, cousine, grand-mère, Brou Youa Marie-Florence, ex-assistante de direction à l'ANADER et au ministère de l'Agriculture, endormie dans la paix du Seigneur le 16 mai 2026 au CHU d'Angrée dans sa 64e année. Programme des obsèques. Présentation des condoléances au domicile de la défunte, sise à Angrée Star 9B, non loin de la brigade de gendarmerie. Samedi 13 juin 2026, de 18h à 20h, suivi d'une veillée à proximité du domicile de 20h à 22h. Dimanche 14 juin 2026, de 18h à 20h. Lundi 15 juin 2026, de 18h à 20h. Veillée religieuse, jeudi 18 juin 2026, de 20h à 22h, à la paroisse Saint-Ambroise du Jubilé. Levée et transfert du corps le samedi 20 juin 2026 au CHU d'Angrée à 7h, suivi du transfert du corps à Kotobi. Cérémonie traditionnelle à l'arrivée du cortège à Kotobi. Messe de requiem à la paroisse catholique Saint-Pierre de Kotobi. Inhumation au cimetière de Kotobi. Messe d'action de grâce. Dimanche 21 juin 2026 à la paroisse catholique Saint-Pierre de Kotobi à 10h.
1: Les grandes familles Aloko Oura à Assemblée-Doukro, sous-préfecture de Molonoublé, Didiévi, sur toute l'étendue du territoire national et à l'étranger, Nanan Blédou Atombré II, chef du village d'Assemblée-Doukro et famille, les grandes familles Opi Osu et Kwame Kwadio à Kangrasou, et à la Nicro Didiévi, M. Kwadio Kwaku André, ses frères, sœurs et enfants à Abidjan, au Burkina Faso, au Maroc, en France, au Canada et aux États-Unis. Les frères et sœurs, Madame Kassé Adjoa Déborah, ses enfants, petits-enfants et arrière-petits-enfants à Abidjan, Yamoussoukro, Boaké et Lille, France. Madame Sako Né Kassé Amouin Rose, ses enfants, petits-enfants et arrière-petits-enfants à Abidjan, Dublin, Irlande et Paris, France. Madame Kassé Adjo, ses enfants et petits-enfants à Assemblée-Doukro, Iré et Kassé-Kro. Madame Kassé Nanan Jacqueline, ses enfants et petits-enfants à Abidjan, Liège, Belgique et au Canada. Monsieur Kassé Kan Célestin, son épouse, ses enfants et petits-enfants

À José Roberta, épouse Bragory, son époux et ses enfants à Abidjan, Madame Kassé Noël, son époux et sa famille à Abidjan, Monsieur Dali W.M. Freddy et ses enfants à Cotonou, Bénin, Bruxelles, Belgique et Abidjan, Madame Kouadio A. Laure Désiré, épouse Yao, son époux et ses enfants au Canada et à Abidjan. Madame Kassé A. Ruth Manuela, épouse Fanny, son époux et ses enfants à Abidjan. Les familles alliées, Kouakou A. Toumoudi, Traoré A. Tengrela, Gueye A. Torogué d'Aloa, Kwame Bragory A. Languibonou, Boaké et Abidjan, Yao A. Bodo, Fanny A. Abidjan et Yamsoukro, Sako, Diplo, Dibi, Tiako et Mbadamo à Paris et Molonoublé, Diop Boli à Dakar, Sénégal, Abidjan et Milan, Italie, ont la profonde douleur de vous faire part du rappel à Dieu de leur épouse, fille, sœur, mère, grand-mère, nièce, cousine et amie. Madame Kouadio née Kassé Nguessan Anne-Marie, sage-femme, puéricultrice à la retraite, endormie pieusement le 8 mai 2026 à Paris. Programme des obsèques, samedi 13 et dimanche 14 juin 2026 de 18h à 20h30. Présentation des condoléances à la Cité Soleil 3, Angrée, 8e tranche, espace terrain. Mercredi 17 juin 2026 de 20h à 21h30, veillée religieuse à la paroisse catholique Saint-Jean-Paul II de Angrée, 8e tranche. Vendredi 19 juin 2026 de 9h à 10h, levée du corps à la salle Félix Oufouet-Boigny d'Ivossep à Trècheville, suivi du transfert à Assemblée-Doucro, sous-préfecture de Molonoublé, département de Didierville. De 21h à 23h, veillée religieuse. De 23h à l'aube, veillée traditionnelle. Samedi 20 juin 2026. De 7h30 à 10h, cérémonie de Don Nzié. 10h30, messe de requiem suivie de l'inhumation au cimetière du dit village. Dimanche 21 juin 2026, messe d'action de grâce à la chapelle de Molonoublé.

Disposons-nous à méditer le mystère glorieux de la vie de notre Seigneur Jésus-Christ. Donc, prions avec Marie, avec la Légion de Marie. À présent, les intentions. Action de grâce. Madame Konga Hélène rend grâce à Dieu pour tous les bienfaits pour sa famille. La famille Koulibaly, lui, rend grâce au Seigneur pour le bon déroulement de l'année scolaire de ses enfants et pour la brillante réussite au CEP de Koulibaly Liran. Aide, assistance et protection. Maman Ya prie le Seigneur pour la conversion et la paix dans le monde entier par l'intercession de la très sainte Vierge Marie. Maman Ya rend grâce au Seigneur pour l'assistance qu'il continue d'apporter à Georges Kouassi depuis son accident de moto par l'intercession de la très sainte Vierge Marie. Une fidèle auditrice rend grâce au Seigneur. Elle lui confie le bon déroulement de sa grossesse et son accouchement par l'intercession de la très sainte Vierge Marie. Maman Ya rend grâce au Seigneur. Elle prie pour la protection et la conversion des habitants d'Assin-Panayé par l'intercession de la très sainte Vierge Marie. Une grande mère prie le Seigneur pour la réussite au BEPC et au bac de ses petits-enfants par l'intercession de Notre-Dame des Victoires. Une auditrice confie l'admissibilité du concours de l'ENA de sa fille au Seigneur Jésus par l'intercession de Saint Joseph. Une fille à Marie rend grâce à Dieu pour la réussite au BEPC de son fils. Elle lui confie la suite de son parcours scolaire par l'intercession de la Vierge Marie. Une mère prie le Seigneur pour la libération et la conversion de son fils par l'intercession de Sainte Monique. L'Association des parents des prêtres, religieux, religieuses et grands séminaristes du diocèse de Yopougon prie pour tous les consacrés, afin que le Seigneur leur accorde sanctification, santé, paix et joie par l'intercession de la Sainte Famille de Nazareth. Maman Yahwa demande au Seigneur aide, assistance, protection et guérison pour elle ainsi que pour tous les membres de sa famille. Aide, assistance, protection et guérison pour Maman Dibi Juliette par l'intercession de Notre-Dame de Lourdes, santé des malades. Une auditrice confie par l'intercession de la très sainte Vierge Marie son fils en classe d'examen, que le Saint-Esprit veille sur lui. Une fille à Marie confie au Seigneur les examens de fin d'année de ses enfants, que Dieu leur accorde le succès par l'intercession de Notre-Dame des Victoires. Le Seigneur a donné, le Seigneur a repris, que son Saint-Nom soit béni. Tout le personnel de la Radio Nationale Catholique prie pour le repos éternel du Saint-Père le Pape François, du haut du ciel, qu'il intercède et prie pour l'Église universelle qu'il a servie avec zèle et dévouement. La Radio Nationale Catholique prie pour le repos en Dieu de Yvonne Taou, ex-animatrice en son sein, que Dieu l'accueille dans son royaume céleste. Repos des âmes de Apo Kwame Junior, Abénan Signo, Kwadio Bereko, demandé par Maman Yahwa. Repos de l'âme de Maman Saramatou Diagne, que Jésus miséricordieux ait pitié de son âme et la reçoive dans sa félicité céleste. Repos en Dieu de Tanobilé Robert, à l'occasion du 9e anniversaire de son rappel à Dieu, demandé par la famille Tano. Repos en Dieu de Tano Afoué Marie, demandé par Kwasi Akissi Irène. Repos des âmes de Maman Kassé Ingessan Anne-Marie, Kwadio Ingessan Robert, des défunts de la famille Aloko, Oura et Api Osu. La famille Adiko Félix prie pour le repos de l'âme de Boka Ingessan Ntao Madeleine, Ernest Boka, Adiko Jeannette, Adiko Alphonsine, Adiko Maria Françoise et Adiko Amos. Sibaï Jenny prie pour le repos en Dieu de Sibaï Guy Roland Hervé ainsi que pour tous les défunts de sa famille paternelle et maternelle. Monsieur Kwasi Yao Raphaël et Madame Ne Kwadio Amalan Antoinette prient le Seigneur pour le repos de l'âme de leur fils Kwasi Yao Guy Stéphane Harold qui lui accorde sa miséricorde. Prions pour le repos en Dieu de feu Ziga Bodje Luxus Dago, que son âme repose en paix et que Dieu l'accueille auprès de lui, demandé par ses enfants. Prions pour le repos en Dieu de grâce à Tano, que Dieu lui accorde sa miséricorde et l'accueille auprès de lui par l'intercession de Notre-Dame de Mont-Légion. Voilà 2 ans que Effie Adjoa Paul Brigitte est retournée à la maison du Père. La famille Effie prie pour son repos éternel. La Radio Nationale Catholique prie pour le repos éternel de tous ses auditeurs et bienfaiteurs décédés. Que le Seigneur les prenne en pitié et leur accorde le repos éternel. Par l'intercession de Notre-Dame de Mont-Légion, la Radio Nationale Catholique prie le Seigneur pour le repos éternel de tous ses agents décédés. Voici, Seigneur, les intentions que nous faisons monter jusqu'à toi. Daigne les exaucer.

0: Au nom du Père et du Fils et du Saint-Esprit.
1: Amen.
0: Je crois en Dieu le Père Tout-Puissant,
1: Créateur du ciel et de la terre, et en Jésus-Christ, son Fils unique, notre Seigneur, qui a été conçu du Saint-Esprit, est né de la Vierge Marie, a souffert sous Ponce Pilate, a été crucifié, est mort, a été enseveli, est descendu aux enfers, le troisième jour, est ressuscité des morts, est monté aux cieux, est assis à la droite de Dieu le Père Tout-Puissant, d'où il viendra juger les vivants et les morts. Je crois en l'Esprit Saint, à la Sainte Église catholique, à la communion des saints, à la rémission des péchés, à la résurrection de la chair, à la vie éternelle. Amen.
0: Notre Père qui es aux cieux, que ton nom soit sanctifié, que ton règne vienne, que ta volonté soit faite sur la terre comme au ciel.
1: Donne-nous aujourd'hui notre pain de ce jour. Pardonne-nous nos offenses, comme nous pardonnons aussi à ceux qui nous ont offensés. Et ne nous laisse pas entrer en tentation, mais délivre-nous du mal. Amen.
0: Je vous salue Marie, pleine de grâce, le Seigneur est avec vous. Vous êtes bénie entre toutes les femmes et Jésus, le fruit de vos entrailles, est béni.
1: Sainte Marie, Mère de Dieu, priez pour nous pauvres pécheurs, maintenant et à l'heure de notre mort. Amen.
0: Je vous salue Marie, pleine de grâce, le Seigneur est avec vous. Vous êtes bénie entre toutes les femmes et Jésus, le fruit de vos entrailles, est béni.
1: Sainte Marie, Mère de Dieu, priez pour nous pauvres pécheurs, maintenant et à l'heure de notre mort. Amen.
0: Je vous salue Marie, pleine de grâce, le Seigneur est avec vous. Vous êtes bénie entre toutes les femmes et Jésus, le fruit de vos entrailles est béni.
1: Sainte Marie, Mère de Dieu, priez pour nous pauvres pécheurs, maintenant et à l'heure de notre mort. Amen.
0: Gloire au Père, et au Fils, et au Saint-Esprit,
1: ô Dieu qui est, qui était et qui vient, pour les siècles des siècles. Amen.
0: Premier mystère glorieux, la résurrection de Jésus. Fruit du mystère, l'esprit de foi. Si vous avez la foi gros comme un grain de moutarde, rien ne vous sera impossible. Matthieu chapitre 17, verset 20. Jésus est ressuscité comme il avait dit. Voilà le fondement de notre foi. Croyez et vous serez sauvés. Ô Reine du monde, que l'amour de Jésus soit le continuel soleil qui éclaire et réchauffe nos âmes et les ressuscite à la grâce. Prions pour que nous, chrétiens, soyons toujours les fidèles témoins du Christ ressuscité. Prions pour ceux qui cherchent le Christ, ceux qui doutent qu'il est vivant au milieu de nous. Prions pour chacun de nous, que la Vierge Marie soit notre idéal de vie et de prière. Notre Père qui es aux cieux, que ton nom soit sanctifié, que ton règne vienne, que ta volonté soit faite sur la terre comme au ciel.
1: Donne-nous aujourd'hui notre pain de ce jour. Pardonne-nous nos offenses, comme nous pardonnons aussi à ceux qui nous ont offensés. Et ne nous laisse pas entrer en tentation, mais délivre-nous du mal. Amen.
0: Je vous salue Marie, pleine de grâce, le Seigneur est avec vous. Vous êtes bénie entre toutes les femmes et Jésus, le fruit de vos entrailles est béni.
1: Sainte Marie, Mère de Dieu, priez pour nous pauvres pécheurs, maintenant et à l'heure de notre mort. Amen.
0: Je vous salue Marie, pleine de grâce, le Seigneur est avec vous. Vous êtes bénie entre toutes les femmes et Jésus, le fruit de vos entrailles est béni.
1: Sainte Marie, Mère de Dieu, priez pour nous pauvres pécheurs, maintenant et à l'heure de notre mort. Amen.
0: Je vous salue Marie, pleine de grâce, le Seigneur est avec vous. Vous êtes bénie entre toutes les femmes et Jésus, le fruit de vos entrailles est béni.
1: Sainte Marie, Mère de Dieu, priez pour nous pauvres pécheurs, maintenant et à l'heure de notre mort. Amen.
0: Je vous salue Marie, pleine de grâce, le Seigneur est avec vous. Vous êtes bénie entre toutes les femmes et Jésus, le fruit de vos entrailles est béni.
1: Sainte Marie, Mère de Dieu, priez pour nous pauvres pécheurs, maintenant et à l'heure de notre mort. Amen.
0: Je vous salue Marie, pleine de grâce, le Seigneur est avec vous. Vous êtes bénie entre toutes les femmes et Jésus, le fruit de vos entrailles est béni.
1: Sainte Marie, Mère de Dieu, priez pour nous pauvres pécheurs,
2: maintenant et à l'heure de notre mort. Amen.
0: Je vous salue Marie, pleine de grâce, le Seigneur est avec vous. Vous êtes bénie entre toutes les femmes et Jésus, le fruit de vos entrailles est béni.
2: Sainte Marie, Mère de Dieu, priez pour nous pauvres pécheurs, maintenant et à l'heure de notre mort. Amen.
0: Je vous salue Marie, pleine de grâce, le Seigneur est avec vous. Vous êtes bénie entre toutes les femmes et Jésus, le fruit de vos entrailles est béni.
2: Sainte Marie, Mère de Dieu, priez pour nous pauvres pécheurs, maintenant et à l'heure de notre mort. Amen.
0: Je vous salue Marie, pleine de grâce, le Seigneur est avec vous. Vous êtes bénie entre toutes les femmes et Jésus, le fruit de vos entrailles est béni.
2: Sainte Marie, Mère de Dieu, priez pour nous pauvres pécheurs, maintenant et à l'heure de notre mort. Amen.
0: Je vous salue Marie, pleine de grâce, le Seigneur est avec vous. Vous êtes bénie entre toutes les femmes et Jésus, le fruit de vos entrailles est béni.
2: Sainte Marie, Mère de Dieu, priez pour nous pauvres pécheurs, maintenant et à l'heure de notre mort. Amen.
0: Je vous salue Marie, pleine de grâce, le Seigneur est avec vous. Vous êtes bénie entre toutes les femmes et Jésus, le fruit de vos entrailles est béni.
2: Sainte Marie, Mère de Dieu, priez pour nous pauvres pécheurs, maintenant et à l'heure de notre mort. Amen.
0: Gloire au Père et au Fils et au Saint-Esprit.
1: Ô Dieu qui es, qui était et qui vient, pour les siècles des siècles. Amen.
0: Ô Marie conçue sans péché,
2: priez pour nous qui avons recours à vous.
0: Ô Marie conçue sans péché,
2: priez pour nous qui avons recours à vous.
0: Ô Marie conçue sans péché,
2: priez pour nous qui avons recours à vous.
3: Deuxième mystère glorieux, l'ascension de Jésus. Fruit du mystère, l'espérance et le désir du ciel. Beaucoup n'apprécient que les choses de la terre. Notre cité à nous est dans les cieux. Philippiens 3, versets 19 à 20. Ce que nous devons rechercher, c'est le royaume des cieux. Jésus nous y devance pour nous préparer une place. Mais avant tout, il nous promet l'Esprit Saint pour nous éclairer. Ô Mère des âmes, guide-nous au pur amour et imprime en nos cœurs la volonté de regarder vers les cieux et de nous détacher des choses de la terre. Prions pour tous les déplacés de guerre, que leur espérance en Jésus les aide à retrouver le courage et la joie de vivre. Prions pour l'extirpation du mal et pour une vraie solidarité humaine. Prions pour une paix vraie et durable en Côte d'Ivoire. Prions pour que chacun de nous sache discerner la présence du Christ, sa grâce et ses appels. Notre Père qui es aux cieux, que ton nom soit sanctifié, que ton règne vienne, que ta volonté soit faite sur la terre comme au ciel.
1: Donne-nous aujourd'hui notre pain de ce jour. Pardonne-nous nos offenses, comme nous pardonnons aussi à ceux qui nous ont offensés. Et ne nous laisse pas entrer en tentation, mais délivre-nous du mal. Amen.
3: Je vous salue Marie, pleine de grâce, le Seigneur est avec vous. Vous êtes bénie en toutes les femmes et Jésus, le fruit de vos entrailles est béni.
1: Sainte Marie, Mère de Dieu, priez pour nous pauvres pécheurs, maintenant et à l'heure de notre mort. Amen.
3: Je vous salue Marie, pleine de grâce, le Seigneur est avec vous. Vous êtes bénie en toutes les femmes et Jésus, le fruit de vos entrailles est béni.
1: Sainte Marie, Mère de Dieu, priez pour nous pauvres pécheurs, maintenant et à l'heure de notre mort. Amen.
3: Je vous salue Marie, pleine de grâce, le Seigneur est avec vous. Vous êtes bénie en toutes les femmes et Jésus, le fruit de vos entrailles est béni.
1: Sainte Marie, Mère de Dieu, priez pour nous pauvres pécheurs, maintenant et à l'heure de notre mort. Amen.
3: Je vous salue Marie, pleine de grâce, le Seigneur est avec vous. Vous êtes bénie en toutes les femmes et Jésus, le fruit de vos entrailles est béni.
1: Sainte Marie, Mère de Dieu, priez pour nous pauvres pécheurs, maintenant et à l'heure de notre mort. Amen.
3: Je vous salue Marie, pleine de grâce, le Seigneur est avec vous. Vous êtes bénie en toutes les femmes et Jésus, le fruit de vos entrailles est béni.
1: Sainte Marie, Mère de Dieu, priez pour nous pauvres pécheurs, maintenant et à l'heure de notre mort. Amen.
3: Je vous salue Marie, pleine de grâce, le Seigneur est avec vous. Vous êtes bénie en toutes les femmes et Jésus, le fruit de vos entrailles est béni.
1: Sainte Marie, Mère de Dieu,
4: priez pour nous pauvres pécheurs, maintenant et à l'heure de notre mort. Amen.
3: Je vous salue Marie, pleine de grâce, le Seigneur est avec vous. Vous êtes bénie entre toutes les femmes et Jésus, le fruit de vos entrailles est béni.
4: Sainte Marie, Mère de Dieu, priez pour nous pauvres pécheurs, maintenant et à l'heure de notre mort. Amen.
3: Je vous salue Marie, pleine de grâce, le Seigneur est avec vous. Vous êtes bénie entre toutes les femmes et Jésus, le fruit de vos entrailles est béni.
4: Sainte Marie, Mère de Dieu, priez pour nous pauvres pécheurs, maintenant et à l'heure de notre mort. Amen.
3: Je vous salue Marie, pleine de grâce, le Seigneur est avec vous. Vous êtes bénie entre toutes les femmes et Jésus, le fruit de vos entrailles est béni.
4: Sainte Marie, Mère de Dieu, priez pour nous pauvres pécheurs, maintenant et à l'heure de notre mort. Amen.
3: Je vous salue Marie, pleine de grâce, le Seigneur est avec vous. Vous êtes bénie entre toutes les femmes et Jésus, le fruit de vos entrailles est béni.
4: Sainte Marie, Mère de Dieu, priez pour nous pauvres pécheurs, maintenant et à l'heure de notre mort. Amen.
3: Gloire au Père, au Fils et au Saint-Esprit.
4: Ô Dieu qui est, qui était et qui vient, pour les siècles des siècles. Amen.
3: Ô Marie conçue sans péché,
4: priez pour nous qui avons recours à vous.
3: Ô Marie conçue sans péché,
4: priez pour nous qui avons recours à vous.
3: Ô Marie conçue sans péché,
4: priez pour nous qui avons recours à vous.

0: Troisième mystère glorieux, la Pentecôte. Fruit du mystère, les dons du Saint-Esprit. Allez dans le monde entier proclamer l'évangile à toute créature. Marc chapitre 16, verset 15. Vous allez recevoir une force, celle de l'Esprit. Cet Esprit, Jésus l'a placé en chacun de nous, à nous d'entretenir son feu par notre prière. Ô Mère du bel amour, toi qui en as expérimenté toutes les douceurs, allume dans nos cœurs la flamme sacrée qui nous fera continuellement mourir d'amour pour Jésus. Prions pour la charité, la paix et l'effusion de l'Esprit Saint sur le monde. Prions pour tous ceux qui sont accablés par la maladie, l'infirmité et toutes sortes de souffrances. Prions pour chacun de nous, que l'Esprit Saint nous donne lumière et force pour servir le Christ et son Église.
1: Notre Père qui es aux cieux, que ton nom soit sanctifié, que ton règne vienne. Que ta volonté soit faite sur la terre comme au ciel.
2: Donne-nous aujourd'hui notre pain de ce jour. Pardonne-nous nos offenses, comme nous pardonnons aussi à ceux qui nous ont offensés. Et ne nous laisse pas entrer en tentation, mais délivre-nous du mal. Amen.
1: Je vous salue Marie, pleine de grâce, le Seigneur est avec vous. Vous êtes bénie entre toutes les femmes et Jésus, le fruit de vos entrailles, est béni.
2: Sainte Marie, Mère de Dieu, priez pour nous pauvres pécheurs, maintenant et à l'heure de notre mort. Amen.
1: Je vous salue Marie, pleine de grâce, le Seigneur est avec vous. Vous êtes bénie entre toutes les femmes et Jésus, le fruit de vos entrailles, est béni.
2: Sainte Marie, Mère de Dieu, priez pour nous pauvres pécheurs, maintenant et à l'heure de notre mort. Amen.
1: Je vous salue Marie, pleine de grâce, le Seigneur est avec vous. Vous êtes bénie entre toutes les femmes et Jésus, le fruit de vos entrailles, est béni.
2: Sainte Marie, Mère de Dieu, priez pour nous pauvres pécheurs, maintenant et à l'heure de notre mort. Amen.
1: Je vous salue Marie, pleine de grâce, le Seigneur est avec vous. Vous êtes bénie entre toutes les femmes et Jésus, le fruit de vos entrailles, est béni.
2: Sainte Marie, Mère de Dieu, priez pour nous pauvres pécheurs, maintenant et à l'heure de notre mort. Amen.
1: Je vous salue Marie, pleine de grâce, le Seigneur est avec vous. Vous êtes bénie entre toutes les femmes et Jésus, le fruit de vos entrailles, est béni.
2: Sainte Marie, Mère de Dieu, priez pour nous pauvres pécheurs, maintenant et à l'heure de notre mort. Amen.
1: Je vous salue Marie, pleine de grâce, le Seigneur est avec vous. Vous êtes bénie entre toutes les femmes et Jésus, le fruit de vos entrailles, est béni.
2: Sainte Marie, Mère de Dieu, priez pour nous pauvres pécheurs, maintenant et à l'heure de notre mort. Amen.
1: Je vous salue Marie, pleine de grâce, le Seigneur est avec vous. Vous êtes bénie entre toutes les femmes et Jésus, le fruit de vos entrailles, est béni.
2: Sainte Marie, Mère de Dieu, priez pour nous pauvres pécheurs, maintenant et à l'heure de notre mort. Amen.
1: Je vous salue Marie, pleine de grâce, le Seigneur est avec vous. Vous êtes bénie entre toutes les femmes et Jésus, le fruit de vos entrailles, est béni.
2: Sainte Marie, Mère de Dieu, priez pour nous pauvres pécheurs, maintenant et à l'heure de notre mort. Amen.
1: Je vous salue Marie, pleine de grâce, le Seigneur est avec vous. Vous êtes bénie entre toutes les femmes et Jésus, le fruit de vos entrailles, est béni.
2: Sainte Marie, Mère de Dieu, priez pour nous pauvres pécheurs, maintenant et à l'heure de notre mort. Amen.
1: Je vous salue Marie, pleine de grâce, le Seigneur est avec vous. Vous êtes bénie entre toutes les femmes et Jésus, le fruit de vos entrailles, est béni.
2: Sainte Marie, Mère de Dieu, priez pour nous pauvres pécheurs, maintenant et à l'heure de notre mort. Amen.
1: Gloire au Père, au Fils et au Saint-Esprit.
2: Ô Dieu qui est, qui était et qui vient, pour les siècles des siècles. Amen.
1: Ô Marie conçue sans péché,
2: priez pour nous qui avons recours à vous.
1: Ô Marie conçue sans péché,
2: priez pour nous qui avons recours à vous.
1: Ô Marie conçue sans péché,
2: priez pour nous qui avons recours à vous.

0: Quatrième mystère glorieux, l'ascension de Marie. Fruit du mystère, la grâce d'une bonne mort. Que sert à l'homme de gagner l'univers s'il vient à perdre son âme? Luc chapitre 9, verset 25. Au terme de sa vie terrestre, Marie, la mère de Dieu, a été prise au ciel, corps et âme, dans la gloire éternelle. Sainte Mère de Dieu, nous nous réjouissons pour ta glorieuse montée au ciel. Obtiens-nous de t'y rejoindre en compagnie de toutes les âmes qui nous sont chères. Prions pour mieux connaître Marie, la Mère de notre Seigneur. Prions pour rester fidèles à la prière fréquente du chapelet. Prions pour savoir écouter la parole de Dieu. Prions pour que Marie nous aide à aimer la volonté de Dieu. Notre Père qui es aux cieux, que ton nom soit sanctifié, que ton règne vienne, que ta volonté soit faite sur la terre comme au ciel.
1: Donne-nous aujourd'hui notre pain de ce jour. Pardonne-nous nos offenses, comme nous pardonnons aussi à ceux qui nous ont offensés. Et ne nous laisse pas entrer en tentation, mais délivre-nous du mal. Amen.
0: Je vous salue Marie, pleine de grâce. Le Seigneur est avec vous. Vous êtes bénie entre toutes les femmes, et Jésus, le fruit de vos entrailles, est béni.
1: Sainte Marie, Mère de Dieu, priez pour nous pauvres pécheurs, maintenant et à l'heure de notre mort. Amen.
0: Je vous salue Marie, pleine de grâce. Le Seigneur est avec vous. Vous êtes bénie entre toutes les femmes, et Jésus, le fruit de vos entrailles, est béni.
1: Sainte Marie, Mère de Dieu, priez pour nous pauvres pécheurs, maintenant et à l'heure de notre mort. Amen.
0: Je vous salue Marie, pleine de grâce. Le Seigneur est avec vous. Vous êtes bénie entre toutes les femmes, et Jésus, le fruit de vos entrailles, est béni.
1: Sainte Marie, Mère de Dieu, priez pour nous pauvres pécheurs, maintenant et à l'heure de notre mort. Amen.
0: Je vous salue Marie, pleine de grâce. Le Seigneur est avec vous. Vous êtes bénie entre toutes les femmes, et Jésus, le fruit de vos entrailles, est béni.
1: Sainte Marie, Mère de Dieu, priez pour nous pauvres pécheurs, maintenant et à l'heure de notre mort. Amen.
0: Je vous salue Marie, pleine de grâce. Le Seigneur est avec vous. Vous êtes bénie entre toutes les femmes, et Jésus, le fruit de vos entrailles, est béni.
1: Sainte Marie, Mère de Dieu, priez pour nous pauvres pécheurs, maintenant et à l'heure de notre mort. Amen.
0: Je vous salue Marie, pleine de grâce. Le Seigneur est avec vous. Vous êtes bénie entre toutes les femmes, et Jésus, le fruit de vos entrailles, est béni.
1: Sainte Marie, Mère de Dieu, priez pour nous pauvres pécheurs, maintenant et à l'heure de notre mort. Amen.
0: Je vous salue Marie, pleine de grâce. Le Seigneur est avec vous. Vous êtes bénie entre toutes les femmes, et Jésus, le fruit de vos entrailles, est béni.
1: Sainte Marie, Mère de Dieu, priez pour nous pauvres pécheurs, maintenant et à l'heure de notre mort. Amen.
0: Je vous salue Marie, pleine de grâce. Le Seigneur est avec vous. Vous êtes bénie entre toutes les femmes, et Jésus, le fruit de vos entrailles, est béni.
1: Sainte Marie, Mère de Dieu, priez pour nous pauvres pécheurs, maintenant et à l'heure de notre mort. Amen.
0: Je vous salue Marie, pleine de grâce. Le Seigneur est avec vous. Vous êtes bénie entre toutes les femmes, et Jésus, le fruit de vos entrailles, est béni.
1: Sainte Marie, Mère de Dieu, priez pour nous pauvres pécheurs, maintenant et à l'heure de notre mort. Amen.
0: Je vous salue Marie, pleine de grâce. Le Seigneur est avec vous. Vous êtes bénie entre toutes les femmes, et Jésus, le fruit de vos entrailles, est béni.
1: Sainte Marie, Mère de Dieu, priez pour nous pauvres pécheurs, maintenant et à l'heure de notre mort. Amen.
0: Je vous salue Marie, pleine de grâce. Le Seigneur est avec vous. Vous êtes bénie entre toutes les femmes, et Jésus, le fruit de vos entrailles, est béni.
1: Sainte Marie, Mère de Dieu, priez pour nous pauvres pécheurs, maintenant et à l'heure de notre mort. Amen.
0: Gloire au Père, et au Fils, et au Saint-Esprit.
1: Ô Dieu qui est, qui était et qui vient, pour les siècles des siècles. Amen.
0: Ô Marie conçue sans péché,
1: priez pour nous qui avons recours à vous.
0: Ô Marie conçue sans péché,
1: priez pour nous qui avons recours à vous.
0: Ô Marie conçue sans péché,
1: priez pour nous qui avons recours à vous.
2: Cinquième mystère glorieux, le couronnement de la Vierge au ciel. Fruit du mystère, une grande dévotion à Marie. Celui qui restera fidèle à Dieu jusqu'au bout sera sauvé. Matthieu 24, verset 13. La Vierge fut exaltée par le Seigneur comme reine de l'univers pour être ainsi plus conforme à son Fils, Seigneur des Seigneurs, victorieux du péché et de la mort. Ô Marie, reine du paradis, qui, au-dessus des anges et des saints, demeure à la droite de Jésus, garde-nous purs et attire-nous au ciel à l'heure de notre mort pour chanter les louanges et les miséricordes de Dieu. Prions pour le pape, les évêques, les prêtres et tous les serviteurs et servantes de Dieu. Prions pour les agonisants, les défunts et pour la délivrance des âmes du purgatoire. Prions pour nous-mêmes, que nous vivions chaque jour avec Marie, en Marie et par Marie, pour entrer dans le royaume avec elle. Notre Père qui es aux cieux, que ton nom soit sanctifié, que ton règne vienne, que ta volonté soit faite sur la terre comme au ciel.
1: Donne-nous aujourd'hui notre pain de ce jour. Pardonne-nous nos offenses, comme nous pardonnons aussi à ceux qui nous ont offensés. Et ne nous laisse pas entrer en tentation, mais délivre-nous du mal. Amen.
2: Je vous salue Marie, pleine de grâce. Le Seigneur est avec vous. Vous êtes bénie entre toutes les femmes. Et Jésus, le fruit de vos entrailles, est béni.
1: Sainte Marie, Mère de Dieu, priez pour nous pauvres pécheurs, maintenant et à l'heure de notre mort. Amen.
2: Je vous salue Marie, pleine de grâce. Le Seigneur est avec vous. Vous êtes bénie entre toutes les femmes. Et Jésus, le fruit de vos entrailles, est béni.
1: Sainte Marie, Mère de Dieu, priez pour nous pauvres pécheurs, maintenant et à l'heure de notre mort. Amen.
2: Je vous salue Marie, pleine de grâce. Le Seigneur est avec vous. Vous êtes bénie entre toutes les femmes. Et Jésus, le fruit de vos entrailles, est béni.
1: Sainte Marie, Mère de Dieu, priez pour nous pauvres pécheurs, maintenant et à l'heure de notre mort. Amen.
2: Je vous salue Marie, pleine de grâce. Le Seigneur est avec vous. Vous êtes bénie entre toutes les femmes. Et Jésus, le fruit de vos entrailles est béni.
1: Sainte Marie, Mère de Dieu, priez pour nous pauvres pécheurs, maintenant et à l'heure de notre mort. Amen.
2: Je vous salue Marie, pleine de grâce. Le Seigneur est avec vous. Vous êtes bénie entre toutes les femmes. Et Jésus, le fruit de vos entrailles est béni.
1: Sainte Marie, Mère de Dieu, priez pour nous pauvres pécheurs, maintenant et à l'heure de notre mort. Amen.
2: Je vous salue Marie, pleine de grâce. Le Seigneur est avec vous. Vous êtes bénie entre toutes les femmes. Et Jésus, le fruit de vos entrailles, est béni.
1: Sainte Marie, Mère de Dieu, priez pour nous pauvres pécheurs, maintenant et à l'heure de notre mort. Amen.
2: Je vous salue Marie, pleine de grâce. Le Seigneur est avec vous. Vous êtes bénie entre toutes les femmes. Et Jésus, le fruit de vos entrailles est béni.
1: Sainte Marie, Mère de Dieu, priez pour nous pauvres pécheurs, maintenant et à l'heure de notre mort. Amen.
2: Je vous salue Marie, pleine de grâce. Le Seigneur est avec vous. Vous êtes bénie entre toutes les femmes. Et Jésus, le fruit de vos entrailles est béni.
1: Sainte Marie, Mère de Dieu, priez pour nous pauvres pécheurs, maintenant et à l'heure de notre mort. Amen.
2: Je vous salue Marie, pleine de grâce. Le Seigneur est avec vous. Vous êtes bénie entre toutes les femmes. Et Jésus, le fruit de vos entrailles, est béni.
1: Sainte Marie, Mère de Dieu, priez pour nous pauvres pécheurs, maintenant et à l'heure de notre mort. Amen.
2: Je vous salue Marie, pleine de grâce. Le Seigneur est avec vous. Vous êtes bénie entre toutes les femmes. Et Jésus, le fruit de vos entrailles est béni.
1: Sainte Marie, Mère de Dieu, priez pour nous pauvres pécheurs, maintenant et à l'heure de notre mort. Amen.
2: Gloire au Père, et au Fils et au Saint-Esprit.
1: Ô Dieu qui es, qui était et qui vient, pour les siècles des siècles. Amen.
2: Ô Marie conçue sans péché,
1: priez pour nous qui avons recours à vous.
2: Ô Marie conçue sans péché,
1: priez pour nous qui avons recours à vous.
2: Ô Marie conçue sans péché,
1: priez pour nous qui avons recours à vous.

0: brillons avec la Catena. Quelle est celle-ci?
1: Qui s'avance comme l'aurore, belle comme la lune, éclatante comme le soleil, terrible comme une armée rangée en bataille.
0: Mon âme exalte le Seigneur.
1: Exulte mon esprit en Dieu mon sauveur.
0: Il s'est penché sur son humble servante, désormais tous les âges me diront bienheureuse.
1: Le puissant fit pour moi des merveilles, saint est son nom.
0: Son amour s'étend d'âge en âge sur ceux qui le craignent.
1: Déployant la force de son bras, il disperse les suprêmes.
0: Il renverse les puissants de leur trône, il élève les humbles.
1: Il comble le bien les affamés. Renvoie les riches les mains vides.
0: Il relève Israël son serviteur, il se souvient de son amour.
1: De la promesse faite à nos pères, en faveur d'Abraham et de sa race à jamais.
0: Gloire au Père et au Fils et au Saint-Esprit.
1: Ô Dieu qui es, qui était et qui vient, pour les siècles des siècles. Amen.
0: Quelle est celle-ci?
1: Qui s'avance comme l'aurore, belle comme la lune, éclatante comme le soleil, terrible comme une armée rangée en bataille.
0: Ô Marie conçue sans péché,
1: priez pour nous qui avons recours à vous.
0: Prions. Seigneur Jésus-Christ, notre médiateur auprès du Père, tu as voulu que la Vierge bienheureuse, ta mère, soit notre mère et notre médiatrice auprès de toi. Accorde à ceux qui implorent tes faveurs la joie de les recevoir toutes par elle.
1: Amen.
0: Nous avons recours à vos protections, Sainte Mère de Dieu. Ne rejetez pas les prières que nous vous adressons dans tous nos besoins. Mais délivre-nous des dangers auxquels nous sommes exposés. Ô Vierge comblée de gloire et de bénédiction, Vierge Immaculée, médiatrice de toute grâce,
1: priez pour nous.
0: Saint-Michel, Saint-Gabriel et Saint-Raphaël,
1: priez pour nous.
0: Puissance céleste, légion d'anges de Marie,
1: priez pour nous.
0: Saint-Jean-Baptiste,
1: priez pour nous.
0: Saint-Pierre et Saint-Paul,
1: priez pour nous.
0: Que les âmes de nos légionnaires décédés, les âmes de tous les fidèles trépassés reposent en paix par la miséricorde de Dieu.
1: Amen.
0: Magnificat.
1: Anima mea Dominum.

0: Ainsi prend fin notre méditation du jour. Bonne suite au programme sur la voie de l'Évangile.
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1: 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Il est 14h.
2: Ce flash d'information est présenté par Justin Assalé. Justin, bonsoir.
3: Bonsoir, Marina. Mesdames et messieurs, bonsoir. Chorale Sainte-Cécile, c'est la nouvelle appellation de l'ancienne chorale catholique Bété. La présentation officielle de cette chorale a eu lieu dimanche dernier au cours de la messe que présidait le père Andoche Prégnon à la paroisse Saint-Martin de Tours des Aguiguillas dans le diocèse de Daloa. Délivrant son homélie, le directeur de la station relais RNC Daloa a exhorté les membres de cette chorale à plus d'engagement au service du chant sacré et les a par ailleurs invités à avoir une profonde intimité avec le Seigneur. Abidjan accueille depuis hier un sommet de haut niveau consacré à l'initiative Cacao Côte d'Ivoire-Ghana. Ce cadre stratégique de concertation vise à renforcer la coordination des politiques cacaoyères des deux principaux producteurs mondiaux. La rencontre fait suite à la 7e rencontre du comité de pilotage de l'initiative Cacao tenue le lundi 15 juin. Face aux fluctuations du marché international, la Côte d'Ivoire et le Ghana entendent mettre en place des mécanismes de garantir une meilleure rémunération des planteurs tout en préservant les intérêts économiques de leurs États respectifs. Il convient de rappeler que ce sommet intervient 8 ans après la déclaration d'Abidjan par laquelle les deux nations avaient décidé d'harmoniser leur politique cacaoyère et parler d'une seule voix sur le marché international. À l'international justement, le pape Léon XIV salue la foi joyeuse de l'Espagne. Il a consacré sa catéchèse de ce mercredi 17 juin à la relecture de son récent voyage apostolique dans le pays. Au cours de l'audience générale, le Saint-Père a évoqué les étapes de Madrid, Barcelone et Montserrat et des îles Canaries, rendant grâce pour l'accueil reçu et invitant les fidèles à regarder le monde avec les yeux de Dieu, capable de reconnaître dans chaque personne une aspiration à la vérité, à la justice et à l'espérance. Et à l'issue de l'audience générale, avant de s'adresser aux pèlerins de langue italienne, le pape a salué la conclusion de l'accord qui sera signé le 19 juin à Lucerne entre les États-Unis et l'Iran. Il a exprimé sa gratitude envers le pays qui l'ont favorisé et sa tristesse en ce qui concerne le conflit qui s'étend en Ukraine. L'évêque de Rome lance un appel à ouvrir des voies de dialogue et à éteindre la haine pour que prenne fin le conflit ukrainien. Fin de ce flash info, merci de l'avoir suivi.

Merci à Justin Assalé tout à l'heure qui vient de nous partager des informations d'ici et d'ailleurs. Et cela vient mettre un point final à ce 10-14 de la RNC. Nous avons été particulièrement très très heureux d'être avec vous dans ce 10-14. Merci à Marc Adaye qui a assuré la mise en onde. Demain, je serai avec vous, Marina Kouakoulassissi, à ce micro. Mais restez toujours connectés à la Radio Nationale Catholique de Côte d'Ivoire, puisque tout à l'heure, vous serez dans les après-midi de la RNC avec Déborah Adingra. Quant à moi, je vous retrouverai encore demain pour le 10-14 de la RNC. N'oubliez pas, souriez toujours à la vie et puis je vous dis à demain.

Là où est l'amour, là est Dieu, nous disait Saint Augustin. Chers auditeurs et auditrices, en ce début d'après-midi sur la Radio Nationale Catholique de Côte d'Ivoire, accueillons cette parole de Saint Augustin comme une lumière. Là où il y a l'amour sincère, le pardon, le partage, l'écoute et la fraternité, Dieu est déjà présent et agit dans les cœurs. Que ce temps passé ensemble soit un moment de communion, d'espérance et de paix. Bon après-midi à tous et bienvenue sur les ondes de la Radio Nationale Catholique de Côte d'Ivoire. Je suis Déborah Adingra à ce micro et Marc Adaye nous accompagne du côté de la technique. Alors toujours dans le cadre de l'amour, je vous invite à écouter le titre « Vivez dans l'amour de Dieu » de La Maîtrise de Yopougon.

Chers auditeurs et auditrices, nous venons d'écouter ce beau chant. Oh mes frères, vivez dans l'amour de Dieu. C'est bien plus qu'une invitation, c'est un véritable programme de vie chrétienne. Vivre dans l'amour de Dieu, c'est accueillir son amour dans notre cœur et le laisser rayonner autour de nous à travers nos paroles, nos gestes et nos relations avec les autres. Dans un monde souvent marqué par les divisions et les incompréhensions, le Seigneur nous appelle à être des artisans de paix, de fraternité et de réconciliation. Que chacun de nous puisse se demander aujourd'hui, comment puis-je être un signe de l'amour de Dieu dans ma famille, sur mon lieu de travail, dans mon quartier? Que cet amour du Christ nous accompagne tout au long de cet après-midi et qu'il fasse de nous des témoins joyeux de l'Évangile. Alors, nous écoutons maintenant Gaël sur le titre « Dans les parvis du Dieu vivant ».

nous a rejoint du côté de la technique pour ce beau chant. Alors, ces paroles que nous venons d'entendre nous rappellent une vérité, une belle vérité de notre foi. Lorsque nous demeurons dans les parvis du Dieu vivant, c'est-à-dire dans sa présence, nos cœurs s'ouvrent à la lumière et à l'espérance. Dieu est ce soleil levant qui dissipe nos obscurités, éclaire nos chemins et renouvelle notre confiance. Devant les merveilles du Tout-Puissant, le croyant est invité non pas à la peur, mais à la joie et à l'action de grâce. Prenons donc quelques instants aujourd'hui pour reconnaître les merveilles que Dieu accomplit dans nos vies, même les plus discrètes. Elles sont autant de signes de son amour fidèle. Maintenant, nous partons avec la chorale Chœur Saint-Michel-Archange Nembo avec le titre « Heureuse es-tu ?»

Dans quelques instants, chers auditeurs et auditrices, nous suivrons les annonces communautaires. Mais avant cela, nous continuons sur ce ton marial avec un autre chant intitulé « Chercher avec toi dans nos vies les pas de Dieu ».

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Nous venons à l'instant d'écouter les annonces communautaires sur la voie de l'Évangile. Chers auditeurs et auditrices, nous espérons que vous avez bien pris note et que vous serez aux différents rendez-vous. Vous aussi pouvez faire passer vos annonces communautaires sur la voie de l'Évangile. Pour toute information complémentaire, vous pouvez joindre le secrétariat au 01 40 73 82 03 01 40 73 82 03. Nous continuons en musique.

Dans quelques instants, fidèles auditeurs et auditrices, il sera 15h, 15h, heure de la divine miséricorde. Alors veuillez donc vous disposer pour dire avec nous, en communion fraternelle, cette prière à la divine miséricorde. Et juste après cette prière, vous suivrez successivement les émissions en langue Ani, Abidji, Yakuba, Tagbana et Kulango. Et moi, je vous retrouverai juste après cette émission. Bien, merci de rester très attentifs.

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0: de la grande miséricorde, du pardon et de la vie. Au nom du Père et du Fils et du Saint-Esprit.
1: Amen.
2: Ô sang et eau qui avait jailli du Sacré-Cœur de Jésus comme source de miséricorde pour nous, nous avons confiance en vous. Ô sang et eau qui avait jailli du Sacré-Cœur de Jésus comme source de miséricorde pour nous, nous

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1: 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Et maintenant, je m'appelle Jean-Jules Lucofi. Mon nom est.
0: Yébé Angeline.
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1: Nous sommes tous les deux.

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1: Amis auditeurs et auditrices, je suis de retour avec vous après les émissions en langue Ani, Abidji, Yakuba, Tagbana et Kulongo, suivies des spots que nous venons à peine de suivre. Merci de rester toujours avec nous. Dans quelques instants, nous suivrons le flash d'information. Voilà.

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2: Nous voici donc au flash des formations comme annoncé un peu plus haut et c'est avec Georges Cablon. Bonsoir Georges.
3: Oui, bonsoir Déborah. Bonsoir à tous et bienvenue à ce flash d'information. Le pape Léon XIV salue la foi joyeuse de l'Espagne. Il a consacré sa catéchèse de ce mercredi 17 juin à la relecture de son récent voyage apostolique dans le pays. Au cours de l'audience générale ce matin, le Saint-Père a évoqué les étapes de Madrid, Barcelone, Montserrat et des îles Canaries, rendant grâce pour l'accueil reçu et invitant les fidèles à regarder le monde avec les yeux de Dieu, capable de reconnaître dans chaque personne une aspiration à la vérité, à la justice et à l'espérance. Et à l'issue de l'audience générale, avant de s'adresser aux pèlerins de langue italienne, le pape a salué la conclusion de l'accord qui sera signé le 19 juin à Lucerne entre les États-Unis et l'Iran. Il a exprimé sa gratitude envers les pays qui l'ont favorisé et sa tristesse en ce qui concerne le conflit qui s'étend en Ukraine. L'évêque de Rome lance un appel à couvrir les voies du dialogue et à éteindre la haine pour que prenne fin le conflit ukrainien. Chorale Sainte-Cécile, c'est la nouvelle appellation de l'ancienne chorale catholique. La présentation officielle de cette chorale a eu lieu dimanche dernier au cours de la messe que présidait le père Andoche Prégnon à la paroisse Saint-Martin de Tours de Zaguiguia dans le diocèse de Dallois. Délivrant son homélie, le directeur de la station relais RNC Dallois a exhorté les membres de cette chorale à plus d'engagement au service du chant sacré. Il les a par ailleurs invités à avoir une profonde intimité avec le Seigneur.

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1: Auditeurs et auditrices, merci de rester avec nous. Sur le coup de 18h30, nous aurons l'actualité complète dans le journal du soir. Pour l'instant, dans quelques instants, nous suivrons la vie des papes avec Annie Zega.
2: Mais nous

0: Fidèles auditeurs et auditrices, dans quelques instants, nous vous proposons l'émission Musique et Liturgie, celle qui vous permet de vivre des célébrations eucharistiques bien comprises et bien chantées, et ce avec le Père Jacques Agnès, juste dans quelques instants.
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Salut chers amis, je suis le Père Jacques Agnès. Musique et liturgie est une émission d'information et de formation pour des célébrations justes, simples et priantes. Bobo, mambobo, nous chantons avec la maîtrise de Yopougon.

Au service de l'assemblée, la chorale a pour but premier de servir l'assemblée célébrante en assurant une liturgie priante, vivante et constante. L'Issy Gemel, nous chantons avec le cœur au Navotier.

Les chants, la chorale assure la mémoire de la foi de l'Église et la mémoire de la charité divine. Elle chante avec l'assemblée ou pour elle. Nantis, nous chantons avec la chorale des anges, nous chantons.

Comme chant d'entrée, la liturgie nous propose le psaume 27, versets 8 à 9. Le Seigneur est la force de son peuple, le refuge et le salut de son Messie. Sauve ton peuple, Seigneur. Bénis ton héritage et conduis-le à jamais. Voilà, chers amis, le refrain de notre chant d'entrée. Après l'acte pénitentiel et le Kyrie, nous chantons le Gloria de la messe Saint-Louis, nous chantons.

première lecture, Jérémie chapitre 20, versets 10 à 13. En but aux adversités, le prophète Jérémie met toute sa confiance dans le Seigneur. Dans sa prière, il demande à Dieu d'être épargné. Le psaume 68, proposé à notre méditation, pourrait facilement se trouver dans le livre de Jérémie et notamment dans la suite de la première lecture. Car Jérémie est comme le psalmiste passionné pour Dieu et pour sa maison, mais insulté et rejeté par ses frères. Et le psalmiste, comme Jérémie, continue de prier son Dieu, qu'il sait être plein d'amour, de grâce et de tendresse. Sa prière est exaucée. Il peut célébrer la bonté de Dieu pour les pauvres et les humbles. Le refrain « Dans ton grand amour, Dieu, réponds-moi, nous chantons. »

par nature. Les hommes ne sont pas tournés vers Dieu. C'est ce que saint Paul, dans notre deuxième lecture, Romains chapitre 5, versets 12 à 15, appelle le péché qui est entré dans le monde. Par le Christ, nous sommes libérés de cette infirmité. Après cette lecture, nous chantons l'acclamation, l'Alléluia, nous chantons. Dans notre évangile, Matthieu chapitre 10, versets 26 à 33, Jésus s'emploie à rassurer ses disciples devant les difficultés de la mission qui les attend. D'où le refrain qui vient scander ce discours « Ne craignez pas ». Après l'homélie, le credo et la prière universelle, nous chantons comme processionnaire des offrandes « O Dominga Anorantei ». Nous chantons.

Notre chant de sortie, chers amis, est un chant qui nous provoquera à nous risquer au dehors, à aller vivre chaque jour ce que nous venons d'entendre et de célébrer. Je vais chanter ton amour, Seigneur, nous chantons.

Voilà, chers amis, que Dieu qui connaît nos vrais besoins donne à chacun ce qu'il lui faut pour marcher sur le chemin de la confiance qui nous mènera jusqu'à lui. Jacques Agnès vous salue.

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Vous venez de vivre, chers auditeurs et auditrices, avec nous l'émission Musique et Liturgie avec le Père Jacques Agnès. Musique et Liturgie, c'est une émission de formation et déformation que la Radio Nationale Catholique de Côte d'Ivoire met à votre disposition pour vous éclairer sur les textes liturgiques. Les textes liturgiques et les chants proposés pendant les célébrations eucharistiques selon la liturgie du temps, et ce avec le Père Jacques Agnès. Dans quelques instants, nos spots. Pour l'instant, nous faisons un tour en musique.

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0: Dans quelques instants, nous rendons les honneurs à notre Mère du Ciel, la très sainte Vierge Marie, à travers l'Angélus.
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3: L'ange du Seigneur apporta l'annonce à Marie.
4: Et elle conçut du Saint-Esprit.
5: Je vous salue, Marie, pleine de grâce, le Seigneur est avec vous. Vous êtes bénie entre toutes les femmes, et Jésus, le fruit de vos entrailles, est béni.
6: Sainte Marie, Mère de Dieu, priez pour nous, pauvres pécheurs, maintenant et à l'heure de notre mort. Amen.
3: Voici la servante du Seigneur.
4: Qu'il me soit fait selon votre parole.
5: Je vous salue, Marie, pleine de grâce, le Seigneur est avec vous. Vous êtes bénie entre toutes les femmes, et Jésus, le fruit de vos entrailles, est béni.
6: Sainte Marie, Mère de Dieu, priez pour nous, pauvres pécheurs, maintenant et à l'heure de notre mort. Amen.
3: Et le Verbe s'est fait chair,
4: et il a habité parmi nous.
5: Je vous salue, Marie, pleine de grâce, le Seigneur est avec vous. Vous êtes bénie entre toutes les femmes, et Jésus, le fruit de vos entrailles, est béni.
6: Sainte Marie, Mère de Dieu, priez pour nous, pauvres pécheurs, maintenant et à l'heure de notre mort. Amen.
3: Priez pour nous, Sainte Mère de Dieu,
4: afin que nous soyons rendus dignes des promesses du Christ.
3: Daigne, Seigneur, répandre ta grâce dans nos âmes, afin qu'ayant connu par le message de l'ange l'incarnation du Christ, ton Fils, nous arrivions par sa passion et par sa croix à la gloire de sa résurrection. Par le Christ, notre Seigneur.

Dans notre marche de foi, chers auditeurs et auditrices, certains gestes liturgiques que nous accomplissons souvent méritent d'être redécouverts dans toute leur profondeur spirituelle. Parmi eux, ce signe discret mais riche de sens que nous faisons avant l'Évangile, les trois petites croix sur le front, les lèvres et le cœur. Dans ce texte que je vais vous lire maintenant, le père Franck-Stéphane Yapi, curé de la paroisse Saint-Pierre d'Aféry, nous invite à méditer sur la beauté et la portée de ce geste qui prépare tout notre être à accueillir la parole de Dieu. Écoutons. À chaque célébration eucharistique, au moment majestueux où retentit l'Alléluia, le prêtre et les fidèles tracent trois petites croix sur leur front, leurs lèvres et leur cœur. Loin d'être une routine mécanique ou une superstition mondaine, ce geste est une consécration fulgurante de notre être tout entier à la vérité. Comme nous y invite la sainte liturgie de notre Mère Église, ce triple sceau divin est une prière agissante. Nous marquons notre front pour que l'Esprit Saint illumine notre intelligence et purifie nos pensées. Nous scellons nos lèvres pour obtenir l'audace de confesser et proclamer sa parole sans jamais en rougir. Enfin, nous marquons notre cœur pour l'y enfouir et la chérir d'un amour brûlant. Saint Paul nous instruit avec puissance. C'est en croyant du cœur qu'on parvient à la justice et c'est en confessant de la bouche qu'on parvient au salut. Romains 10, verset 10. À l'imitation de la très sainte Vierge Marie, qui gardait toutes ces choses dans son cœur, Luc 2, verset 19, ne posez plus jamais ce geste, ce saint geste dans l'ignorance, mais avec la majesté des enfants de Dieu. Fin de citation.

À travers cette méditation, le Père Franck Stéphane Yapi nous rappelle que la liturgie de l'Église est riche de gestes qui nourrissent notre foi lorsqu'ils sont posés avec conscience et ferveur. Les trois petites croix tracées avant l'Évangile ne sont pas un simple rite. Elles expriment notre désir que la parole de Dieu éclaire notre intelligence, habite notre cœur et inspire nos paroles. Une invitation à accueillir pleinement cette parole et à la faire rayonner dans toute notre vie chrétienne.

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1: Au nom du Père et du Fils et du Saint-Esprit. Mon Seigneur et mon Dieu, je crois de tout mon cœur que tu es ici, que tu me vois, que tu m'entends. Je t'adore à genoux devant toi. Je te demande le pardon de mes péchés et ton aide pour faire de mon mieux ce moment de prière. Marie, ma Mère Immaculée, Saint Joseph et mon ange gardien, intercédez pour moi. Tiens, cet évangile du jour, j'ai l'impression de l'avoir déjà lu. Mais oui, c'est celui qu'on a entendu le mercredi des cendres. Ce bel enseignement que tu nous fais, Seigneur, sur le jeûne, la prière et l'aumône, les trois piliers du carême. Mais alors, comment se fait-il que le carême soit passé? Nous avons fêté Pâques, l'Ascension, la Pentecôte, et rebelote au temps ordinaire, nous réentendons le même évangile. Peut-être est-ce pour nous dire, Seigneur, que tu nous invites à la vigilance, à ne jamais retomber dans la routine, à toujours chercher ton intimité dans la vie de prière, à toujours faire des petits sacrifices qui sont l'expression de notre amour et à être ouvert aux besoins des autres qui nous entourent, pas simplement pendant le carême, mais tous les jours de l'année. Dernièrement, j'ai été frappé par une discussion avec des jeunes de mon patronage en région parisienne qui étaient de l'église orthodoxe copte en Égypte. Ils me disaient qu'à peine avaient-ils fini les fêtes de Pâques qu'ils avaient commencé un nouveau jeûne, le jeûne des apôtres, et que dans leur église, il n'y avait pas moins de 200 jours de jeûne prévus chaque année. Donc bien plus strict que chez les catholiques. Et cela m'a impressionné. Je me suis dit, et moi, qu'est-ce que je fais pour Jésus? Qu'est-ce que je fais pour toi, Seigneur? Qu'est-ce que je suis capable de t'offrir par amour pour toi, sans attendre le carême? Alors permets-moi, toi qui m'écoutes, de te faire quelques petits rappels en présence du Seigneur, à qui je parle aussi. Comment, Seigneur, grandir dans ton amour jour après jour? Comment recommencer dans la lutte spirituelle par ces petits combats de la vie ordinaire, ces combats qui sont les petits combats de l'amour? Ce temps ordinaire sera extraordinaire si, Seigneur, je cherche à le sanctifier, si je cherche à transformer chaque heure de ma vie en une offrande d'amour en ta présence. Par la prière qui est appelée à grandir, comme un chemin de croissance. Il y a ces 10 minutes avec toi, Jésus, mais aussi l'expérience que je peux faire, c'est que si je suis fidèle à ces 10 minutes, elles deviendront très courtes. Et tu m'inspireras, Seigneur, au bout d'un moment, par exemple une visite au Saint-Sacrement,

0: Un court passage dans une église, spécialement en ce mois de juin, le mois du Sacré-Cœur, le mois où nous vénérons particulièrement ta présence, Seigneur, dans l'Eucharistie. Mais aussi, pourquoi pas, la messe en semaine. Saint Carlo Acutis s'étonnait de voir de longues files d'attente devant les magasins pour avoir le dernier jeu vidéo à la mode et de ne voir que si peu de personnes priaient devant le Saint-Sacrement dans les églises. Pourtant, il disait qu'il était bien là, le Christ, prisonnier d'amour. Alors, en ce mois de juin, pourquoi ne pas rendre visite au Christ présent dans le Saint-Sacrement, dans les tabernacles, dans les églises? Pourquoi pas une petite visite au Saint-Sacrement chaque jour? La prière doit être comme un gant adapté à la main. Ni trop petit, ni trop grand. Si je n'ai pas encore de temps de prière, pourquoi ne pas commencer par un temps court, une prière du soir, puis la lecture de l'Évangile, puis décider d'un temps, d'un lieu, et mener le combat de la fidélité. Et si je suis fidèle, peu à peu, la prière deviendra un besoin. Ce sera le lieu où, Seigneur, tu me rempliras, tu me transformeras par ta grâce. Et puis tu pourras m'inspirer, Seigneur, une petite chose supplémentaire. La prière du chapelet, l'Angélus à midi, un temps de lecture spirituelle, une vie de saint, par exemple. Est-ce que je pense à prier le chapelet, cette belle prière, où, par le regard de la Vierge Marie, ta mère, Seigneur, je te regarde, je médite sur les mystères de ta vie. Seigneur, tu nous parles en second lieu du jeûne. À quel jeûne tu peux m'appeler, Jésus, dans ma vie de tous les jours? Le jeûne des écrans, c'est bien pendant le carême, mais c'est bien aussi au-delà. Ce jeûne très agréable au Seigneur dans une société où tout est fait pour nous détourner de ce que Dieu attend de nous à chaque instant, de mon travail, de ma prière, de mon ouverture aux personnes qui m'entourent. Ces écrans, ces algorithmes peuvent gouverner mes désirs et me mener par le bout du nez. Alors Seigneur, aide-moi dans ce combat à t'offrir ces petits jeûnes qui te sont agréables, ce clic supplémentaire que je ne vais pas faire par amour pour toi. Cette idée que j'ai dans la tête, cette recherche sur Internet, cette curiosité que je vais te sacrifier pour mieux me concentrer sur toi, sur ta présence dans mon travail, dans ma prière, sur l'étude que tu attends de moi. Aide-moi aussi à maîtriser mon appétit, à prendre un peu moins de ce que j'aime durant les repas, à ne pas oublier l'ingrédient de la mortification, c'est-à-dire ce refus que les désirs de mon corps prennent toute la place pour que mon esprit soit toujours le maître et non l'esclave. Et enfin, l'aumône. Le pape Léon, dans sa dernière encyclique, nous met bien en garde contre les divisions d'un monde sans Dieu, d'un monde qui se déshumanise, qui oublie les interactions sociales et qui devient peu à peu gouverné par la technique. L'aumône dans nos sociétés occidentales, au-delà de l'argent, de la nourriture ou des vêtements donnés de manière très concrète aux personnes qui en ont besoin, peut aussi vouloir rendre la vie plus agréable aux autres par une salutation, un mot à mes collègues de travail, à ne jamais m'habituer à la présence des personnes qui m'entourent. Seigneur, donne-moi la grâce de les écouter, de prendre le temps de les laisser me raconter leur journée avant de raconter les miennes, mon conjoint, mes enfants. Et puis l'offrande très agréable du sourire qui peut transformer la journée des autres et mettre beaucoup de joie autour de moi. L'offrande du sourire, voilà une belle aumône, Seigneur, surtout quand il me coûte, quand je me suis levé de mauvaise humeur ou quand j'ai mal dormi la nuit. Seigneur, c'est sous le regard de la Vierge Marie, ta mère, ma mère, que je veux aussi vivre cette journée, que je puisse, Vierge Marie, la rendre extraordinaire dans ce qu'elle a de plus ordinaire, en y mettant un supplément d'amour, un surplus de don de soi, sans oublier que le combat continue, le combat de la prière, du jeûne, de l'aumône, puisque c'est le combat de l'amour. Je te remercie, mon Dieu, des bonnes résolutions, des beaux désirs et des lumières que tu as semées dans mon cœur pendant ce moment de prière. Je te demande de m'aider à les faire fructifier, Marie, ma Mère Immaculée, Saint Joseph et mon ange gardien, accompagnez-moi toujours en chemin. Au nom du Père et du Fils et du Saint-Esprit.
1: La méditation du jour vous a été proposée par le Père Jean Del Volvé depuis la France. 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

Minute avec Jésus, c'est un temps de méditation profonde et de cœur à cœur avec le Christ, proposé par des prêtres de différents pays francophones que nous venons de suivre. Alors, amis auditeurs et auditrices, avec une bonne sélection musicale de notre chère technicienne Christine Koulibaly, restez bien à l'écoute, car dans exactement 4 minutes, nous suivrons toute l'actualité dans le journal du soir.

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1: Voilà donc, chers auditeurs, nous sommes à présent au journal du soir et toute l'actualité nous sera donnée par Georges Cablan. Georges Cablan, encore une fois, bonsoir.
2: Oui, bonsoir à vous, Déborah Dingras.

0: Au sommaire de cette édition, face au déguerpissement à Port-Boué et Koumassi, le cardinal Ignace Dobobessi, dans un message vidéo diffusé sur Ecclesia TV, évoque un drame humain. Nous l'entendrons dans ce journal. Rendre du social 2026 et services sociaux de proximité, thème développé hier mardi à la tribune d'échange hebdomadaire du CICG. Aubin Tapé, directeur du cabinet du ministre de l'Emploi, de la Protection sociale et de la Formation professionnelle, était l'invité de ce rendez-vous de redevabilité. Et puis, dans l'actualité internationale, le pape Léon XIV s'inquiète de l'extension de la guerre en Ukraine et renouvelle son appel au dialogue lors de l'audience générale ce matin. Le souverain pontife a également salué l'accord entre les États-Unis et l'Iran. Voilà pour le sommaire. Merci de nous suivre. Bienvenue à tous.
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0: Mesdames et messieurs, bonsoir. Les images ont profondément marqué l'opinion publique dans la capitale économique ivoirienne et les réactions sur ce sujet n'en finissent point. Les récentes opérations de déguerpissement et de démolition d'habitations menées dans plusieurs quartiers de Port-Boué et de Koumassi ont plongé de nombreuses familles dans la détresse, les privant brutalement de leur cadre de vie. Dans une vidéo diffusée sur la télévision nationale catholique Ecclesia TV, l'archevêque métropolitain d'Abidjan, le cardinal Ignace Dobobessi, a qualifié ces événements de situation dramatique, exprimant sa proximité paternelle et spirituelle avec toutes ces femmes, tous ces hommes et ces enfants durement éprouvés dans leur dignité. Le cardinal Ignace Dobobessi en a profité pour lancer un appel à la solidarité afin d'aider les frères et sœurs qui se retrouvent aujourd'hui, du jour au lendemain, sans rien.
2: Nous vivons effectivement un drame humain avec le déguerpissement en pleine période de pluie. En saison de pluie, naturellement, les hommes sont fragiles. Parce qu'il y a la fraîcheur, il y a le changement climatique, le changement du climat, il fait plus frais, il fait plus humide, les gens sont fragiles. Si en plus de cela, ils se retrouvent en dehors de tout abri, la fragilité augmente. Donc c'est véritablement un drame que nous connaissons comme nous. Et l'Église, qui à travers ses structures de pastorale sociale, essaie de soutenir ces démunis, l'Église voudrait inviter tous à ouvrir les cœurs, à ouvrir les portes pour être un soutien pour ces sans-abri, pour ceux qui sont rejetés dehors, brusquement, et qui ne savent où aller. Et chacun, chaque citoyen, chaque chrétien ouvre son cœur à la générosité pour donner un brin d'hospitalité à cette personne. Tant entendu que accueillir le pauvre, c'est accueillir Dieu. Abraham, que nous soyons ouverts, généreux, pour nous pencher sur la misère de ces personnes. C'est l'occasion pour nous de prier pour toutes ces personnes et savoir que l'Église est toujours proche de ceux qui ne savent où aller, ceux qui sont au bord du chemin, blessés comme cet homme sur la route de Jéricho à Jérusalem.
0: Vous venez d'entendre à l'instant le cardinal Ignace Dobobessi, archevêque métropolitain d'Abidjan dans le diocèse de Grand Bassam. Cet élan de proximité a déjà trouvé une traduction concrète. L'évêque Mgr Raymond Awa a décidé de mettre les établissements scolaires catholiques à la disposition des populations affectées, leur offrant ainsi un refuge temporaire. Anciennement chorale catholique BT, elle porte désormais fièrement le nom de chorale Sainte-Céline. La présentation officielle a eu lieu dimanche dernier au cours d'une eucharistie à la paroisse Saint-Martin de Tours de Zagigia dans le diocèse de Daloa. Dans une ambiance de fête, les choristes ont rendu grâce à Dieu pour le chemin parcouru et lui ont confié cette nouvelle aventure dans la vigne. La messe présidée par le père Andoche Prégnon, directeur de la station relais RNC, dans son homélie, le célébrant a exhorté les membres à plus d'engagement au service du chant sacré. Il a surtout insisté sur la prière et une intimité profonde avec le Seigneur qu'ils devront nouer. Un extrait.
3: Chers choristes, si vous voulez réussir votre mission d'évangélisation par les chants, la louange, aider surtout les fidèles à bien vivre la messe, il faudrait prier, méditer la parole de Dieu. Travailler surtout dans l'unité et la convivialité, ne rien faire sans l'accord de votre curé. Enfin, respecter le règlement intérieur de votre chorale Sainte-Cécile.
0: Voilà pour les membres de la chorale Sainte-Cécile de la paroisse Saint-Martin de Tours de Zagigia dans le diocèse de Daloa. C'est une nouvelle aventure qui débute sous le prisme d'une volonté accrue de servir davantage le Seigneur à travers le chant sacré. On écoute quelques réactions au micro d'Alice Degbello de la station relais RNC Daloa.
4: Urbain Gawa, responsable de la chorale Sainte-Cécile de Zagigia. L'émotion qui m'habite, elle est grande. Parce que les mamans sont déjà prises par l'âge. Et depuis plus de 30 ans, sinon même je peux dire près de 40 ans, cette chorale-là, petit amant, existait. Mais sous le nom chorale Pété, qu'aujourd'hui nous sommes nés de nouveau, nous avons réverti alors ce vêtement de Sainte-Cécile. Donc nous voulons copier alors l'exemple pour sa vivacité, parce que Sainte-Cécile même a souffert, elle a très souffert. Donc nous rendons grâce à Dieu pour que ce jour-là soit arrivé aujourd'hui. Alors j'ai béni le nom du Seigneur avec tous mes membres de ma chorale. Que Dieu nous garde et que Dieu nous bénisse.
5: Siakou Debato Agnès, vraiment je suis contente. Je suis contente pour le nom que nous avons reçu. Je suis très très contente pour le nom Sainte Cécile, la présidente même des musiciens. Vraiment, vraiment. Je remercie le père légat, je remercie le père curé, ceux même qui nous ont aidés à renaître de nouveau. Nous sommes nés de nouveau, comme Nicodème. Donc vraiment, je suis contente et j'aimerais que notre patronne Sainte Cécile nous habite.
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0: Autre fait marquant de l'actualité, la ronde sociale 2026 et les services sociaux de proximité du gouvernement ivoirien étaient au cœur hier de la tribune d'échange du CICG, le centre d'information et de communication gouvernementale dénommé « Tout savoir sur ». Le directeur du cabinet du ministre de l'Emploi et de la Protection sociale et de la formation professionnelle, invité de ce énième numéro, est revenu longuement au cours des échanges avec les journalistes et internautes sur les actions sociales du gouvernement envers les populations dans un parcours de vie plus protégée et plus digne. Aubin Tapé revient sur ce qu'est la ronde sociale et donne plus de précisions sur cette sixième édition.
7: Qu'est-ce que la ronde du social? Il s'agit d'une caravane administrative et sociale itinérante qui va à l'encontre des populations, là où elles vivent et travaillent, pour leur faire connaître leurs droits sociaux et surtout leur permettre d'en bénéficier concrètement sur place, sans délai ni complexité administrative. Au fil des éditions, la ronde du social a sillonné plusieurs régions de notre pays, enrôlant des centaines de milliers de personnes à la couverture maladie universelle et au régime social des travailleurs indépendants. Cette sixième édition s'inscrit dans la continuité de cette dynamique avec la même ambition, ne laisser personne de côté. Ainsi, cette année, du 22 au 30 juin 2026, c'est la région de l'Indiéné-Diablin qui nous accueille avec deux étapes phares, Abengourou, chef-lieu de région, et Anibilekro, chef-lieu de département. Le choix de cette région n'est pas anodin. C'est une région à forte vocation agricole, marquée par la culture du cacao et du café, où vivent de nombreux travailleurs du secteur informel, planteurs, commerçants, artisans, transformateurs de produits vivriers, qui constituent précisément la cible prioritaire de nos dispositifs de protection sociale. Au cours de cette sixième édition, les populations pourront bénéficier d'un guichet unique regroupant l'ensemble des prestations de notre ministère et de ses institutions sous tutelle.
0: Aubin Tapé, directeur de cabinet du ministre de l'Emploi, de la Protection sociale et de la Formation professionnelle, que nous écoutons à nouveau sur le contenu de cette sixième édition de la ronde sociale prévue du 22 au 30 juin 2026 dans la région de l'Indénier et du Ablin, invitant les populations à lui réserver un bon accueil.
7: Nous pensons en premier lieu à la couverture maladie universelle, la CMU, avec des centres d'enrôlement in situ permettant la délivrance sur place des 4 CMU en quelques minutes, ainsi que des sensibilisations sur la prise en charge des maladies chroniques. Nous pensons également au régime social des travailleurs indépendants, le RSTI, qui est géré par la Caisse nationale de prévoyance sociale, la CNPS, qui ouvre droit aux indemnités journalières, aux congés de maternité, indemnisé à 100% du revenu déclaré à une pension de retraite à vie pour les travailleurs non salariés. Et enfin, aux agents de la Caisse générale de retraite des agents de l'État, donc les fonctionnaires, qui seront également présents et entretenus, pour les informer sur la retraite complémentaire, ce qu'on appelle la complémentaire par capitalisation. Enfin, c'est une nouveauté importante que nous voulons souligner. Depuis l'intégration de la formation professionnelle dans le périmètre de notre ministère, des structures comme l'AGFOP et les FDP seront également mobilisées pour présenter aux jeunes et aux travailleurs de la région les opportunités de formation qualifiante continue d'apprentissage disponibles, dans une logique de continuum, formation, emploi et protection sociale. Au-delà de ces aspects techniques, je voudrais insister sur la dimension humaine et sociale de la ronde du social. Ce que nous voulons, c'est aller vers les populations, les écouter, comprendre leurs préoccupations réelles, et y répondre de manière concrète et immédiate.
0: À 18h passé de 40 minutes, regard sur l'actualité internationale. Ces dernières heures, le pape a salué à deux reprises la signature prochaine, mercredi prochain 19 juin, en Suisse, d'un accord entre les États-Unis et l'Iran. Une première fois, ce mercredi, à la sortie de Castel Gandolfo, et puis une nouvelle fois, lors de l'audience générale, place Saint-Pierre. On l'écoute.
8: Colgo con soddisfazione il raggiungimento di un accordo tra la Repubblica Islamica dell'Iran.
9: Je me réjouis de la conclusion d'un accord entre la République islamique d'Iran et les États-Unis d'Amérique qui sera signé dans la journée de vendredi. C'est le résultat encourageant d'un travail patient de dialogue et de négociation. J'exprime ma gratitude aux pays qui se sont engagés à faciliter la rencontre entre les parties et à rendre possible cet accord. J'espère que cet accord contribuera à renforcer la confiance mutuelle, la sécurité et la stabilité au Moyen-Orient en favorisant le dialogue et la coopération entre les peuples.
0: Voilà, extrait du message du pape Léon XIV ce mercredi, cet accord annoncé dimanche soir par le président Donald Trump, dont on sait finalement peu de choses encore, si ce n'est qu'il prévoit la cessation immédiate des hostilités, la reprise d'activité dans le détroit d'Ormuz et l'ouverture d'une période de négociation de 60 jours pour aboutir à un accord définitif. Ce texte inclut sur le principe le front libanais, condition sine qua non de Téhéran pour aboutir à un accord de paix. Toujours au Vatican, retour du pape sur son voyage apostolique en Espagne lors de l'audience générale, place Saint-Pierre, ce mercredi matin. Dans sa catéchèse, le pape Léon XIV a évoqué les grandes étapes de sa visite dans la péninsule ibérique, rendant grâce pour l'accueil reçu et invitant les fidèles à regarder le monde avec les yeux de Dieu, capable de renaître dans chaque personne une aspiration à la vérité, à la justice et à l'espérance. Les précisions de Moriba Camara de Radio Vatican.
8: Oggi desidero proporre alcune riflessioni sul viaggio apostolico che ho compiuto la settimana scorsa.
9: Relisant les étapes de Madrid, Barcelone, Montserrat et les îles Canaries de son quatrième voyage apostolique, l'évêque de Rome a rendu grâce pour l'accueil chaleureux du peuple espagnol, soulignant la manifestation joyeuse de la foi et de l'affection rencontrée tout au long de sa visite. Selon lui, cette mobilisation traduit le besoin généralisé de se retrouver unis sur un fondement vrai et profond, fondement que seul le Christ peut garantir, car l'Évangile répond, a-t-il rappelé, à la recherche de la vérité et la soif de justice.
8: La ricerca della verità e la sete di giustizia.
9: Le pape a également confié avoir perçu chez les personnes le besoin d'entendre l'évangile de l'espérance dans une humanité marquée par les crises et les incertitudes qui se lient sur les visages des enfants, des victimes d'abus, des détenus, des jeunes et des migrants. Évoquant enfin les îles Canaries, Léon XIV a souligné l'importance du dialogue, de la fraternité et de la rencontre entre les peuples comme le chemin qui mène à la civilisation de l'amour.
8: Il cammino che conduce alla civiltà dell'amore.
0: Et à l'issue de l'audience générale, le pape Léon XIV est revenu sur l'actualité internationale, sur l'Ukraine notamment, où il déplore de nombreuses victimes innocentes, des secouristes tués, des églises et des sites du patrimoine culturel ravagés par les flammes, a-t-il dit, en référence au bombardement de la Laure, des grottes de Kiev et de la cathédrale de la Dormition lundi. Le pape a exprimé sa proximité aux proches des victimes ainsi qu'aux blessés. Et puis, s'adressant aux représentants du Centre de recherche et de formation pour la protection de l'enfance, CEPROM, ce mercredi 17 juin, dans une des salles de la salle Paul VI, le pape Léon XIV a réaffirmé l'engagement de l'Église en faveur de la protection des mineurs et des personnes vulnérables. Le Saint-Père a appelé à promouvoir une culture de la prévention et à faire de toutes les communautés ecclésiales des espaces sûrs où chacun peut rencontrer le Christ dans la confiance et la liberté. La COMEC s'inquiète du nouveau règlement européen sur le retour des migrants. Le Parlement européen a approuvé ce 17 juin un nouveau règlement sur les rapatriements avec 418 voix pour, 218 contre, 30 abstentions. La COMEC exprime son inquiétude dans un communiqué signé par son président, Mgr Crociata. Ce dernier rappelle la nécessité de toujours respecter la dignité humaine, les droits fondamentaux, le droit d'asile et la protection de l'unité familiale. Il invite à promouvoir la protection des plus vulnérables. Et c'est la fin de cette session du soir. Merci de l'avoir suivi. Bonne suite des programmes sur nos antennes.

C'est ici que prend fin ce temps d'antenne. Merci à vous, fidèles auditeurs et auditrices, pour votre aimable attention et votre fidélité à la voix de l'Évangile. Restez donc connectés parce que nos programmes se poursuivent 24 heures sur 24. Voici la suite de nos programmes. À 19h, la méditation du chapelet. À 21h, émission Miséricordia avec les associés eudistes. À 23h, la rediffusion de Ecclesia Magazine diffusée ce matin. À 0h20, émission de nuit sur les pas du Christ avec Yannick Amos. Et à 5h01, un enseignement du Père Akafou Daniel sur le thème « La persévérance dans la prière ». Merci à Christine Koulibaly qui a assuré la mise en onde de ce temps d'antenne et qui sera relayée dans quelques instants par Lonce Bakayoko. À ce micro, je suis Déborah Adengra. Je vous retrouve vendredi dans les matins de la RNC. D'ici là, portez-vous bien et que Dieu vous garde. Excellente soirée à toutes et à tous.

0: Fais-moi connaître tes chemins, Seigneur. Guide-moi dans tes vérités.
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0: Disposons-nous à méditer le mystère glorieux de la vie de notre Seigneur Jésus-Christ. Donc, prions avec Marie, avec la Légion de Marie. À présent, les intentions.
1: Action de grâce. Madame Konga Hélène rend grâce à Dieu pour tous les bienfaits pour sa famille. La famille Koulibaly, lui, rend grâce au Seigneur pour le bon déroulement de l'année scolaire de ses enfants et pour la brillante réussite au CEP de Koulibaly-Liran. Aide, assistance et protection. Maman Ya prie le Seigneur pour la conversion et la paix dans le monde entier par l'intercession de la très sainte Vierge Marie. Maman Ya rend grâce au Seigneur pour l'assistance qu'il continue d'apporter à Georges Kouassi depuis son accident de moto par l'intercession de la très sainte Vierge Marie. Une fidèle auditrice rend grâce au Seigneur. Elle lui confie le bon déroulement de sa grossesse et son accouchement par l'intercession de la très sainte Vierge Marie. Maman Ya rend grâce au Seigneur. Elle prie pour la protection et la conversion des habitants d'Assimpanaye par l'intercession de la très sainte Vierge Marie. Une grand-mère prie le Seigneur pour la réussite au BEPC et au bac de ses petits-enfants par l'intercession de Notre-Dame des Victoires. Une auditrice confie l'admissibilité du concours de l'ENA de sa fille au Seigneur Jésus par l'intercession de Saint Joseph. Une fille à Marie rend grâce à Dieu pour la réussite au BEPC de son fils. Elle lui confie la suite de son parcours scolaire par l'intercession de la Vierge Marie. Une mère prie le Seigneur pour la libération et la conversion de son fils par l'intercession de Sainte Monique. L'Association des parents des prêtres, religieux, religieuses et grands séminaristes du diocèse de Yopougon prie pour tous les consacrés, afin que le Seigneur leur accorde sanctification, santé, paix et joie par l'intercession de la Sainte Famille de Nazareth. Maman Yahwa demande au Seigneur aide, assistance, protection et guérison pour elle ainsi que pour tous les membres de sa famille. Aide, assistance, protection et guérison pour Maman Dibi Juliette par l'intercession de Notre-Dame de Lourdes, santé des malades. Une auditrice confie par l'intercession de la très sainte Vierge Marie son fils en classe d'examen, que le Saint-Esprit veille sur lui. Une fille à Marie confie au Seigneur les examens de fin d'année de ses enfants, que Dieu leur accorde le succès par l'intercession de Notre-Dame des Victoires.
2: Le Seigneur a donné, le Seigneur a repris, que son Saint-Nom soit béni. Tout le personnel de la Radio Nationale Catholique prie pour le repos éternel du Saint-Père le Pape François, du haut du ciel, qu'il intercède et prie pour l'Église universelle qu'il a servie avec zèle et dévouement. La Radio Nationale Catholique prie pour le repos en Dieu de Yvonne Taou, ex-animatrice encensée, que Dieu l'accueille dans son royaume céleste. Repos des âmes de Apo Kwame Junior, Abénan Signo, Kwadio Bereko, demandé par Maman Yahwa. Repos de l'âme de Maman Saramatou Diagne, que Jésus miséricordieux ait pitié de son âme et la reçoive dans sa félicité céleste. Repos en Dieu de Tanobilé Robert, à l'occasion du 9e anniversaire de son rappel à Dieu, demandé par la famille Tano. Repos en Dieu de Tano Afoué Marie, demandé par Kwasi Akissi Irène. Repos des âmes de Maman Kassé Ingessan Anne-Marie, Kwadio Ingessan Robert, des défunts de la famille Aloko, Oura et Api Osu. La famille Adiko Félix prie pour le repos de l'âme de Boka Ingessan Ntao Madeleine, Ernest Boka, Adiko Jeannette, Adiko Alphonsine, Adiko Maria Françoise et Adiko Amos. Sibaï Jenny prie pour le repos en Dieu de Sibaï Guy Roland Hervé ainsi que pour tous les défunts de sa famille paternelle et maternelle. Monsieur Kwasi Yao Raphaël et Madame Ne Kwadio Amalan Antoinette prient le Seigneur pour le repos de l'âme de leur fils Kwasi Yao Guy Stéphane Harold qui lui accorde sa miséricorde. Prions pour le repos en Dieu de feu Ziga Bodje Luxus Dago, que son âme repose en paix et que Dieu l'accueille auprès de lui, demandé par ses enfants. Prions pour le repos en Dieu de grâce à Tano, que Dieu lui accorde sa miséricorde et l'accueille auprès de lui par l'intercession de Notre-Dame de Mont-Légion. Voilà 2 ans que Effie Adjoa Paul Brigitte est retournée à la maison du Père. La famille Effie prie pour son repos éternel. La Radio Nationale Catholique prie pour le repos éternel de tous ses auditeurs et bienfaiteurs décédés. Que le Seigneur les prenne en pitié et leur accorde le repos éternel. Par l'intercession de Notre-Dame de Mont-Légion, la Radio Nationale Catholique prie le Seigneur pour le repos éternel de tous ses agents décédés. Voici, Seigneur, les intentions que nous faisons monter jusqu'à toi. Daigne les exaucer aussi.

0: nom du Père et du Fils et du Saint-Esprit.
1: Amen.
0: Je crois en Dieu le Père Tout-Puissant,
1: Créateur du ciel et de la terre, et en Jésus-Christ, son Fils unique, notre Seigneur, qui a été conçu du Saint-Esprit, est né de la Vierge Marie, a souffert sous Ponce Pilate, a été crucifié, est mort, a été enseveli, est descendu aux enfers, le troisième jour, est ressuscité des morts, est monté aux cieux, est assis à la droite de Dieu le Père Tout-Puissant, d'où il viendra juger les vivants et les morts. Je crois en l'Esprit Saint, à la Sainte Église catholique, à la communion des saints, à la rémission des péchés, à la résurrection de la chair, à la vie éternelle. Amen.
0: Notre Père qui es aux cieux, que ton nom soit sanctifié, que ton règne vienne, que ta volonté soit faite sur la terre comme au ciel.
1: Donne-nous aujourd'hui notre pain de ce jour. Pardonne-nous nos offenses, comme nous pardonnons aussi à ceux qui nous ont offensés. Et ne nous laisse pas entrer en tentation, mais délivre-nous du mal. Amen.
0: Je vous salue Marie, pleine de grâce, le Seigneur est avec vous. Vous êtes bénie entre toutes les femmes et Jésus, le fruit de vos entrailles, est béni.
1: Sainte Marie, Mère de Dieu, priez pour nous pauvres pécheurs, maintenant et à l'heure de notre mort. Amen.
0: Je vous salue Marie, pleine de grâce, le Seigneur est avec vous. Vous êtes bénie entre toutes les femmes et Jésus, le fruit de vos entrailles, est béni.
1: Sainte Marie, Mère de Dieu, priez pour nous pauvres pécheurs, maintenant et à l'heure de notre mort. Amen.
0: Je vous salue Marie, pleine de grâce, le Seigneur est avec vous. Vous êtes bénie entre toutes les femmes et Jésus, le fruit de vos entrailles est béni.
1: Sainte Marie, Mère de Dieu, priez pour nous pauvres pécheurs, maintenant et à l'heure de notre mort. Amen.
0: Gloire au Père, et au Fils, et au Saint-Esprit,
1: ô Dieu qui est, qui était et qui vient, pour les siècles des siècles. Amen.
0: Premier mystère glorieux, la résurrection de Jésus. Fruit du mystère, l'esprit de foi. Si vous avez la foi gros comme un grain de moutarde, rien ne vous sera impossible. Matthieu chapitre 17, verset 20. Jésus est ressuscité comme il avait dit. Voilà le fondement de notre foi. Croyez et vous serez sauvés. Ô reine du monde, que l'amour de Jésus soit le continuel soleil qui éclaire et réchauffe nos âmes et les ressuscite à la grâce. Prions pour que nous, chrétiens, soyons toujours les fidèles témoins du Christ ressuscité. Prions pour ceux qui cherchent le Christ, ceux qui doutent qu'il est vivant au milieu de nous. Prions pour chacun de nous, que la Vierge Marie soit notre idéal de vie et de prière. Notre Père qui es aux cieux, que ton nom soit sanctifié, que ton règne vienne, que ta volonté soit faite sur la terre comme au ciel.
1: Donne-nous aujourd'hui notre pain de ce jour. Pardonne-nous nos offenses, comme nous pardonnons aussi à ceux qui nous ont offensés. Et ne nous laisse pas entrer en tentation, mais délivre-nous du mal. Amen.
0: Je vous salue Marie, pleine de grâce, le Seigneur est avec vous. Vous êtes bénie entre toutes les femmes et Jésus, le fruit de vos entrailles est béni.
1: Sainte Marie, Mère de Dieu, priez pour nous pauvres pécheurs, maintenant et à l'heure de notre mort. Amen.
0: Je vous salue Marie, pleine de grâce, le Seigneur est avec vous. Vous êtes bénie entre toutes les femmes et Jésus, le fruit de vos entrailles est béni.
1: Sainte Marie, Mère de Dieu, priez pour nous pauvres pécheurs, maintenant et à l'heure de notre mort. Amen.
0: Je vous salue Marie, pleine de grâce, le Seigneur est avec vous. Vous êtes bénie entre toutes les femmes et Jésus, le fruit de vos entrailles est béni.
1: Sainte Marie, Mère de Dieu, priez pour nous pauvres pécheurs, maintenant et à l'heure de notre mort. Amen.
0: Je vous salue Marie, pleine de grâce, le Seigneur est avec vous. Vous êtes bénie entre toutes les femmes et Jésus, le fruit de vos entrailles est béni.
1: Sainte Marie, Mère de Dieu, priez pour nous pauvres pécheurs, maintenant et à l'heure de notre mort. Amen.
0: Je vous salue Marie, pleine de grâce, le Seigneur est avec vous. Vous êtes bénie entre toutes les femmes et Jésus, le fruit de vos entrailles est béni.
1: Sainte Marie, Mère de Dieu, priez pour nous pauvres pécheurs,
2: maintenant et à l'heure de notre mort. Amen.
0: Je vous salue Marie, pleine de grâce, le Seigneur est avec vous. Vous êtes bénie entre toutes les femmes et Jésus, le fruit de vos entrailles est béni.
2: Sainte Marie, Mère de Dieu, priez pour nous pauvres pécheurs, maintenant et à l'heure de notre mort. Amen.
0: Je vous salue Marie, pleine de grâce, le Seigneur est avec vous. Vous êtes bénie entre toutes les femmes et Jésus, le fruit de vos entrailles est béni.
2: Sainte Marie, Mère de Dieu, priez pour nous pauvres pécheurs, maintenant et à l'heure de notre mort. Amen.
0: Je vous salue Marie, pleine de grâce, le Seigneur est avec vous. Vous êtes bénie entre toutes les femmes et Jésus, le fruit de vos entrailles est béni.
2: Sainte Marie, Mère de Dieu, priez pour nous pauvres pécheurs, maintenant et à l'heure de notre mort. Amen.
0: Je vous salue Marie, pleine de grâce, le Seigneur est avec vous. Vous êtes bénie entre toutes les femmes et Jésus, le fruit de vos entrailles est béni.
2: Sainte Marie, Mère de Dieu, priez pour nous pauvres pécheurs, maintenant et à l'heure de notre mort. Amen.
0: Je vous salue Marie, pleine de grâce, le Seigneur est avec vous. Vous êtes bénie entre toutes les femmes et Jésus, le fruit de vos entrailles est béni.
2: Sainte Marie, Mère de Dieu, priez pour nous pauvres pécheurs, maintenant et à l'heure de notre mort. Amen.
0: Gloire au Père et au Fils et au Saint-Esprit.
1: Ô Dieu qui es, qui était et qui vient, pour les siècles des siècles. Amen.
0: Ô Marie conçue sans péché,
2: priez pour nous qui avons recours à vous.
0: Ô Marie conçue sans péché,
2: priez pour nous qui avons recours à vous.
0: Ô Marie conçue sans péché,
2: priez pour nous qui avons recours à vous.
3: Deuxième mystère glorieux, l'ascension de Jésus. Fruit du mystère, l'espérance et le désir du ciel. Beaucoup n'apprécient que les choses de la terre. Notre cité à nous est dans les cieux. Philippiens 3, versets 19 à 20. Ce que nous devons rechercher, c'est le royaume des cieux. Jésus nous y devance pour nous préparer une place. Mais avant tout, il nous promet l'Esprit Saint pour nous éclairer. Ô Mère des âmes, guide-nous au pur amour

0: Notre Père qui es aux cieux, que ton nom soit sanctifié, que ton règne vienne, que ta volonté soit faite sur la terre comme au ciel.
1: Donne-nous aujourd'hui notre pain de ce jour. Pardonne-nous nos offenses, comme nous pardonnons aussi à ceux qui nous ont offensés. Et ne nous laisse pas entrer en tentation, mais délivre-nous du mal. Amen.
0: Je vous salue Marie, pleine de grâce, le Seigneur est avec vous. Vous êtes bénie en toutes les femmes et Jésus, le fruit de vos entrailles, est béni.
1: Sainte Marie, Mère de Dieu, priez pour nous pauvres pécheurs, maintenant et à l'heure de notre mort. Amen.
0: Je vous salue Marie, pleine de grâce, le Seigneur est avec vous. Vous êtes bénie en toutes les femmes et Jésus, le fruit de vos entrailles, est béni.
1: Sainte Marie, Mère de Dieu, priez pour nous pauvres pécheurs, maintenant et à l'heure de notre mort. Amen.
0: Je vous salue Marie, pleine de grâce, le Seigneur est avec vous. Vous êtes bénie en toutes les femmes et Jésus, le fruit de vos entrailles, est béni.
1: Sainte Marie, Mère de Dieu, priez pour nous pauvres pécheurs, maintenant et à l'heure de notre mort. Amen.
0: Je vous salue Marie, pleine de grâce, le Seigneur est avec vous. Vous êtes bénie en toutes les femmes et Jésus, le fruit de vos entrailles, est béni.
1: Sainte Marie, Mère de Dieu, priez pour nous pauvres pécheurs, maintenant et à l'heure de notre mort. Amen.
0: Je vous salue Marie, pleine de grâce, le Seigneur est avec vous. Vous êtes bénie en toutes les femmes et Jésus, le fruit de vos entrailles, est béni.
1: Sainte Marie, Mère de Dieu, priez pour nous pauvres pécheurs, maintenant et à l'heure de notre mort. Amen.
0: Je vous salue Marie, pleine de grâce, le Seigneur est avec vous. Vous êtes bénie en toutes les femmes et Jésus, le fruit de vos entrailles, est béni.
1: Sainte Marie, Mère de Dieu, priez pour nous pauvres pécheurs, maintenant et à l'heure de notre mort. Amen.
0: Je vous salue Marie, pleine de grâce, le Seigneur est avec vous. Vous êtes bénie en toutes les femmes et Jésus, le fruit de vos entrailles, est béni.
1: Sainte Marie, Mère de Dieu, priez pour nous pauvres pécheurs, maintenant et à l'heure de notre mort. Amen.
0: Je vous salue Marie, pleine de grâce, le Seigneur est avec vous. Vous êtes bénie en toutes les femmes et Jésus, le fruit de vos entrailles, est béni.
1: Sainte Marie, Mère de Dieu, priez pour nous pauvres pécheurs, maintenant et à l'heure de notre mort. Amen.
0: Je vous salue Marie, pleine de grâce, le Seigneur est avec vous. Vous êtes bénie en toutes les femmes et Jésus, le fruit de vos entrailles, est béni.
1: Sainte Marie, Mère de Dieu, priez pour nous pauvres pécheurs, maintenant et à l'heure de notre mort. Amen.
0: Je vous salue Marie, pleine de grâce, le Seigneur est avec vous. Vous êtes bénie en toutes les femmes et Jésus, le fruit de vos entrailles, est béni.
1: Sainte Marie, Mère de Dieu, priez pour nous pauvres pécheurs, maintenant et à l'heure de notre mort. Amen.
0: Gloire au Père, au Fils et au Saint-Esprit.
1: Ô Dieu qui est, qui était et qui vient, pour les siècles des siècles. Amen.
0: Ô Marie.

0: Troisième mystère glorieux, la Pentecôte. Fruit du mystère, les dons du Saint-Esprit. Allez dans le monde entier proclamer l'évangile à toute créature. Marc chapitre 16, verset 15. Vous allez recevoir une force, celle de l'Esprit. Cet Esprit, Jésus l'a placé en chacun de nous, à nous d'entretenir son feu par notre prière. Ô Mère du bel amour, toi qui en as expérimenté toutes les douceurs, allume dans nos cœurs la flamme sacrée qui nous fera continuellement mourir d'amour pour Jésus. Prions pour la charité, la paix et l'effusion de l'Esprit Saint sur le monde. Prions pour tous ceux qui sont accablés par la maladie, l'infirmité et toutes sortes de souffrances. Prions pour chacun de nous, que l'Esprit Saint nous donne lumière et force pour servir le Christ et son Église.
1: Notre Père qui es aux cieux, que ton nom soit sanctifié, que ton règne vienne. Que ta volonté soit faite sur la terre comme au ciel.
2: Donne-nous aujourd'hui notre pain de ce jour. Pardonne-nous nos offenses, comme nous pardonnons aussi à ceux qui nous ont offensés. Et ne nous laisse pas entrer.

0: en tentation, mais délivre-nous du mal. Amen.
1: Je vous salue Marie, pleine de grâce, le Seigneur est avec vous. Vous êtes bénie entre toutes les femmes et Jésus, le fruit de vos entrailles, est béni.
0: Sainte Marie, Mère de Dieu, priez pour nous pauvres pécheurs, maintenant et à l'heure de notre mort. Amen.
1: Je vous salue Marie, pleine de grâce, le Seigneur est avec vous. Vous êtes bénie entre toutes les femmes et Jésus, le fruit de vos entrailles, est béni.
0: Sainte Marie, Mère de Dieu, priez pour nous pauvres pécheurs, maintenant et à l'heure de notre mort. Amen.
1: Je vous salue Marie, pleine de grâce, le Seigneur est avec vous. Vous êtes bénie entre toutes les femmes et Jésus, le fruit de vos entrailles, est béni.
0: Sainte Marie, Mère de Dieu, priez pour nous pauvres pécheurs, maintenant et à l'heure de notre mort. Amen.
1: Je vous salue Marie, pleine de grâce, le Seigneur est avec vous. Vous êtes bénie entre toutes les femmes et Jésus, le fruit de vos entrailles, est béni.
0: Sainte Marie, Mère de Dieu, priez pour nous pauvres pécheurs, maintenant et à l'heure de notre mort. Amen.
1: Je vous salue Marie, pleine de grâce, le Seigneur est avec vous. Vous êtes bénie entre toutes les femmes et Jésus, le fruit de vos entrailles, est béni.
0: Sainte Marie, Mère de Dieu, priez pour nous pauvres pécheurs, maintenant et à l'heure de notre mort. Amen.
1: Je vous salue Marie, pleine de grâce, le Seigneur est avec vous. Vous êtes bénie entre toutes les femmes et Jésus, le fruit de vos entrailles, est béni.
0: Sainte Marie, Mère de Dieu, priez pour nous pauvres pécheurs, maintenant et à l'heure de notre mort. Amen.
1: Je vous salue Marie, pleine de grâce, le Seigneur est avec vous. Vous êtes bénie entre toutes les femmes et Jésus, le fruit de vos entrailles, est béni.
0: Sainte Marie, Mère de Dieu, priez pour nous pauvres pécheurs, maintenant et à l'heure de notre mort. Amen.
1: Je vous salue Marie, pleine de grâce, le Seigneur est avec vous. Vous êtes bénie entre toutes les femmes et Jésus, le fruit de vos entrailles, est béni.
0: Sainte Marie, Mère de Dieu, priez pour nous pauvres pécheurs, maintenant et à l'heure de notre mort. Amen.
1: Je vous salue Marie, pleine de grâce, le Seigneur est avec vous. Vous êtes bénie entre toutes les femmes et Jésus, le fruit de vos entrailles, est béni.
0: Sainte Marie, Mère de Dieu, priez pour nous pauvres pécheurs, maintenant et à l'heure de notre mort. Amen.
1: Je vous salue Marie, pleine de grâce, le Seigneur est avec vous. Vous êtes bénie entre toutes les femmes et Jésus, le fruit de vos entrailles, est béni.
0: Sainte Marie, Mère de Dieu, priez pour nous pauvres pécheurs, maintenant et à l'heure de notre mort. Amen.
1: Gloire au Père, au Fils et au Saint-Esprit.
0: Ô Dieu qui est, qui était et qui vient, pour les siècles des siècles. Amen.
1: Ô Marie conçue sans péché,
0: priez pour nous qui avons recours à vous.
1: Ô Marie conçue sans péché,
0: priez pour nous qui avons recours à vous.
1: Ô Marie conçue sans péché,
0: priez pour nous qui avons recours à vous.

0: Car quel mystère glorieux, l'ascension de Marie, fruit du mystère, la grâce d'une bonne mort. Que c'est à l'homme de gagner l'univers s'il vient à perdre son âme. Luc chapitre 9, verset 25. Au terme de sa vie terrestre, Marie, la mère de Dieu, a été prise au ciel, corps et âme, dans la gloire éternelle. Sainte Mère de Dieu, nous nous réjouissons pour ta glorieuse montée au ciel. Obtiens-nous de t'y rejoindre en compagnie de toutes les âmes qui nous sont chères. Prions pour mieux connaître Marie, la Mère de notre Seigneur. Prions pour rester fidèles à la prière fréquente du chapelet. Prions pour savoir écouter la parole de Dieu. Prions pour que Marie nous aide à aimer la volonté de Dieu. Notre Père qui es aux cieux, que ton nom soit sanctifié, que ton règne vienne, que ta volonté soit faite sur la terre comme au ciel.
1: Donne-nous aujourd'hui notre pain de ce jour. Pardonne-nous nos offenses, comme nous pardonnons aussi à ceux qui nous ont offensés. Et ne nous laisse pas entrer en tentation, mais délivre-nous du mal. Amen.
0: Je vous salue Marie, pleine de grâce. Le Seigneur est avec vous. Vous êtes bénie entre toutes les femmes, et Jésus, le fruit de vos entrailles, est béni.
1: Sainte Marie, Mère de Dieu, priez pour nous pauvres pécheurs, maintenant et à l'heure de notre mort. Amen.
0: Je vous salue Marie, pleine de grâce. Le Seigneur est avec vous. Vous êtes bénie entre toutes les femmes, et Jésus, le fruit de vos entrailles, est béni.
1: Sainte Marie, Mère de Dieu, priez pour nous pauvres pécheurs, maintenant et à l'heure de notre mort. Amen.
0: Je vous salue, Marie, pleine de grâce. Le Seigneur est avec vous. Vous êtes bénie entre toutes les femmes, et Jésus, le fruit de vos entrailles, est béni.
1: Sainte Marie, Mère de Dieu, priez pour nous pauvres pécheurs, maintenant et à l'heure de notre mort. Amen.
0: Je vous salue Marie, pleine de grâce. Le Seigneur est avec vous. Vous êtes bénie entre toutes les femmes et Jésus, le fruit de vos entrailles, est béni.
1: Sainte Marie, Mère de Dieu, priez pour nous pauvres pécheurs, maintenant et à l'heure de notre mort. Amen.
0: Je vous salue Marie, pleine de grâce. Le Seigneur est avec vous. Vous êtes bénie entre toutes les femmes et Jésus, le fruit de vos entrailles, est béni.
1: Sainte Marie, Mère de Dieu, priez pour nous pauvres pécheurs, maintenant et à l'heure de notre mort. Amen.
0: Je vous salue Marie, pleine de grâce. Le Seigneur est avec vous. Vous êtes bénie entre toutes les femmes, et Jésus, le fruit de vos entrailles, est béni.
1: Sainte Marie, Mère de Dieu, priez pour nous pauvres pécheurs, maintenant et à l'heure de notre mort. Amen.
0: Je vous salue Marie, pleine de grâce. Le Seigneur est avec vous. Vous êtes bénie entre toutes les femmes, et Jésus, le fruit de vos entrailles, est béni.
1: Sainte Marie, Mère de Dieu, priez pour nous pauvres pécheurs, maintenant et à l'heure de notre mort. Amen.
0: Je vous salue Marie, pleine de grâce. Le Seigneur est avec vous. Vous êtes bénie entre toutes les femmes, et Jésus, le fruit de vos entrailles, est béni.
1: Sainte Marie, Mère de Dieu, priez pour nous pauvres pécheurs, maintenant et à l'heure de notre mort. Amen.
0: Je vous salue Marie, pleine de grâce. Le Seigneur est avec vous. Vous êtes bénie entre toutes les femmes, et Jésus, le fruit de vos entrailles, est béni.
1: Sainte Marie, Mère de Dieu, priez pour nous pauvres pécheurs, maintenant et à l'heure de notre mort. Amen.
0: Je vous salue Marie, pleine de grâce. Le Seigneur est avec vous. Vous êtes bénie entre toutes les femmes, et Jésus, le fruit de vos entrailles, est béni.
1: Sainte Marie, Mère de Dieu, priez pour nous pauvres pécheurs, maintenant et à l'heure de notre mort. Amen.
0: Je vous salue Marie, pleine de grâce. Le Seigneur est avec vous. Vous êtes bénie entre toutes les femmes, et Jésus, le fruit de vos entrailles, est béni.
1: Sainte Marie, Mère de Dieu, priez pour nous pauvres pécheurs, maintenant et à l'heure de notre mort. Amen.
0: Gloire au Père, et au Fils, et au Saint-Esprit.
1: Ô Dieu qui est, qui était et qui vient, pour les siècles des siècles. Amen.
0: Ô Marie conçue sans péché,
1: priez pour nous qui avons recours à vous.
0: Ô Marie conçue sans péché,
1: priez pour nous qui avons recours à vous.
0: Ô Marie conçue sans péché,
1: priez pour nous qui avons recours à vous.
2: Cinquième mystère glorieux, le couronnement de la Vierge au ciel. Fruit du mystère, une grande dévotion à Marie. Celui qui restera fidèle à Dieu jusqu'au bout sera sauvé. Matthieu 24, verset 13. La Vierge fut exaltée par le Seigneur comme reine de l'univers pour être ainsi plus conforme à son Fils, Seigneur des Seigneurs, victorieux du péché et de la mort. Ô Marie, reine du paradis, qui, au-dessus des anges et des saints, demeure à la droite de Jésus, garde-nous purs et attire-nous au ciel à l'heure de notre mort pour chanter les louanges et les miséricordes de Dieu. Prions pour le pape, les évêques, les prêtres et tous les serviteurs et servantes de Dieu. Prions pour les agonisants, les défunts et pour la délivrance des âmes du purgatoire. Prions pour nous-mêmes, que nous vivions chaque jour avec Marie, en Marie et par Marie, pour entrer dans le royaume avec elle. Notre Père qui es aux cieux, que ton nom soit sanctifié, que ton règne vienne, que ta volonté soit faite sur la terre comme au ciel.
1: Donne-nous aujourd'hui notre pain de ce jour. Pardonne-nous nos offenses, comme nous pardonnons aussi à ceux qui nous ont offensés. Et ne nous laisse pas entrer en tentation, mais délivre-nous du mal. Amen.
2: Je vous salue Marie, pleine de grâce. Le Seigneur est avec vous. Vous êtes bénie entre toutes les femmes, et Jésus, le fruit de vos entrailles, est béni.
1: Sainte Marie, Mère de Dieu, priez pour nous pauvres pécheurs, maintenant et à l'heure de notre mort. Amen.
2: Je vous salue Marie, pleine de grâce. Le Seigneur est avec vous. Vous êtes bénie entre toutes les femmes, et Jésus, le fruit de vos entrailles, est béni.
1: Sainte Marie, Mère de Dieu, priez pour nous pauvres pécheurs, maintenant et à l'heure de notre mort. Amen.
2: Je vous salue Marie, pleine de grâce. Le Seigneur est avec vous. Vous êtes bénie entre toutes les femmes, et Jésus, le fruit de vos entrailles, est béni.
1: Sainte Marie, Mère de Dieu, priez pour nous pauvres pécheurs, maintenant et à l'heure de notre mort. Amen.
2: Je vous salue Marie, pleine de grâce. Le Seigneur est avec vous. Vous êtes bénie entre toutes les femmes, et Jésus, le fruit de vos entrailles est béni.
1: Sainte Marie, Mère de Dieu, priez pour nous pauvres pécheurs, maintenant et à l'heure de notre mort. Amen.
2: Je vous salue Marie, pleine de grâce. Le Seigneur est avec vous. Vous êtes bénie entre toutes les femmes, et Jésus, le fruit de vos entrailles est béni.
1: Sainte Marie, Mère de Dieu, priez pour nous pauvres pécheurs, maintenant et à l'heure de notre mort. Amen.
2: Je vous salue Marie, pleine de grâce. Le Seigneur est avec vous. Vous êtes bénie entre toutes les femmes, et Jésus, le fruit de vos entrailles, est béni.
1: Sainte Marie, Mère de Dieu, priez pour nous pauvres pécheurs, maintenant et à l'heure de notre mort. Amen.
2: Je vous salue Marie, pleine de grâce. Le Seigneur est avec vous. Vous êtes bénie entre toutes les femmes, et Jésus, le fruit de vos entrailles est béni.
1: Sainte Marie, Mère de Dieu, priez pour nous pauvres pécheurs, maintenant et à l'heure de notre mort. Amen.
2: Je vous salue Marie, pleine de grâce. Le Seigneur est avec vous. Vous êtes bénie entre toutes les femmes, et Jésus, le fruit de vos entrailles est béni.
1: Sainte Marie, Mère de Dieu, priez pour nous pauvres pécheurs, maintenant et à l'heure de notre mort. Amen.
2: Je vous salue Marie, pleine de grâce. Le Seigneur est avec vous. Vous êtes bénie entre toutes les femmes, et Jésus, le fruit de vos entrailles, est béni.
1: Sainte Marie, Mère de Dieu, priez pour nous pauvres pécheurs, maintenant et à l'heure de notre mort. Amen.
2: Je vous salue Marie, pleine de grâce. Le Seigneur est avec vous. Vous êtes bénie entre toutes les femmes, et Jésus, le fruit de vos entrailles est béni.
1: Sainte Marie, Mère de Dieu, priez pour nous pauvres pécheurs, maintenant et à l'heure de notre mort. Amen.
2: Gloire au Père, et au Fils et au Saint-Esprit.
1: Ô Dieu qui es, qui était et qui vient, pour les siècles des siècles. Amen.
2: Ô Marie conçue sans péché,
1: priez pour nous qui avons recours à vous.
2: Ô Marie conçue sans péché,
1: priez pour nous qui avons recours à vous.
2: Ô Marie conçue sans péché,
1: priez pour nous qui avons recours à vous.

0: brillons avec la Catena. Quelle est celle-ci?
1: Qui s'avance comme l'aurore, belle comme la lune, éclatante comme le soleil, terrible comme une armée rangée en bataille.
0: Mon âme exalte le Seigneur.
1: Exulte mon esprit en Dieu mon sauveur.
0: Il s'est penché sur son humble servante, désormais tous les âges me diront bienheureuse.
1: Le puissant fit pour moi des merveilles. Saint est son nom.
0: Son amour s'étend d'âge en âge sur ceux qui le craignent.
1: Déployant la force de son bras, il disperse les suprêmes.
0: Il renverse les puissants de leur trône, il élève les humbles.
1: Il comble bien les affamés, renvoie les riches les mains vides.
0: Il relève Israël son serviteur, il se souvient de son amour.
1: De la promesse faite à nos pères, en faveur d'Abraham et de sa race à jamais.
0: Gloire au Père et au Fils et au Saint-Esprit.
1: Ô Dieu qui es, qui était et qui vient, pour les siècles des siècles. Amen.
0: Quelle est celle-ci?
1: Qui s'avance comme l'aurore, belle comme la lune, éclatante comme le soleil, terrible comme une armée rangée en bataille.
0: Ô Marie conçue sans péché,
1: priez pour nous qui avons recours à vous.
0: Prions. Seigneur Jésus-Christ, notre médiateur auprès du Père, tu as voulu que la Vierge bienheureuse ta mère soit notre mère et notre médiatrice auprès de toi. Accorde à ceux qui implorent tes faveurs la joie de les recevoir toutes par elle.
1: Amen.
0: Nous avons recours à vos protections, Sainte Mère de Dieu. Ne rejetez pas les prières que nous vous adressons dans tous nos besoins, mais délivrez-nous des dangers auxquels nous sommes exposés. Ô Vierge comblée de gloire et de bénédiction, Vierge Immaculée, médiatrice de toute grâce,
1: priez pour nous.
0: Saint Michel, Saint Gabriel et Saint Raphaël,
1: priez pour nous.
0: Puissance céleste, légion d'ange de Marie,
1: priez pour nous.
0: Saint Jean-Baptiste,
1: priez pour nous.
0: Saint Pierre et Saint Paul,
1: priez pour nous.
0: Que les âmes de nos légionnaires décédés, les âmes de tous les fidèles trépassés reposent en paix par la miséricorde de Dieu.
1: Amen.
0: Magnificat.
1: Anima mea Dominum.

0: Ainsi prend fin notre méditation du jour. Bonne suite de programme sur la voie de l'Évangile.
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0: Mon fils, n'oublie pas mes enseignements et que ton cœur garde mes préceptes.
1: 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Il est 20h.
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0: Et mes auditeurs, à présent, nos annonces communautaires.
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0: 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Bonne suite de programmes sur la voie de l'Évangile.

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La Radio Nationale Catholique vous propose de suivre les annonces funéraires. Toute notre compassion et nos prières accompagnent les familles éplorées.

0: La notabilité de Kotobi dans la région du Moronou. Nanan Boa Kwasi III, roi de l'Indénié et famille à Abengourou. Nanan Efolu II et famille à Amélikia, Abengourou et Abidjan. Athanase Ngueta, chef de la famille Ediao Boussoufouo à Kotobi, Abongwa Nzanfouenou, Abidjan et Assié Koumassi. Kwande Kanga et famille à Abongwa. Amélaman Bléou Simon et famille à Kotobi. Aoba Assandé et famille à Kotobi et Abidjan. Ewi Assié Nicolas et famille à Amélikia et Abengourou. Kwadio Kwaku et famille à Amélikia. Kwadio Kwame et famille à Amélikia. Amwakon Aka et famille à Amélikia. Abbé Raphaël Asuruku, curé de la paroisse Saint-Louis-Roi de Bimpe. Ebi Suruku Larios à Kotobi. Akwani Aka André et famille à Ara, Kotobi et Abidjan. Veuve Antoinette Assouan, épouse Bléou Christophe et enfant à Abidjan. Alima Ouattara épouse Diallo à Abidjan. Les familles alliées. Enfants, sœurs et frères. Kofi Mariam Noura Roxane. Brou Eba Marie-Jeanne Solange et famille. Brou Adjoa Élise et famille. Kwao Ebi Lucie épouse Tuyo et famille. Kwao Guy Michel aux États-Unis et famille. Kwadio Dangui Alphonse et famille. Kwadio Kofi Bla Philomène et famille. Adoni Akwa Marie-Laure et famille, ont la profonde douleur de vous annoncer le décès de leur fille, mère, sœur, tante, cousine, grand-mère, Brou Youa Marie-Florence, ex-assistante de direction à l'ANADER et au ministère de l'Agriculture, endormie dans la paix du Seigneur le 16 mai 2026 au CHU d'Engrais dans sa 64e année. Programme des obsèques. Présentation des condoléances au domicile de la défunte, sise à Engrais Star 9B, non loin de la brigade de gendarmerie. Samedi 13 juin 2026, de 18h à 20h, suivi d'une veillée à proximité du domicile de 20h à 22h. Dimanche 14 juin 2026, de 18h à 20h. Lundi 15 juin 2026, de 18h à 20h. Veillée religieuse, jeudi 18 juin 2026, de 20h à 22h, à la paroisse Saint-Ambroise du Jubilé. Levée et transfert du corps le samedi 20 juin 2026 au CHU d'Engrais à 7h, suivi du transfert du corps à Kotobi. Cérémonie traditionnelle à l'arrivée du cortège à Kotobi. Messe de requiem à la paroisse catholique Saint-Pierre de Kotobi. Inhumation au cimetière de Kotobi. Messe d'action de grâce. Dimanche 21 juin 2026 à la paroisse catholique Saint-Pierre de Kotobi à 10h.
1: Les grandes familles Aloko Oura à Assemblée-Doukro, sous-préfecture de Molonoublé, Didievi, sur toute l'étendue du territoire national et à l'étranger. Nanan Blédou Atombré II, chef du village d'Assemblée-Doukro et famille. Les grandes familles Opi Osu et Kwame Kwadio à Kangrasou. Et à la Nicro Didievi, M. Kwadio Kwaku André, ses frères, sœurs et enfants à Abidjan, au Burkina Faso, au Maroc, en France, au Canada et aux États-Unis. Les frères et sœurs, Madame Kassé Adjoa Déborah, ses enfants, petits-enfants et arrière-petits-enfants à Abidjan, Yamoussoukro, Boaké et Lille, France. Madame Sako Né Kassé Amouin Rose, ses enfants, petits-enfants et arrière-petits-enfants à Abidjan, Dublin, Irlande et Paris, France. Madame Kassé Adjo, ses enfants et petits-enfants à Assemblée-Doukro, Iré et Kassé-Kro. Madame Kassé Nanan Jacqueline, ses enfants et petits-enfants à Abidjan, Liège, Belgique et au Canada. Monsieur Kassé Kan Célestin, son épouse, ses enfants et petits-enfants. Madame Botti Né Atombré Angèle, son époux, ses enfants et petits-enfants aux États-Unis. Madame Kassé Akissi Edith, ses enfants et petits-enfants à Abidjan. Madame Kwasi Afoué Léontine, son enfant et ses petits-enfants à Assemblée-Doukro, Boisflé et Abidjan. Les enfants. Madame Kwadio épouse Kwaku Mireille, son époux et son enfant à Paris, France. Madame Kwadio A. Aurélie, son époux et ses enfants à Londres, Angleterre. Monsieur Kwadio Y. Yann Fabrice, son épouse et son enfant au Canada. Madame Kouadio a José Roberta, épouse Bragori, son époux et ses enfants à Abidjan. Madame Kassé Noël, son époux et sa famille à Abidjan. Monsieur Dali W.M. Freddy et ses enfants à Cotonou, Bénin, Bruxelles, Belgique et Abidjan. Madame Kouadio a alors désiré, épouse Yao, son époux et ses enfants au Canada et à Abidjan. Madame Kassé a Ruth Manuela, épouse Fanny, son époux et ses enfants à Abidjan. Les familles alliées, Kouakou à Toumoudi, Traoré à Tengrela, Gueye à Torogué, Daloa, Kwame Bragori à Languibonou, Boaké et Abidjan, Yao à Bodo, Fane à Abidjan et Yamsoukro, Sako, Diplo, Dibi, Tiako et Mbadama à Paris et Molonoublé, Diop Boli à Dakar, Sénégal, Abidjan et Milan, Italie, ont la profonde douleur de vous faire part du rappel à Dieu de leur épouse, fille, sœur, mère, grand-mère, nièce, cousine et amie. Madame Kouadio, née Kassé Nguessan Anne-Marie, sage-femme, puéricultrice à la retraite, endormie pieusement le 8 mai 2026 à Paris. Programme des obsèques, samedi 13 et dimanche 14 juin 2026 de 18h à 20h30. Présentation des condoléances à la Cité Soleil 3, Engrais, 8e tranche, espace terrain. 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De 21h à 23h, veillée religieuse. 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
1: Auditeurs, auditrices de la Radio Nationale Catholique de Côte d'Ivoire, bonsoir. Merci d'être à nouveau avec nous ce soir pour ce nouveau rendez-vous de la miséricorde. Vous êtes en effet à Miséricordia, l'émission de la miséricorde. La miséricorde nous vient de Dieu lui-même. Ce n'est pas un mot doux pour faire joli. C'est le cœur de Dieu qui bat, qui est pris aux entrailles pour sa création et qui a, pour ce fait, suscité l'initiative du salut. Oui, Dieu le Père est essentiellement amour et miséricorde, et le Fils qui a reçu mission de racheter toute l'humanité n'est autre que le visage miséricordieux du Père en vue d'une mission salvifique de l'humanité. Tout ce que le Père me donne viendra à moi, dit-il, et tout celui qui vient à moi, je ne le mettrai pas dehors. Jean 6, verset 37. Il n'est donc pas nécessaire d'avoir un passé propre ni un présent parfait, peu importe d'où on vient et par quel chemin on a cheminé. Il suffit donc de venir ou de revenir à lui. Ainsi, chaque fils à prodigue, chaque enfant éloigné qui revient, n'est pas reçu avec un examen d'entrée, mais avec les bras ouverts de celui qui est descendu du ciel. Oui, frères et sœurs en Christ, l'amour de Dieu n'est pas l'amour d'un instant, c'est un amour voulu, choisi, décidé et fidèle, malgré le cœur versatile et le caractère compliqué de l'homme. Sa miséricorde ne m'humilie pas, elle relève tout en rétablissant la dignité. Je vous invite à garder la fréquence, chers auditeurs, car vous ne vous êtes pas trompés, vous êtes bien à Miséricordia, l'émission qui s'inspire de l'abondante miséricorde de Dieu et qui nous invite tous à faire miséricorde. Sa mise en onde est assurée ce soir par Lance Bakayoko et au micro, votre serviteur Ewi Yacinta Angama. Ce soir, la thématique autour de la miséricorde retiendra toute notre attention autour du thème « Dieu est-il fidèle à sa miséricorde ?» Cette interrogation peut paraître très peu questionnante au regard du mystère qui entoure la miséricorde divine. Comme Judas, nous doutons souvent du pardon de Dieu. On connaît tous ces moments où nous tombons dans les mêmes fautes, où nous doutons, où on se dit « cette fois j'ai poussé Dieu à bout ». Mais la Bible nous reprend sans détour. Si nous manquons de foi, lui Dieu reste fidèle, car il ne peut se renier lui-même. 2 Timothée, chapitre 2, verset 13. Car il dit lui-même qu'il est amour, il est miséricorde et il est fidélité. Nous avons décidé d'en débattre ce soir et nous verrons ensemble pourquoi la fidélité de Dieu ne dépend pas de notre performance, mais de son amour. Et ce que vous allez entendre ce soir peut libérer votre conscience et changer votre regard sur Dieu. Mais avant, nous allons prier. Et pour faire court, nous allons prendre la prière des Eudistes. Ô Jésus vivant à Marie, vous brillez en moi. Viens et vis en tes serviteurs, dans la sainteté de ton esprit, la plénitude de ta force,
2: la perfection de tes voies, la vérité de tes vertus, la communion à tes mystères.
1: Maîtrise en nous toute puissance ennemie, en ton Esprit Saint, à la gloire du Père. Amen. Alors, je vais nous permettre de souffler un peu et nous permettre d'introduire notre thème par ce cantique que j'aime bien, « Jésus, tu es là », qui est un chant d'adoration.

0: Merci Lance Bakayoko. Et merci à vous, auditeurs, de nous écouter sur les ondes de la Radio Nationale Catholique de Côte d'Ivoire. 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Ou de nous suivre par le lien www.rnc-ci.net. Et aussi de vous abonner à notre page Facebook intitulée Émission Miséricordia. Je rappelle toujours que par ce canal, vous pourriez bien entendu associer une image au nom et aux voix de ceux que vous entendez si souvent, ceux des associés de Côte d'Ivoire. Hein, et vous y trouverez aussi en image quelques activités de miséricorde que nous menons. Pour vous servir, nous avons sur le studio du studio 300 et du studio Saint-Jean-Paul II, ses noms et ses voix habituelles, ceux des associés de Côte d'Ivoire, hein, accompagnés d'un invité. Aujourd'hui, il y a des absents de taille, mais c'est une œuvre de Dieu et nous allons continuer, nous allons la réussir. Hein, avec leur bénédiction, ils sont chez eux, mais nous allons la réussir. Ils vont se présenter de vive voix. Je vais commencer par aujourd'hui un seul homme. Je vais commencer par la dame. Madame Kouassi, bonsoir.
1: Bonsoir.
0: Je respecte la civilité liée aux gens. C'est vous ça. Voyez, je dis Madame Kouassi, bonsoir. Madame Kouassi est l'épouse de Monsieur Kouassi, c'est ça, hein?
1: C'est ça.
0: Monsieur Kouassi, il est professeur là. Il faut dire, il est, vous cachez quoi même? Déclarez vos biens là. Il est... Monsieur Kouassi, il est professeur de. Oh. Il est au lycée classique, c'est ça?
1: C'est ça.
0: Voilà, il est professeur de SVT au lycée classique. C'est Madame Kouassi. Madame Elège.
2: Oui, bonsoir, monsieur Ewi.
0: Oui, bonsoir, madame.
2: Oui, Brigitte Mélède, associée édiste. Première génération.
0: Ouais, ça me fatigue.
2: Voilà. Je fais un coucou à mon Cordy. Cordy, on t'aime beaucoup, tu nous manques déjà.
0: Ouais, un palu le fatigue là.
2: Palu est vaincu.
0: On a un invité ce soir, et l'invité c'est M. Adaga Auguste, il va se présenter de vive voix.
3: Merci Hyacinthe.
0: Oui.
3: Auguste Adaga. Voilà.
0: Non, il faut vous présentiser. Je vous connais mieux. Monsieur Auguste Adaga est de la paroisse.
3: Je suis de la paroisse Saint-Mathias Kalemba Moulumba.
0: Oui.
3: Où puis, je m'occupe de la commission justice et paix
0: et environnement. Vous êtes président de la commission justice et paix là-bas.
3: Paix et environnement, c'est ça.
0: Normalement, on dit vice-président. C'est le curé qui est président, en fait. Et puis, vous êtes aussi membre du bureau national.
3: Oui, je salue donc les membres du bureau national qui sont vraiment à l'écoute.
0: C'est là-bas on se connaît. Puis, moi-même, je suis membre de cette commission-là.
3: Merci.
0: Voilà. Et après les présentations, nous allons souffler encore un petit peu avec un autre cantique. Jésus, j'ai confiance en toi. Parce que c'est Jésus qui est le socle de l'émission. Si on ne pose pas notre confiance en lui, où irons-nous? Dans ce Bakayoko, est-ce que c'est possible qu'on écoute ce beau cantique? Jésus, je le vois en train de défiler derrière la baie vitrée.
4: Confiance en toi.
0: Voilà.

Silencieux, cet intermède musical vient nous introduire de plein pied dans notre première rubrique intitulée Le débat. Ainsi, nous passons donc au débat. Hein, et je rappelle pour ce fait que le thème ce soir est intitulé Dieu est-il fidèle à sa miséricorde? Je dis pour continuer que ce thème va susciter un petit débat qui portera bien entendu sur des questions-réponses inspirées par le champ sémantique de ce thème. Alors, sans plus tarder et relativement au thème, nous allons, comme on le fait habituellement, méthodologie habituelle, hein, on est habitué à cette méthodologie, on va définir un peu les éléments essentiels là, de notre thème. Déjà, je peux demander, c'est quoi la fidélité de Dieu? Habituellement, on définit la miséricorde, mais aujourd'hui, on va définir le thème qui, le mot qui s'arrime à miséricorde, la fidélité.

0: agrémenté.
1: Oui, je crois qu'il a, oui, elle a dit l'essentiel. Hein.
0: Elle a dit l'essentiel. Donc on ne peut pas agrémenter.
1: Dieu ne change pas, il demeure toujours, quoi. Oui. Il demeure toujours le même. Oui. Comme elle a dit, il reste toujours le même. Voilà. Sa fidélité pour toujours. Oui. Et quand on consulte un peu l'Ancien Testament, oui, on voit dans les psaumes, on répète souvent, éternel est son amour,
0: oui,
1: à jamais sa miséricorde. Et c'est ce qu'on dit le psaume 136.
0: Oui.
1: Même lorsque le peuple d'Israël s'éloigne de Dieu, oui, on voit toujours Dieu qui continue de l'appeler à la conversion.
0: Oui.
1: Voilà. Et puis Dieu qui continue de leur offrir, n'est-ce pas, son pardon. C'est ça la fidélité.
0: Merci, M. Adagra. Et Dieu se sait, lui-même Dieu, il sait combien de fois ils se sont éloignés de sa fidélité, n'est-ce pas?
1: C'est ça.
0: De sa miséricorde, mais il est toujours racheté. Madame Kwasi, vous avez dit quelque chose aussi?
2: Bon, comme le papa l'a dit, hein, ils ont pratiquement tout dit, mais bon, je pourrais ajouter que c'est la constance absolue, la fiabilité, la loyauté de Dieu envers ses promesses,
0: oui,
2: son alliance et de ses créatures que nous sommes. Comme l'on l'a dit, Dieu ne change pas d'avis, il ne revient jamais sur sa parole. Oui. Notre Dieu que nous avons, c'est un Dieu de vérité. Et il s'accomplit toujours de manière certaine.
0: Oui.
2: Il reste présent et protecteur, même dans les moments difficiles.
0: Merci, madame Kwasi. Vous voyez, ça c'est une réponse pratiquement complète, hein, à cette question-là.
1: C'est ça.
0: Si je m'amuse à demander et la fidélité des hommes, ça, il ne peut pas m'en sortir. La fidélité, je parle des hommes à un grand H. Hein.
3: Oui, mais.
0: Voilà, je ne peux pas m'en sortir, mais je ne vais pas poser cette question.
3: Ok.
0: Voilà, vous la gardez peut-être pour une autre émission. Et la miséricorde elle-même, hein, comment on peut la définir? Pour ceux qui nous suivent pour la première fois, si nos auditeurs habituels ont fini par se faire avec les définitions de miséricorde que nous avons. Oui, madame.
3: La miséricorde, c'est pour. Bon, enfin, la miséricorde, je voulais dire que la miséricorde, c'est quand l'amour de Dieu va au-delà de la justice.
0: Oui, c'est fort, hein.
3: Voilà.
0: Quand aujourd'hui, elle a mangé quand même.
3: Ah oui, je suis très inspiré parce qu'il s'agit de fidélité.
0: Non, Bédel n'est pas là.
3: Ah oui.
0: Il y a passé la flamme. Ah, madame Kwasi, vous voulez ajouter quelque chose?
2: C'est ça.
0: Oui.
2: Je dirais que la miséricorde est une vertu qui pousse à la bonté,
0: oui,
2: au pardon et à la compassion envers une personne en détresse,
0: oui,
2: coupable ou en position de faiblesse.
0: En position de faiblesse. Mais ici, votre définition, je vous dis qu'on y ajoute quelque chose. Ici, quand Dieu relève, Dieu ne juge pas.
1: Ça, il relève, ne juge pas, il ne condamne pas.
0: Il rétablit. En dignité complète.
1: Voilà, c'est ça.
0: N'est-ce pas?
2: C'est ça.
1: On peut dire que c'est son amour, hein, c'est l'amour, oui, de Dieu qui se penche sur la misère de l'homme.
0: Oui.
1: On a toujours dit, voilà, oui, Dieu voit nos péchés,
0: oui,
1: mais il choisit, n'est-ce pas, de nous relever plutôt que de nous condamner.
0: Oui.
1: On peut dire aussi que la miséricorde est vraiment une caractéristique essentielle même de Dieu.
0: Mm-hmm. Oui. En fait, vous finissez par répondre à la troisième question. Vous anticipez,
1: oui,
0: sur les questions par vos réponses. Parce que j'étais tenté de poser la question de savoir, hein, qu'est-ce que la miséricorde de Dieu? Comment se manifeste-t-elle, hein, concrètement? Est-ce qu'il y a encore quelque chose à dire là?
1: Oui, donc on peut le dire.
0: Oui, allez-y.
1: On peut dire que la miséricorde est donc une expression de l'amour de Dieu, hein, l'amour, oui, de Dieu pour l'homme.
0: Oui.
1: Et donc cette miséricorde-là consiste à accueillir, comme on l'a dit, à pardonner, hein, à relever à restaurer, n'est-ce pas, celui qui est tombé.
0: Oui.
1: Voilà. Dieu nous reprend toujours.
0: Dieu nous reprend toujours. Et nous péchons toujours.
1: Mais il nous reprend toujours.
0: Hein? Je voudrais ici aussi. Oui, madame Kwasi, je vous, oui, sens vouloir.
2: Dieu pardonne les erreurs passées sans, oui, garder de rancune.
0: Oui.
2: Il rétablit la relation brisée entre nous.
0: Oui.
2: Je dirais par le sacrement de réconciliation.
0: Oui, quand vous parlez. Bon, je coince une question là.
2: C'est ça.
0: Vous parlez du sacrement de réconciliation, c'est ça?
2: C'est ça.
0: Vous pouvez citer sacrement de réconciliation. Vous pouvez l'aider? Hein? Sacrement de réconciliation au niveau de l'église.
1: Oui.
0: Hein? Parce que Dieu, il est là-bas.
1: Oui.
0: Mais ici, déjà, des instruments nous sont donnés pour nous réconcilier un peu déjà avec lui. Il y a la confession.
2: Bien sûr, c'est voilà. Pas la confession qu'il y a la
1: confession
2: réconciliation.
1: Au sacrement de réconciliation.
2: C'est ça.
0: Oui. Voilà. Ok. Ici, je voudrais poser aussi la question de savoir est-ce que

0: peut-il se lasser de pardonner, même si vous avez grignoté un peu sur la réponse. Est-ce que Dieu peut se lasser
1: de pardonner? À cette question, on peut dire que Dieu est toujours prêt à pardonner, mais il respecte la liberté de chacun.
0: Voilà. Merci.
1: Voilà. La miséricorde est bien sûr offerte à tous, mais elle doit être accueillie avec un cœur sincère, et repentant. Oui. Le pape François rappelait souvent Dieu ne se fatigue jamais de pardonner, mais c'est plutôt nous qui nous fatiguons, n'est-ce pas, de demander pardon.
0: Oui. Voilà. Un peu à l'image du fils prodigue qui revient, n'est-ce pas, vers le père, n'est-ce pas?
2: C'est ça.
0: Après introspection, il revient. Oui, quelqu'un voudrait ajouter quelque chose encore?
2: Non, c'est bon. Oui. C'est bon.
0: C'est bon. Qui vous a dit que c'est vous qui jugez? Si je pêche, c'est une question qui commence comme ça. Si je pêche encore après avoir été pardonné, Dieu me rejette-t-il? Oui, madame.
2: Non, je ne crois pas que Dieu va te rejeter, parce que Dieu, on l'a dit tout à l'heure, c'est un Dieu de miséricorde.
0: Oui.
2: Son amour est infini.
0: Oui.
2: Je prends par exemple Matthieu chapitre 18, versets 21 à 22, où le texte dit, Pierre demande à Jésus s'il doit pardonner jusqu'à 7 fois. Jésus répond, je ne te dis pas jusqu'à 7 fois, mais jusqu'à 77 fois, 7 fois. Oui. Donc autant de fois que nous sommes sincères.
0: Oui. Que nous revenons,
2: à lui, il aura toujours les bras ouverts.
0: Que nous revenons à lui de façon sincère.
2: De façon sincère, bien sûr, il ne faudrait pas.
0: Parce qu'il ne faut pas penser qu'on peut se jouer de Dieu.
2: Non,
0: parce qu'il connaît déjà nos pensées. N'est-ce pas?
3: C'est ça.
0: Voilà.
1: Oui, bon.
0: Oui, monsieur Adaga.
1: En 2 Timothée 2, au chapitre 2, verset 13, voilà ce que nous disons.
0: Oui.
1: Si nous manquons de foi, lui reste fidèle.
0: Oui.
1: Le pardon de Dieu ne dépend pas de notre perfection, mais plutôt de sa fidélité.
0: De sa fidélité, de son amour.
1: De son amour.
0: Oui.
1: Donc, à chaque fois, comme l'a dit madame, que nous tombons et que de manière sincère, nous nous tournons vers Dieu, Dieu a toujours les bras ouverts, n'est-ce pas, pour nous pardonner. Tout à l'heure, vous avez fait allusion, n'est-ce pas, au fils prodigue, n'est-ce pas, qu'on a entendu dans les évangiles. Dieu est déjà prêt, les bras ouverts, en train de l'attendre toujours, n'est-ce pas, le pécheur qui vient vers lui. Voilà.
0: Le fils prodigue, quand on regarde cette histoire, si c'est chez nous, moi je suis à Caen, où on ne connaît même pas l'héritier avant la mort du père. Si tu as pris l'héritage là, cette affaire là, ça va chauffer. Ou bien?
2: C'est ça?
0: Ah là là.
1: C'est ça.
0: C'est Dieu seul qui peut pardonner là.
2: Ah, Dieu est vraiment amour.
0: L'histoire d'Élie sur le mont Carmel montre quoi sur Dieu? Qu'est-ce que ça nous enseigne sur Dieu?
2: L'histoire d'Élie sur le mont Carmel, moi, ça montre la puissance, la fidélité et la justice souveraine de Dieu face aux faux dieux.
0: Oui, en fait, ici, je maintiens cette question par rapport à l'actualité de l'Église, par rapport aux tests de l'Église. On a revisité ces tests bien récemment.
1: C'est ça.
0: Voilà, je voudrais donc... allons-y.
1: Elle n'a pas fini. Là.
0: Non, je situe le contexte. Allons-y, madame.
2: Bon, disons que l'affrontement entre le prophète Élie et les prophètes Baal dans 1 Roi chapitre 18.
0: Et les adeptes du prophète Baal,
2: d'accord,
0: c'est ça.
2: Voilà, met en lumière plusieurs attributs divins. Donc, Dieu est unique et vivant.
0: Oui.
2: Il est souverain sur la nature.
0: Oui.
2: Il est fidèle à son alliance.
0: Oui.
2: Il est patient, mais juste.
1: Oui, ce qu'on peut ajouter, c'est que Dieu demeure toujours fidèle malgré les infidélités de l'homme.
0: Oui.
1: Voilà, l'histoire du peuple d'Israël a toujours montré, malgré les nombreuses infidélités du peuple, que Dieu ne l'abandonne jamais.
0: Oui.
1: À plusieurs reprises, on a vu qu'Israël, n'est-ce pas, s'est détourné de Dieu.
0: Oui.
1: Vous avez rappelé l'histoire, n'est-ce pas, du prophète Baal. Oui. Mais Dieu continue de lui envoyer, n'est-ce pas, des prophètes pour l'appeler à la conversion. Nous connaissons bien l'histoire, n'est-ce pas, du prophète Jérémie, qui affirme que les bontés du Seigneur ne sont pas épuisées. Ses miséricordes ne sont pas à leur terme. Elles se renouvellent chaque matin.
0: Oui.
1: Lamentations 3, versets 22 à 23.
0: Merci, monsieur Adara. Bon, l'infidélité du peuple d'Israël, c'est une infidélité récurrente, hein? Si le peuple d'Israël était une femme, on serait tenté de lui faire un test de maternité sur ses propres enfants. Tellement les infidélités se sont succédées.
1: Oui. Alors, Dieu est bon, il est fidèle.
0: Oui, mais Dieu est resté constant. Dieu est resté constant. Malgré les multiples formes d'infidélité du peuple d'Israël, Dieu est resté constant.
1: Comme on l'a dit, Dieu change pas. Merci.
0: Voilà, c'est ce qu'on retient.
1: C'est ça.
0: Est-ce que, bon, je reviens sur la même question encore. Est-ce que malgré la miséricorde, est-ce que la miséricorde de Dieu veut dire qu'il ferme les yeux sur le mal? Est-ce que, parce que Dieu est miséricordieux, il ferme complètement les yeux sur le mal?
3: Non, on ne peut pas dire que Dieu ferme les yeux sur le mal, parce que il banalise non seulement le mal, hein? Dieu, il montre que son nom Dieu même c'est amour. C'est pourquoi on dit Dieu est amour. Donc Dieu appelle toujours au pardon pour nous aider à vraiment nous donner à lui. Voilà. En quelque sorte.
0: Je vois Mme Kouassi qui voulait ajouter quelque chose. Oui.
2: Oui, je voudrais ajouter, je souhaite dire que Dieu est juste, comme la sœur l'a dit.
0: Oui.
2: Le mal, l'injustice et le péché ne peuvent cohabiter avec sa sainteté. Oui. Par conséquent, Dieu nous appelle au repentir.
0: Oui.
2: D'où sa miséricorde est une main tendue.
0: Allez-y.
2: Il nous invite, comme je l'ai dit, à la miséricorde. Et le refus de donner miséricorde à l'autre.
0: Oui.
2: C'est.
0: Ah. Oui, mais quand vous dites, vous avez sorti une expression que j'aime. Vous avez dit que le péché et tout ça ne pouvait pas cohabiter. Avec la miséricorde de Dieu, c'est ça, non? C'est beau, hein?
1: Oui, c'est ça.
0: Ça m'a touché, si Jean, Dieu, j'attendais la
1: si
0: suite.
1: Dieu, oui? Si Dieu ferme les yeux sur le mal, c'est qu'il n'est plus Dieu.
0: Il n'est plus Dieu. Il cesse d'être Dieu.
1: Il cesse d'être Dieu. Parce que Dieu est amour, Dieu, il nous aime.
0: Oui.
1: Et c'est parce qu'il nous aime qu'il ne peut pas fermer les yeux sur le mal.
0: Il fait un dépassement continuel.
1: Voilà. Il est même obligé de nous tirer vraiment du mal.
0: Oui, absolument.
1: Il est obligé de nous tirer du mal parce qu'il est amour et il nous aime vraiment pleinement, quoi.
2: Mais disons que
0: malgré
2: l'amour et la miséricorde que Dieu nous témoigne, lorsque nous péchons, ça ne veut pas dire qu'il ne va pas nous châtier. Hein.
0: Ah oui, bien entendu, je suis d'accord.
2: Hein.
0: C'est un autre pan de la réponse quand même. Hein.
1: Oui, je crois qu'il y a une...
0: Parce que vous avez parlé de libre arbitre quelque part, n'est-ce pas?
1: C'est ça.
0: Parce qu'on a le choix. On dit il y a la voie large et puis il y a la voie étroite, n'est-ce pas?
1: Oui, ce que dit madame est juste, mais Dieu qui est amour ne peut pas ouvrir les yeux sur le mal. Il est obligé d'ouvrir les yeux sur le bien. Donc on dit Dieu nous propose le bien toujours et le mal, mais il nous dit choisis le bien.
0: Oui, mais
1: comme nous avons le libre arbitre, alors nous allons toujours très souvent vers le mal.
0: Ici, c'est comme un peu, je rejoins Madame Kouassi. Madame Kouassi, je vous rejoins. C'est comme si la miséricorde de Dieu était comme une sorte de bonus à l'inconduite.
1: C'est ça.
0: Hein, c'est ce qu'elle ne voulait. Oui.
1: L'inconduite, non.
0: Bon, parce qu'il y a deux voies. Il y a la voie étroite, il y a la voie qui est large.
1: C'est ça.
0: Et Dieu nous a prévenus.
1: Oui.
0: N'est-ce pas? Dans sa miséricorde, il laisse le bon grain. N'est-ce pas? Et le mauvais cohabiter. Mais à la vendange, bien naturellement. L'autre va passer, la gerbe de feu. Il y a la gerbe de feu qui attend, n'est-ce pas? Donc il faut tout constamment, puisque nous sommes dans un processus de conversion, il faut constamment revenir à Dieu.
1: C'est ça, on va prendre la question.
2: Donc ça dit que la miséricorde divine n'est pas un permis de péché, mais une invitation à changer de comportement.
0: À changer de comportement aussi. Voilà. Merci madame.
1: C'est ça. Parce que Dieu respecte notre libre arbitre.
2: Liberté,
1: quoi.
2: Oui.
1: Voilà. Notre liberté.
0: Mais c'est une question C'est peut-être, on a dit, c'est une question un peu puérile, mais pourquoi Jésus est-il venu si Dieu est si miséricordieux?
2: La venue de Jésus ne contredit pas la miséricorde de Dieu, hein? Elle en est la manifestation concrète et parfaite selon la théologie chrétienne. Mm-hmm. Jésus vient rendre visible l'amour invisible de Dieu pour l'humanité. Mm-hmm. Dieu est miséricordieux, mais il est aussi parfaitement juste. Oui. Le péché crée une rupture qui nécessite une réparation. Oui. D'où Jésus prend sur lui nos fautes pour offrir le pardon sans annuler la justice divine.
0: Oui, d'accord.
2: Donc, disons que sa venue permet de restaurer une relation intime et filiale entre les humains et Dieu.
0: D'accord.
1: À cette question,
0: oui,
1: à cette question, pourquoi Jésus est-il venu si Dieu est déjà miséricordieux? Oui, comme madame l'a dit, Jésus est la preuve vivante de la fidélité de Dieu à sa miséricorde.
0: Oui.
1: Parce que en Jésus-Christ, Dieu manifeste pleinement sa miséricorde.
0: Oui.
1: Voilà, Jésus, en venant, va accueillir, n'est-ce pas, les pécheurs. Il va pardonner à la femme adultère.
0: Oui.
1: Il va manger avec les publicains.
0: Oui.
1: Il va guérir, n'est-ce pas, les malades. Il va pardonner même à ses bourreaux sur la croix.
0: Oui.
1: On a aussi en Luc 15.
0: La femme adultère.
1: Je voulais parler du fils prodigue.
0: Oui, oui.
1: En
0: allons-y.
1: Luc 15, verset 11 à 32.
0: Oui.
1: On voit que dans la parabole, là, cette parabole révèle un père qui ne cesse jamais d'attendre le retour, n'est-ce pas, de son enfant.
0: De son enfant.
1: À la croix aussi, on voit la croix du Christ est le signe vraiment suprême de cette fidélité à la miséricorde. Donc, ouais, on dit clairement que cette question, c'est vrai, vous l'avez posée, mais Jésus-Christ est la preuve vivante de la fidélité de Dieu à sa miséricorde.
0: Oui, merci beaucoup. Merci. Ça reprend, hein, je pense. Hein.
2: Donc, Jésus montre par ses actes comment vivre pleinement cette miséricorde au quotidien.
0: Ok, merci, madame. Je voudrais ouvrir l'antenne aux auditeurs qui peuvent apporter des contributions à cette émission, n'est-ce pas? Sur ce thème, bien sûr. Hein. Et je voudrais leur dire que nous sommes ce soir au 07 59 55 54 24 au 05 55 03 46 60 et enfin au 01 42 45 87 06. Alors, nous allons progresser. Hein? Est-ce que je peux abuser de la miséricorde de Dieu? Est-ce qu'on peut en abuser? Oui, madame Voici.
2: Non, on ne peut pas abuser de la miséricorde de Dieu parce que, comme on l'a dit tout à l'heure, Dieu, il lit déjà les cœurs, il voit les cœurs. Donc, on ne peut pas tromper Dieu et présumer de sa bonté. Cela pose un problème spirituel majeur, hein?
0: Oui.
2: Oui.
0: Allons-y. Okay, un problème majeur.
2: Oui, bien sûr.
0: Vous arrêtez là. Vous nous effrayez et puis vous arrêtez là.
2: Tout à l'heure, je disais par exemple, pécher volontairement en se disant que Dieu me pardonnera de toute façon.
0: Oui.
2: Ça, c'est un péché grave.
0: Oui.
2: Parce que tu poses là sciemment.
0: Consciemment, oui, sciemment.
2: Sciemment,
0: oui.
2: Et puis, tu t'attends à ce que, bon, bêtement, qu'on te pardonne comme ça.
0: Ouais, c'est comme les enfants mal élevés disent, oh, papa va rien faire.
2: Il ou va rien
0: maman
2: faire,
0: va rien faire.
2: Hein? Donc là, c'est une exigence de conversion. Dieu nous invite à une exigence de conversion.
0: Oui.
2: D'où la miséricorde divine n'est pas un permis de péché, comme je l'ai dit tout à l'heure, mais une invitation à changer de comportement.
0: Oui.
2: Donc, le pardon demande un regret. Pour recevoir la miséricorde, oui, il faut reconnaître sincèrement sa faute et vouloir s'en détourner.
0: Oui.
2: Dieu, il distingue la faiblesse humaine d'un cœur qui refuse d'aimer ou de respecter.
0: Et ça ressort.
2: Ses commandements.
0: Oui, c'est ça. Ça ressort un peu des termes qu'on utilise pour la confession.
1: Hein? Oui, et puis
0: avec le secours de ta grâce,
1: c'est ça.
0: N'est-ce pas?
1: Dire que je vais pécher et puis Dieu me pardonner. Mm-hmm. Moi, je dis, on prend un gros risque. Hein? Parce que personne ne sait ni l'heure ni le jour.
4: Ah oui, hein? Le temps de la conversion, il nous a
1: personne
4: été...
1: Personne ne sait ni l'heure ni le jour.
4: Oui, à cette, ici même, à cette tribune, il nous a été raconté une histoire où la personne voulait se confesser.
1: Oui.
4: L'indisponibilité du prêtre a fait qu'il n'a pas pu se confesser au dernier moment.
1: Ok. Si ce n'est pas de sa faute, c'est... Bon, pardon. Les prêtres sont pour parler.
4: Oui, le jour là. Il voulait se confesser. Bon.
1: Dieu connaît les cœurs.
4: Ouais, bon, peut-être là aussi, comme Dieu il voulait se confesser, cœurs, comme il en avait manifesté
1: voilà, c'est
4: le
1: ça.
4: Désir.
1: C'est ça.
4: Dieu peut-être anticipé en tant que le père du fils prodigue.
1: Donc là, je dis que c'est un gros risque. Mm-hmm. Si toi, volontairement, tu dis je vais pécher et puis il va me pardonner. Mais si entre-temps, tu meurs, tu fais comment?
4: Oui, chaque fois. Tout le monde n'a pas la chance du bon larron.
1: Si tu meurs, tu fais comment?
4: Tout le monde n'a pas la chance du bon larron. Oui, oui.
1: Tu es déjà dans le péché, tu vas me pardonner, puis tu commets le péché. Donc je dis c'est un gros risque.
2: Mais en réalité, même quand on va à la confession, quand on finit de se confesser, on dit quoi?
4: On prend la ferme résolution
2: de ne plus recommencer.
4: De ne plus recommencer.
2: Donc je suppose que quand on tombe, c'est pas fait exprès. Mais quand c'est fait exprès, mais là, c'est de gros risques qu'on prend. Hein.
1: Absolument.
4: Ouais, c'est le temps. Souvent il y a Dieu, il pardonne toujours quand on revient sincèrement vers lui. Mais le temps aussi.
1: Mais il faut le temps de revenir.
4: Hein? Le temps de revenir, quelque chose peut t'arriver. Hein?
1: Tu as une mort subite.
4: Hein?
1: Et si tu as le temps de revenir.
4: Si tu t'en vas avec ce capital de péché là. Voilà. Mais est-ce que je peux. C'est une autre question. Est-ce que je peux. Dans ça, j'ai déjà posé cette question. Mais comment on peut savoir que Dieu me pardonne vraiment? Parce que souvent, on est là, on a des doutes. On ne sait pas si Dieu a pardonné, Dieu n'a pas pardonné. Hein? Madame Kwasi? Madame Kwasi, qui vous fait signe? Oui? Madame Meledj?
3: Madame Kwasi est en train de... Elle avait la parole, vas-y.
4: D'accord.
1: Oui, mais tu peux dire ce que tu veux dire.
2: Disons que le pardon de Dieu ne
4: vous avez sollicité la parole
2: une
4: à la
2: émotion
4: fois.
2: Passagère. Hein?
4: Oui.
2: Mais sur ses promesses écrites et son caractère immuable.
4: Oui.
2: Voilà. La Bible affirme que si nous confessons nos péchés, Dieu est fidèle et juste pour nous les pardonner.
4: C'est ça.
2: 1 Jean chapitre 1 verset 9. Le pardon a déjà, comment on appelle, le Christ a déjà payé. Le Christ a déjà payé ce pardon là au travers de sa vie sur la croix.
4: Oui, oui.
2: Donc par conséquent, nous savons qu'il l'a fait. Donc, je veux dire spontanément.
4: Oui.
2: Si on est pour le Seigneur et qu'on croit en lui,
4: oui,
2: on n'a pas de doute, on n'a pas de doute à avoir à ce
4: faire,
2: niveau,
4: oui,
2: quoi. Voilà.
1: Oui. Vous l'avez dit.
2: Oui.
1: Lui-même il a dit.
4: Oui.
1: Parce que lui-même il a dit dans sa parole.
4: Oui.
1: Hein, dans la première lettre de Saint Jean, au chapitre 1, le verset 9.
4: Oui.
1: Vous l'avez dit. C'est lui-même qui l'a dit. Hein. Si nous confessons nos péchés, il est fidèle et juste pour nous pardonner.
4: Oui.
1: Donc je crois que c'est ça un peu la conviction. Hein. Parce qu'il a dit, alors nous savons que Dieu, d'accord, hein, nous pardonne vraiment.
4: Oui.
1: Voilà. S'il ne l'avait pas dit, peut-être qu'on allait avoir des doutes. Mais lui-même l'a dit.
4: Parce que souvent, on peut, certaines personnes peuvent aller jusqu'à se donner la mort en pensant à l'image un peu de Judas. Hein, parce qu'il ne croit pas, peut dire que ce que j'ai fait est trop grave. Est-ce que Dieu va vraiment me pardonner? Hein? À ceux qui sont dans cette situation-là, qu'est-ce qu'on peut dire? On peut leur dire, ceux qui actuellement ont peut-être le poids d'un péché et qui pensent que Dieu ne peut pas pardonner, qu'est-ce que vous pouvez dire à ces personnes-là?
3: C'est vraiment pas facile, hein, parce que dans ce genre de situation, il faut trouver des mots justes, parce que lui, il a trop entendu de paroles, donc il faut lui trouver des mots vraiment qui vont apaiser son cœur.
4: Ouais, mais il faut déjà
3: donc,
4: aller à la
3: c'est
4: confession.
3: De le confier, c'est de le confier au Saint-Esprit.
4: Ouais.
3: Parce que dans ce genre de situation, quand tu es accablé, tu ne sais que faire. Tu ne sais même plus à quel saint te vouer. Mais c'est le Saint-Esprit qui vient prendre la place parce que les paroles ne suffisent plus. Voilà. Il faut vivre ce genre de situation pour comprendre. Hein.
4: Oui, je vois Mme Kwasi qui lève la main. Oui.
2: Je dis, le sentiment de culpabilité là, persistant là,
4: oui,
2: ça vient souvent de nous-mêmes, hein, mais pas de Dieu.
4: Oui.
2: Parce que, vous savez, deux fois, il peut arriver qu'on commette une faute.
4: Oui.
2: On va à la confession.
4: Oui.
2: Et puis, malgré qu'on se soit confessé, on n'est pas tranquille.
4: Oui.
2: Moi, je pense que c'est le diable qui fait ça. Parce que si on va à la confession et que le Père nous donne l'absolution, il faudrait qu'on laisse notre cœur aller. Il faudrait qu'on fasse confiance et qu'on sache que Dieu nous a vraiment pardonné.
0: Oui, je suis d'accord
2: voilà.
0: avec vous.
2: Voilà, si ce doute-là est en nous, écoute, c'est qu'il y a quelque chose qui ne va pas, ou bien soit on n'a pas tout confessé. Oui. On peut se sentir mal.
0: C'est qu'on n'a pas été sincère aussi, peut-être.
2: On peut se sentir mal après avoir commis une faute. Vraiment très mal.
0: Oui.
2: Mais il faut que notre cœur soit disposé à recevoir le pardon de Dieu. Pour qu'on se sente bien. Et puis, on va voir que l'Esprit de Dieu va faire en sorte qu'on puisse recevoir la paix intérieure. Et se sentir bien, quoi. Et puis, accueillir le pardon de Dieu.
0: Merci, merci, madame. Je suis d'accord avec elle. Jésus à la Pentecôte déjà à là-bas a dit aux apôtres que il leur donnait le pouvoir de pardonner les péchés, n'est-ce pas? À qui vous remettrez les péchés, leurs péchés seront remis. C'est une question de foi, n'est-ce pas?
1: Absolument.
0: C'est une question de foi. Absolument. Si aujourd'hui les continuateurs des choses qu'on appelle ça, des apôtres, ce sont les prêtres. Il vous donne l'absolution du péché. Il vous confesse, il vous dit que votre péché est pardonné. Il est pardonné. C'est une question de foi.
1: C'est fait.
0: Point barre, n'est-ce pas?
2: Il y a un passage de la Bible même qui dit, même si tes péchés sont noirs comme du cramoisi, je te les pardonnerai.
1: Oui.
2: Donc il faut qu'on croie en la miséricorde de Dieu.
0: Donc je suis
2: qu'on lui fasse confiance.
0: On a tellement épilogué là-dessus que je suis... Cette question n'a plus son sens. Si je voulais poser, Dieu est-il miséricordieux seulement pour les gros pécheurs? Hein?
2: Non.
0: Voilà.
1: Bon, là, même moi, je veux dire qu'il n'y a pas de gros pécheurs.
0: Comment? Comment il n'y a pas de gros pécheurs?
1: C'est un péché. Hein? Il n'y a pas un péché qui est plus gros que l'autre. Hein? Un péché, c'est un
0: maintenant, péché. Si Dieu est fidèle à sa miséricorde, pourquoi je souffre encore? Pourquoi je souffre encore? Parce que quand la miséricorde est donnée, logiquement, tout devait être facilité.
1: C'est ça, moi,
0: n'est-ce pas? Oui, madame Kwasi, tout devait venir à moi facilement, oui.
2: Disons que le pardon de Dieu élimine la barrière spirituelle entre nous et lui, mais il n'efface pas magiquement toutes les réalités de la vie terrestre.
1: C'est ça.
0: Tout à fait.
2: Donc c'est un choix du passé entraîne des répercussions physiques, relationnelles ou financières qui demandent du temps pour guérir.
0: Oui,
1: c'est ça. On peut ajouter que cette question que Dieu est fidèle à sa miséricorde.
0: Oui.
1: Non parce qu'il supprime toutes nos souffrances immédiatement.
0: Oui.
1: Mais parce qu'il ne cesse jamais de nous aimer, de nous accompagner et de nous ouvrir un chemin d'espérance au corps même de l'épreuve. C'est vrai que la souffrance est réelle, mais la miséricorde de Dieu l'est encore davantage.
0: C'est pour conclure, on peut dire aussi sur cet aspect que la souffrance est partie intégrante de la vie humaine, n'est-ce pas?
2: La souffrance fait partie de la condition humaine actuelle.
0: Oui.
2: La maladie, l'injustice, les épreuves, cela ne signifie pas que Dieu nous punit. Dieu utilise parfois des moments difficiles comme ça pour nous fortifier.
0: Pour nous fortifier.
2: Pour purifier notre cœur et puis nous rapprocher de
0: Merci,
2: lui.
0: Merci, madame.
2: Donc, la miséricorde de Dieu ne nous garantit pas l'absence de souffrance, mais sa présence à nos côtés pour la traverser.
0: Oui, parce qu'il y a les adeptes de l'évangile de la non-souffrance, n'est-ce pas?
2: C'est ça.
0: Du bonheur parfait, n'est-ce pas?
1: C'est ça. On a vu de nombreux serviteurs de Dieu dans la souffrance. On a le cas de Job, qui a perdu ses biens, ses enfants et sa santé.
3: Oui.
1: Même Paul a connu la persécution.
3: Oui.
1: Il a connu la prison. Il a connu le naufrage.
0: Donc c'est la pédagogie de Jésus Dieu lui-même. C'est la pédagogie de Dieu finalement.
1: Et Jésus lui-même.
0: Qui a l'œuvre, n'est-ce pas?
3: C'est ça.
1: Il a souffert la passion. Hein,
3: oui.
1: Et il a été mis en croix. Voilà. Pourtant, Dieu ne les avait jamais abandonnés, comme l'a dit madame. Ok.
3: Ah oui, être chrétien. Comme quoi être chrétien?
0: Si Dieu est miséricordieux, pourquoi parle-t-il de jugement alors? Parce qu'il y a, on parle du jugement. Alors que déjà, on nous dit que Dieu, depuis nous sommes en train d'épiloguer sur les attributs de miséricorde du Seigneur. Et pourquoi on peut nous parler de jugement? Si Dieu est présenté comme quelqu'un de miséricordieux. Oui, allons-y. 14 ans, là.
1: Oui.
2: Disons que l'amour de Dieu, l'amour de Dieu vrai ne laisse pas, ne nous laisse pas dans le mensonge. Hein. Le jugement de Dieu, c'est la lumière qui révèle ce qui est détruit pour m'en sortir. Jean 3, verset 17. Il ne vient pas pour juger, mais pour sauver.
0: Oui. Oui, aider à... Oui, venez, qui peut venir encore?
1: Oui, parce que l'amour vrai ne laisse pas dans le mensonge. Le jugement de Dieu, c'est la lumière qui révèle ce qui me détruit pour m'en sortir. Il ne vient pas pour juger, mais pour sauver. Jean 3, verset 17.
0: Alors, quand on écoute tout ça, qu'est-ce que cette fidélité à la miséricorde de Dieu, à quoi ça nous invite nous-mêmes?
3: Ça nous interpelle à la conversion. Ça nous interpelle à une conversion, de demeurer toujours dans la conversion, de ne pas prendre notre vie à la légère, mais d'aller à la perfection tous les jours.
1: D'accord. On peut ajouter aussi que cette fidélité nous invite à garder l'espérance, même dans les épreuves, comme on vient de le dire, de revenir vers Dieu malgré nos péchés, mais aussi de pratiquer nous-mêmes la miséricorde envers les autres.
0: C'est ça. Oui, tout à fait. C'est ce que je voulais entendre.
1: Et devenir des artisans de paix, devenir des artisans de justice, devenir des artisans de réconciliation. Oui. Voilà en quoi est-ce que ça nous engage, quoi.
0: Maintenant, je voulais... On n'est pas loin de terminer ce chapitre, hein, cette rubrique. La miséricorde de Dieu, comment se manifeste-t-elle concrètement? Comment elle se manifeste concrètement, la miséricorde de Dieu?
1: Oui, il y a plusieurs niveaux. Oui. Il y a plusieurs niveaux. On l'avait dit tout à l'heure, on l'avait dit dans le pardon des péchés.
0: Oui, oui, on vous écoute.
1: D'accord, avec le sacrement, n'est-ce pas, de la réconciliation, Dieu nous redonne sa grâce et efface, n'est-ce pas, nos fautes par la parole du prêtre. Je te pardonne tes péchés. Quand tu entends ça, vraiment tu es soulagé.
0: Oui.
1: Et cette miséricorde-là, avant même qu'on la demande, comme dans le cas du fils prodigue, Dieu court vers nous. Dieu nous l'accorde déjà. Avant même qu'on ne finisse la phrase, avant même qu'on ne s'excuse, Dieu déjà a fait le premier pas, n'est-ce pas, il nous pardonne.
0: Oui.
1: Mais cette manifestation se voit aussi, n'est-ce pas, dans l'incarnation et aussi à la croix.
0: Oui.
1: Voilà. Jésus ne reste pas loin de nous. Dieu ne reste pas loin de nous. Il vient à notre rencontre. On voit Jésus qui se fait homme pour partager notre condition, nos douleurs, nos souffrances. Sur la croix, on a vu aussi Jésus, n'est-ce pas, qui va dire à ceux qui le tuent, Père, pardonne-leur parce que
0: ils ne savent pas
1: ce qu'ils font. Donc voilà un peu comment est-ce que cette miséricorde, n'est-ce pas, se manifeste. Et c'est pas chez vous pour ajouter quelque chose, quoi.
2: Cette miséricorde aussi, on peut dire qu'elle nous offre la chance de recommencer à zéro après un échec moral.
0: Merci beaucoup, merci beaucoup. Il y a encore, on peut épiloguer longtemps sur ça. Mais est-ce qu'on peut avoir une phrase pour résumer ce thème? Et puis on conclut à ce niveau-là.
1: En guise de conclusion.
0: Certainement. Oui.
1: En guise de conclusion. À la question Dieu est-il fidèle à sa miséricorde? La réponse de la foi est clairement oui. Parce que depuis la création jusqu'à aujourd'hui, Dieu ne cesse de manifester son amour et sa compassion. Malgré les infidélités humaines, il demeure fidèle à son alliance.
0: Oui.
1: Et continue d'offrir son pardon à tous ceux qui se tournent vers lui. On l'avait déjà dit, Paul nous l'a dit en 2 Timothée 2, verset 13, si nous sommes infidèles, lui, il reste fidèle.
0: D'accord.
1: Car il ne peut se renier lui-même.
0: Merci, merci M. Adara, merci Mme Kouassi, merci Mme Milet. On va boucler la première rubrique de cette émission qui était intitulée Le débat. Avant de passer à la seconde rubrique, on va écouter un cantique. Hein, avec. Merci.

0: Nous allons passer à la deuxième rubrique de notre émission qui est intitulée Lectio Divina. Je pose les auditeurs qui nous écoutent pour la première fois. Cette rubrique consiste à partager un test de l'Église, et chacun de nous, selon sa sensibilité, n'est-ce pas, va faire un commentaire du verset qui le touche, n'est-ce pas? Je vais donner la parole à Madame Kwasi, qui va nous faire une belle lecture de ce test-là. Madame Kwasi.
1: Exode chapitre 6, les versets 2 à 9. Dieu parla à Moïse. Il lui dit, « Je suis le Seigneur. Je suis apparu à Abraham, à Isaac et à Jacob comme le Dieu puissant. Mais mon nom, le Seigneur, je ne l'ai pas fait connaître. Ensuite, j'ai établi mon alliance avec eux, m'engageant à leur donner la terre de Canaan, la terre étrangère où ils étaient venus en immigrer. Puis enfin, j'ai entendu la plainte des fils d'Israël réduits en esclavage par les Égyptiens et je me suis souvenu de mon alliance. C'est pourquoi, parle ainsi aux fils d'Israël, « Je suis le Seigneur, je vous ferai sortir loin des corvées qui vous accablent en Égypte. Je vous délivrerai de la servitude. Je vous rachèterai d'un bras vigoureux et par de grands châtiments. Je vous prendrai pour peuple, et moi, je serai votre Dieu. Alors, vous saurez que je suis le Seigneur, votre Dieu, celui qui vous fait sortir loin des corvées qui vous accable en Égypte. Puis, je vous ferai entrer dans la terre que, la main levée, je me suis engagé à donner à Abraham, à Isaac et à Jacob. Je vous la donnerai pour que vous la possédiez. Je suis le Seigneur. Moïse rapporta ces paroles aux fils d'Israël, mais ils n'écoutaient pas Moïse, car ils étaient à bout de souffle, tant leur esclavage était dur. Parole du Seigneur.
0: Nous rendons grâce à Dieu. Alors, qu'est-ce qui est en rapport avec notre thème de ce soir et qu'est-ce qui nous inspire, qu'est-ce que ce test nous inspire par rapport à notre thème de ce soir? Qu'est-ce que ce test-là nous inspire par rapport à notre thème de ce soir? Oui, allons-y, on a le temps, nous est un peu, le conducteur devient un peu serré. Allons-y.
2: Ben, moi, je voudrais dire le verset 4. Ensuite, j'ai établi mon alliance avec eux, m'engageant à leur donner la terre de Canaan, la terre étrangère où ils étaient venus en immigrer. Ici, le Seigneur montre son amour à son peuple, à ses enfants. Dans la souffrance, il leur demande de ne pas désespérer, parce que demain est meilleur.
0: Il leur rappelle aussi sa fidélité. Voilà. La fidélité transparaît aussi dans ce passage.
2: Oui, sa fidélité, oui.
0: Il a promis.
3: Comme tu l'as dit, il y a la fidélité, mm-hmm. et puis il y a la désobéissance, n'est-ce pas, du peuple, il y a l'infidélité du peuple. Oui. Quand on le voit donc au verset 9, hein, Moïse rapporta ses paroles.
0: Vous avez pris la parole officiellement. Allons-y, c'est pour vous que vous commentez là. Ah bon. C'est pas pour elle.
3: C'est pas pour elle.
0: C'est pas un adjectif. D'accord. Oui, allons-y, allons-y.
3: D'accord. Donc, merci. Oui. Au verset 9, Moïse rapporta ses paroles aux fils d'Israël.
0: Oui.
3: Mais ils n'écoutèrent pas Moïse.
0: Oui.
3: Donc, Dieu, lui, il est fidèle. Il parle à Moïse.
0: Oui.
3: Moïse va rapporter la parole donc aux fils, n'est-ce pas, d'Israël. Mais eux, ils n'écoutèrent pas Moïse. Eux, ils vont rester toujours dans leur infidélité.
0: Oui.
3: Donc, voilà. Donc, le texte est vraiment en rapport avec le thème
0: oui.
3: hein, qu'on vient de voir tout à l'heure, voilà, oui. dont on a débattu.
0: C'est le cœur compliqué de l'homme. Oui, Madame Kwasi.
1: Moi, le verset 9, je
0: le mais c'est mon verset. Bon,
1: c'est
0: allez-y.
1: Ton verset, d'accord.
0: Je vous le prête.
1: Je vous le prête.
0: Je vous le prête.
3: Mais ce n'est pas les mêmes éléments que toi.
1: Effectivement, peut-être. Moïse rapporta ses paroles au fils d'Israël, mais il n'écoutait pas Moïse, car ils étaient à bout de souffle, tant leur esclavage était dur.
0: Oui.
1: Bon, ce test-là, il est la définition universelle de l'asphyxie psychologique face à la tyrannie.
0: Mm-hmm.
1: Il démontre que
0: oui.
1: l'extrême souffrance ne donne pas la force de se révolter, mais qu'elle brise au contraire la capacité d'écouter,
0: oui.
1: de croire et d'espérer. C'est le récit du moment précis où la douleur physique éteint l'esprit humain.
0: Madame Kwasi, c'est la femme de M. Kwasi. Parle gros français comme ça. Bon, ben, c'est à moi de choisir maintenant.
3: Oui, oui, bon.
0: Hein? Moi, je choisis à la fois le verset 8 et le verset 9. Je ne vous ai pas dit je vous ai pas empêché de combiner. Hein? Je choisis le verset 8 et le verset 9. Dans le verset 8, Dieu parle de son serment qu'il a fait à Abraham, à Isaac et à Jacob. Vous voyez, c'est sur trois générations pour montrer la fidélité constante de Dieu. Ce que Dieu a promis, il le fait. Regardez une génération, elle est longue, mais Dieu est resté constant. Et puis, le verset 9, je le prends parce que il est en contradiction pratiquement avec la constance de Dieu. On dit... Et Moïse rapporta ses paroles aux fils d'Israël, mais ils n'écoutaient pas Moïse. Ils étaient à bout de souffle. Hein? Tant leur esclavage était dur. C'est pour dire quoi? C'est à l'image de nous tous. Quand le quotidien devient difficile, mm-hmm. quand nos prières ne se réalisent pas, n'est-ce pas?
1: Mm-hmm.
0: Ne sont pas exaucées dans l'immédiat. On tombe dans un doute sceptique souvent, n'est-ce pas? Alors que Dieu est fidèle. Et Dieu sait quand il doit nous exaucer. Il appartient donc à l'homme de comprendre la pédagogie de Dieu hein, pour rester fidèle et pour rester toujours dans son amour. Il ne faut pas désespérer parce que Dieu t'aime, n'est-ce pas?
3: Il
0: ne faut pas désespérer. Qui que tu sois, on ne vient pas en Dieu par un examen. Il nous accepte, quel que soit le chemin par lequel nous venons à lui. Voilà, donc c'était...
3: Si on a encore le temps.
0: On n'a pas bien malheureusement... Oui, vous voulez dire quelque
3: oui,
0: chose?
3: Oui, bon, j'avais voulu...
0: C'est 30 secondes, hein.
3: Oui,
0: j'ai fait comme
3: juste
0: si...
3: voir
0: oui.
3: un peu le début, parce que là, on a commencé le verset 2.
0: Oui.
3: Et si on voit le verset 1,
0: oui.
3: rapidement, on voit bien la fidélité de Dieu. Ainsi que le verset 11. Alors qu'on s'arrête au verset 9. Alors le 1, le Seigneur dit à Moïse, « Maintenant, tu vas voir ce que je vais faire à Pharaon. » Contraint par une main forte, il les laissera partir.
0: Oui, on n'a pas. C'est oui. que je me suis. Papa, le test est déjà long.
3: Oui, c'est ça.
0: Voilà, j'ai voulu le circonscrire
3: c'est bon,
0: là.
3: C'est bon.
0: Hein?
3: Mais le 11.
0: Ça a été mon inspiration, peut-être bon. Qu'elle n'est pas. Voilà. Mais je ne vous ai pas consulté. Malheureusement.
3: Non, c'est bon. C'est bon. Mais hein? pour tout le texte, il faut voir un peu devant et puis voir un peu à la fin.
0: Ouais.
3: Donc, pour bien cerner la chose, quoi.
0: Oui, on merci, va souffler un merci. Peu, puis on va passer à la rubrique qui suit, à la troisième partie, que dit l'Église. Mais on va souffler un peu d'abord quand même, parce que quand on souffle, ça fait du bien.
1: C'est
0: j'aime
1: ça.
0: Bien la

0: Oui, merci Lance Bakayoko. Aujourd'hui, les supports que j'ai donnés sont un peu compliqués et c'est pas facile de les retrouver. La prochaine fois, on fera mieux. Mais nous allons passer déjà à la troisième rubrique qui est intitulée Que dit l'Église? Nous, nous sommes de simples profanes. Nous avons épilogué sur ce thème que nous avons formulé. Nous allons écouter un prêtre de l'Église catholique qui va recentrer ce thème, n'est-ce pas? Et aujourd'hui, nous avons l'honneur d'écouter le révérend Père, je devais dire réécouter, le révérend Père Gratien da Silveira, qui est DAFA, à l'UITA, entendez, Institution Universitaire Technologique Édiste d'Afrique. C'est l'université des Pères Édistes. Petite publicité, c'est pas grave. Voilà. Et qui a accepté, ça fait plusieurs fois qu'il accepte de façon spontanée, surtout quand on est en difficulté, qu'on ne trouve pas quelqu'un pour intervenir, il intervient même quand il reste quelques heures. Merci au Père Gratien.
1: Dieu est-il fidèle à sa miséricorde? Avant d'aborder la question à proprement parler, je voudrais que nous puissions encore réfléchir un peu à cette qualité de Dieu qu'est la miséricorde, car il s'agit d'un attribut que nous ne pourrions jamais épuiser. La miséricorde, en vérité, est un des attributs de Dieu les plus cités. Et c'est d'ailleurs l'attribut le plus relationnel. Dieu n'est pas que puissant. Dieu se laisse toucher aussi par la faiblesse humaine. Et l'attribut de miséricorde appliqué à Dieu suggère que l'être supérieur qu'est Dieu a un cœur qui est sensible, n'est-ce pas? Mais alors un cœur qui est sensible à la misère des autres. La miséricorde est différente de la pitié, elle aussi différente de la condescendance. Il s'agit d'une compassion active assortie d'un engagement à aider. Et à ce sujet, nous pourrons identifier trois caractéristiques essentielles de la miséricorde divine. D'abord, la gratuité. À ce sujet, la miséricorde divine ne se mérite pas. Elle précède la bonne conduite. Seconde caractéristique, la fidélité. La fidélité suggère que la miséricorde divine ne se puise pas. Quand bien même l'homme échoue, la miséricorde reste et est constante. Et nous pourrons lire dans le psaume 136, je cite, car sa miséricorde dure toujours. Fin de citation. Troisième caractéristique, la transformation. La miséricorde pardonne et relève. La preuve, c'est que Luc 15 nous donne de découvrir la miséricorde comme qualité de Dieu le Père, à travers cette parabole du fils prodigue, où le père court vers le fils avant même de recevoir ses excuses. Mais comment la miséricorde se différencie-t-elle des autres attributs? C'est vrai, chers amis, il y a des différences qui sont à peine perceptibles, mais des différences quand même. La miséricorde est différente de la puissance. La puissance peut écraser, mais la miséricorde choisit de ne pas le faire. Elle retient plutôt le jugement. La miséricorde est différente de la justice. La justice donne à chacun ce qu'il mérite, mais la miséricorde va au-delà du mérite. Les deux ne s'opposent pas, mais s'équilibrent. La miséricorde est encore différente de l'amour. L'amour est le principe, l'essence. La miséricorde est l'amour en action salvifique. Cela nous donne quand même de découvrir un certain paradoxe de la miséricorde. Pour parler de miséricorde qui se déploie, il faut qu'il y ait une faute, il faut qu'il y ait une faiblesse, il faut qu'il y ait une souffrance. Donc, Dieu ne prouve sa miséricorde qu'à un monde à l'épreuve de la souffrance, du déséquilibre, des contre-valeurs, des contre-performances. C'est pourquoi les théologiens disent que sans possibilité de chute, on ne verrait jamais la main qui relève. En une phrase, la miséricorde de Dieu est une disposition de Dieu lui-même. Et à travers cette disposition, c'est Dieu qui choisit de rester proche de l'homme qui n'est pas à la hauteur et de travailler à sa restauration, à son relèvement, plutôt qu'à sa condamnation. La miséricorde est également différente du pardon. Elle est un attribut de fond. C'est le cœur de Dieu qui a compassion avant qu'on ne demande quoi que ce soit. C'est le potentiel, c'est la disposition. C'est un soleil qui se lève sur le bon et sur le mauvais, comme c'est Matthieu le dit au chapitre 5, verset 45. Le pardon, quant à lui, est l'acte précis. C'est la miséricorde qui se met en mouvement quand l'homme reconnaît sa faute. C'est l'effacement de la dette. En définitive, la miséricorde est la raison, la cause du pardon. Et le pardon est la manière, le comment Dieu fait miséricorde. Et à titre d'exemple, notre attention se focalise sur la personne du roi David. En effet, David est un cas d'école de la miséricorde. Lui seul, il commet deux fautes graves, à savoir l'adultère de Bathsabée, mais aussi le meurtre d'Uriah. Selon la justice, il mérite la mort. Mais la miséricorde de Dieu envoie le prophète Nathan pour le réconforter, et David se répand. Nous pourrons le lire au psaume 51, où il dit « Prends pitié de moi, ô Dieu, selon ta miséricorde. » Le résultat, c'est les conséquences. Mais Dieu ne le rejette pas. David reste roi. Et des siècles plus tard, celui sera même appelé fils de David. Ceci montre, d'abord, que la miséricorde ne nie pas la faute. Dieu confronte David, mais ne le rejette pas. La miséricorde dépasse la faute. Elle ouvre une porte après le jugement. La miséricorde transforme. David est aujourd'hui auteur de psaumes de repentance et des psaumes les plus profonds. Abordons maintenant la question de la fidélité de Dieu à sa miséricorde. Oui, la miséricorde est une qualité de Dieu. Et comme je le disais tout à l'heure, elle est un des piliers de la foi. Dieu est-il fidèle à sa miséricorde? Passons rapidement en revue les deux testaments. Dans la littérature vétérotestamentaire, on lit ceci. L'Éternel, l'Éternel, Dieu de miséricorde, compatissant, lent à la colère, riche en bonté et en fidélité. Exode chapitre 34, verset 6. Ici, la miséricorde de Dieu est présentée comme un attribut permanent. Dans la littérature néo-testamentaire, en revanche, la figure centrale de la miséricorde est Jésus-Christ. Et pour les chrétiens, la croix est perçue comme la preuve ultime. Dieu reste miséricordieux même face à l'injustice humaine. En Romains 3, versets 3 à 4, on peut lire ceci, je cite, « Si certains n'ont pas cru, leur incrédulité annulera-t-elle la fidélité de Dieu ? Loin de là. » Fin de citation. L'expérience de la miséricorde divine dans la vie des hommes laisse entrevoir d'abord la constance, la fidélité de Dieu qui ne tient pas compte des mérites des hommes. Ensuite, le cumul de la justice et de la miséricorde. Et là, la miséricorde ne supprime pas la justice, mais lui donne un visage. Et enfin, l'idée du pardon avait pour corollaire celle du retour et même celle de la seconde chance. Et donc, la miséricorde de Dieu pour son peuple est-elle constante jusqu'à nos jours? Nous l'avons dit dans la Bible, au psaume 136, on lit, je cite, « Car sa miséricorde dure toujours ». Et cette phrase est répétée 26 fois dans la Bible. Nous pouvons lire également aux Lamentations, chapitre 3, versets 22 à 23. Et là, je cite, « Les bontés de l'Éternel ne sont pas épuisées, ses compassions ne sont pas à leur terme. Elles se renouvellent chaque matin. » Cela veut dire que la miséricorde de Dieu ne dépend pas du comportement des hommes. Même avec un peuple d'Israël infidèle, Dieu revient à l'alliance. La constante de la miséricorde veut dire absence, ne veut pas dire absence de conséquences, mais plutôt que la porte du pardon, de la compassion et du recommencement est ouverte jusqu'aujourd'hui. D'où les sacrements, la prière, le repentir et tout ce que vous savez. Constance ne veut pas dire identique dans la forme. Car dans l'Ancien Testament, la miséricorde passe souvent par l'alliance, les prophètes, les libérations. Alors que dans le Nouveau Testament, pour les chrétiens, elle se manifeste pleinement en Jésus. La miséricorde de Dieu demeure, elle ne prend pas de retraite, elle ne s'éteint pas, elle s'adapte au temps. Et à ce sujet, Jean 1 ne dit-il pas que la miséricorde de Dieu est un soleil qui ne se couche jamais? Alors, si la miséricorde de Dieu est permanente, si Dieu est fidèle à sa miséricorde, pourquoi la souffrance? C'est une grande question pour conclure cette réflexion, car en théologie, on parle du problème de mal, du mal. À ce sujet, trois grands axes fixent notre attention. La réponse du libre arbitre, la réponse de l'épreuve et de la croissance, et la réponse du mystère. La miséricorde de Dieu, abordant la dimension du libre arbitre, la miséricorde de Dieu ne nous force pas à être des robots. Au contraire, si Dieu veut un amour vrai, une amitié, il faut que le choix existe. Et donc, avec le choix vient le risque de se tromper, de faire mal, de rejeter. Donc, la grande partie de la souffrance manifestée dans les guerres, dans les injustices, dans les égoïsmes et les traditions de notre temps viennent de nous. Dieu est miséricordieux, mais il ne nous enlève pas notre liberté d'agir. Le deuxième axe, c'est la réponse de l'épreuve et de la croissance. La souffrance peut transformer, la difficulté relève, forge, purifie, et l'exemple de Job peut nous édifier à plus d'un titre. Et donc, elle rend également humaine cette souffrance-là. Dans la douleur, on ne connaîtrait pas de compassion, de courage, de résilience et de gratitude. La miséricorde ici, c'est de ne pas nous laisser stagner. C'est dur, mais c'est le sens qu'on lui donne. Troisième axe, la réponse du mystère. On ne voit pas tout le tableau. Mais Job demande à Dieu pourquoi il souffre, pourquoi Seigneur, pourquoi le malheur? Dieu ne lui donne pas une explication logique, il montre juste la grandeur de la création. La miséricorde de Dieu ne promet pas l'absence de douleur dans la vie, mais donne l'assurance de la présence d'un Dieu qui n'abandonne jamais. L'homme est un apprenti, la douleur est son maître, et nul ne se connaît s'il n'a jamais souffert. Et où est alors la miséricorde dans tout ça? La miséricorde se trouve dans la proximité de Dieu qui souffre avec l'homme et ne l'abandonne jamais. Psaume 34, verset 18. On y lit, l'Éternel est près de ceux qui ont le cœur brisé. La miséricorde est également dans la réparation. Aucune injustice n'est oubliée. La miséricorde entraîne la justice finale.

0: et sa miséricorde est de toujours à toujours. Merci pour votre attention. Que le Seigneur vous bénisse tous et chacun. Et rendez-vous à une prochaine émission.
1: Merci infiniment au Père Gratien pour cette sollicitude. Pour conclure, nous retenons ceci. La miséricorde de Dieu n'est pas un hasard, c'est une promesse tenue. Il a montré sur le mont Carmel avec Élie, il a prouvé sur la croix avec Jésus et il la renouvelle pour nous chaque matin. Dieu ne nous mesure pas à nos chutes. Il nous garde à travers l'amour qu'il a décidé de nous porter depuis toujours. Alors aujourd'hui, arrêtons de douter de son pardon, de sa paix et de sa présence continuelle. Seigneur, merci d'être fidèle, même quand je ne le suis pas. Que ta fidélité et ta miséricorde nous gardent et nous relèvent cette semaine. Quelle extraordinaire générosité. Pour nous quitter, la civilité voudrait que je remercie en fond sonore, s'il y a, oui, que je remercie le DG de la radio qui était tantôt à la cabine technique. Je remercie aussi Lance Bakayoko pour cette belle collaboration. Je remercie le Père Gratien, dont c'est son anniversaire. On est dans l'octave de son anniversaire. Hein? Joyeux anniversaire, Padre, et que le Seigneur vous bénisse, qu'il vous donne un grand sacerdoce. Je salue le couple Kokouvi, Dame Kwao, Coco Marie, Madame et Miss Edwige, Annie, auditeurs habituels et tous les associés EDIS et tous les fidèles en ligne. C'était Hyacinthe Angama et les associés EDIS de Côte d'Ivoire. Bonsoir.

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0: veillez et priez pour ne pas entrer en tentation.
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0: Bonjour à toutes et bonjour à tous et merci de votre fidélité à votre émission Ecclesia Magazine sur les ondes de la Radio Nationale Catholique de Côte d'Ivoire. Aujourd'hui, nous abordons un thème particulièrement actuel et porteur d'espérance, l'impact de la synodalité de l'apostolat des laïcs dans la mission de l'Église. Depuis plusieurs années, chers amis auditeurs, l'Église universelle est engagée dans une dynamique synodale qui invite chaque baptisé à marcher ensemble, à écouter, à discerner et à participer activement à la mission évangélisatrice. Dans cette perspective, la place et la responsabilité des fidèles laïcs apparaissent plus que jamais essentielles dans la construction d'une Église proche des réalités du monde et attentive aux défis de notre temps. Pour nous aider à mieux comprendre les enjeux et les perspectives de cette démarche, nous avons le plaisir de recevoir ce matin le révérend père François Komenan Kanga. Il est secrétaire exécutif national des œuvres catholiques, dénommé CENOC, que nous avons plaisir à recevoir ce matin. Père François, père Komenan, père Kanga, qu'est-ce que vous préférez? Bonjour à vous.
1: Père François Komenan.
0: Oui, père François Komenan.
1: Bonjour Marina.
0: Comment est-ce que vous allez?
1: Très bien.
0: Oui. On est très heureux de vous recevoir ce matin pour parler de synodalité, d'ailleurs, l'impact de la synodalité de l'apostolat des laïcs dans la mission de l'Église. Et d'ailleurs, vous êtes en charge de cela, dans, on va dire en Côte d'Ivoire, n'est-ce pas?
1: Oui, en Côte d'Ivoire, bien sûr, avec nos pères évêques. Nous avons deux évêques, le président de la commission épiscopale chargée de l'apostolat des laïcs.
0: Oui.
1: Et le vice-président de la commission épiscopale chargée de l'apostolat des laïcs, des familles et des pèlerinages.
0: Très bien. Alors, à votre niveau, ça se passe comment avec les laïcs? Avant même d'entrer en profondeur dans le thème que nous allons évoquer, ça se passe comment?
1: Très bien, très bien, très bien. Oui. Mais je souhaiterais que, avant de commencer, que nous puissions faire une petite prière.
0: Allez-y.
1: Prière pour demander au Seigneur d'accompagner notre Église, les prêtres et les clercs, et surtout les laïcs, qui aujourd'hui œuvrent pour l'édification de cette Église. Au nom du Père et du Fils et du Saint-Esprit.
0: Amen.
1: Disons merci au Seigneur pour ce temps de grâce qu'il nous accorde. Demandons-lui de bénir surtout tous les acteurs de notre Église catholique, le clergé et les laïcs, et de nous accorder sa grâce à travers son Esprit Saint et sous cette la houlette de cet Esprit Saint que nous puissions œuvrer pour l'édification de cette Église. Que la Vierge Marie, notre Mère, la Mère des missions, puisse nous accompagner et que par sa prière, les laïcs puissent œuvrer pour la bonne marche du laïcat, surtout un laïcat fort, un laïcat dynamique, pour une Église catholique forte, une Église catholique dynamique, une Église catholique missionnaire. Que la grâce de Dieu nous accompagne au cours de cette mission et que la bénédiction du Seigneur soit sur nous. Amen.
0: Amen. Alors, je posais la question de savoir, ça se passe bien avec les laïcs?
1: J'avoue que ça se passe très bien, très, oui. très bien. Je voudrais même saisir l'occasion pour leur dire merci.
0: Très
1: merci
0: bien.
1: Pour le travail abattu, merci pour le travail qu'ils sont en train d'abattre au niveau de notre Église catholique, surtout en Côte d'Ivoire. Il faut dire que les laïcs sont dans un champ très important et ils font, je dirais, tout ce qu'ils peuvent pour pouvoir aider le clergé à faire avancer le règne de Dieu.
0: Très bien. Alors, nous allons vous laisser nous entretenir sur le thème déjà évoqué. Nous voulons bien le rappeler, l'impact de la synodalité et de l'apostolat des laïcs dans la mission de l'Église. Le père François Komenan va nous entretenir et dans la seconde partie de cette émission, chers amis auditeurs, comme tous les jours, vous aurez la possibilité, bien sûr, de poser toutes vos questions et de faire des contributions. À tout de suite.
1: Merci. Le thème de ma causerie de ce matin, c'est l'impact de la synodalité et de l'apostolat des laïcs dans la mission de l'Église. Pour être honnête, il faut dire que nous nous sommes appuyés sur trois documents importants, en plus, bien sûr, de la Bible du catéchisme de l'Église catholique, il y a le document que nous appelons le décret de sur l'apostolat des laïcs, Apostolicam Actuositatem. Et ensuite, nous avons le document sur le synode pour une vie synodale, communion, participation, mission, qui est le document final du synode des évêques. Et enfin, nous avons le document de notre Saint-Père Jean-Paul II, exhortation apostolique post-synodale, Christi Fideles Laici, c'est-à-dire la vocation et la mission des laïcs dans l'Église et dans le monde. Nous avons appesanti sur ces différents documents. Et donc, le thème de l'exposé de ce matin, comme je le disais tantôt, c'est l'impact de la synodalité et de l'apostolat des laïcs dans la mission de l'Église. Ce qu'il faut savoir, c'est que dans notre Église catholique, il y a deux entités importantes. Il y a le clergé et la deuxième entité, c'est le laïcat, je veux dire les laïcs. Aujourd'hui, notre exposé va s'appesantir sur les laïcs, l'apostolat des laïcs dans notre Église. L'apostolat, c'est quoi déjà? L'apostolat désigne originellement la mission confiée par Jésus-Christ à ses apôtres pour propager l'Évangile. Par extension, ce terme désigne toute activité de diffusion d'une foi, d'une doctrine ou d'une cause, ainsi qu'un enseignement profond et désintéressé impliquant un grand dévouement. C'est quoi le laïc? Le laïc, c'est tout fidèle chrétien qui n'est pas membre du clergé, qui est incorporé au Christ par le baptême, intégré au peuple de Dieu et participant à sa manière à la fonction sacerdotale, fonction prophétique, fonction royale du Christ, et exerce pour sa part dans l'Église et dans le monde la mission qui est celle de tout le peuple chrétien, tirée de Lumen Gentium numéro 31. L'apostolat donc des laïcs. L'apostolat des laïcs désigne donc l'action menée par ces fidèles qui ne sont ni prêtres ni religieux pour faire vivre la foi dans leur quotidien, la famille, le milieu professionnel et même dans les actions caritatives. Les laïcs tiennent donc de leur union avec le Christ, chef, le devoir et le droit d'être apôtres, insérés qu'ils sont par le baptême dans le corps mystique du Christ, fortifié grâce à la confirmation par la puissance du Saint-Esprit. C'est le Seigneur lui-même qui les députe à l'apostolat. Donc, comme je l'ai dit, c'est le Seigneur lui-même qui envoie les disciples en mission. Il envoie les laïcs en mission, incorporés donc au Christ. Ils sont appelés à annoncer le règne de Dieu, à annoncer la parole de Dieu et propager ce règne dans notre monde. Le propre de l'état des laïcs étant de mener leur vie au milieu du monde et des affaires profanes, ils sont appelés par Dieu à exercer leur apostolat dans le monde à la manière d'un ferment, grâce à la vigueur de leur esprit chrétien. L'apostolat se vit dans la foi, dans l'espérance, la charité que l'Esprit Saint répand dans les cœurs de tous les membres de l'Église. Le but à atteindre. L'apostolat est désigné et surtout destiné à évangéliser et à sanctifier les hommes. Comme je disais tantôt, ils sont appelés envoyés et ils sont appelés à évangéliser et à sanctifier les hommes. La mission de l'Église concerne le salut des hommes, qui s'obtient par la foi au Christ et par sa grâce. Par son apostolat, l'Église et tous ses membres doivent donc d'abord annoncer au monde le message du Christ par leurs paroles et leurs actes et lui communiquer sa grâce. Que votre lumière brille devant les hommes pour qu'ils voient vos œuvres bonnes et glorifient votre Père qui est aux cieux, nous dit le Seigneur Jésus-Christ en Matthieu chapitre 5, verset 16. Le deuxième élément comme but à atteindre, c'est le renouvellement chrétien de l'ordre temporel. Le dessein de Dieu sur le monde est que les hommes, d'un commun accord, construisent l'ordre des réalités temporelles et les rendent sans cesse plus parfaits. Cet ordre temporel est composé des biens de la vie et de la famille, la culture, les réalités économiques, les métiers et les professions, les instructions de la communauté politique, les relations internationales, et j'en passe. Et troisième élément comme but, atteindre aussi une action caritative. On annonce la parole de Dieu, mais cela ne suffit pas. Il faut agir pour que les gens qui vous écoutent sachent effectivement que vous êtes envoyé par le Christ, comme le Christ lui-même l'a fait. Il a annoncé la parole de Dieu, il a donné à manger au peuple de Dieu, il a guéri les malades, il a donné l'amour à tous ceux, toutes celles qui venaient à lui. Donc, comme but de cet apostolat, il faut aller jusqu'à l'action caritative. L'action caritative est le sceau même de l'apostolat chrétien. Tout apostolat trouve dans la charité son origine et sa force. Le plus grand commandement de la loi est d'aimer Dieu de tout son cœur et le prochain comme soi-même. Matthieu chapitre 22, versets 37 à 40. Dans cette loi de l'amour du prochain, le Christ a fait son commandement personnel. Il l'a enrichi d'un sens nouveau quand il voulut s'identifier à ses frères, être aussi l'objet de cette charité en disant, « Dans la mesure où vous l'avez fait à l'un de ces petits qui sont mes frères, c'est à moi que vous l'avez fait. » Matthieu chapitre 25, verset 40.

leurs frères et les aider, parler avec eux, manger avec eux, travailler avec eux, selon leur pouvoir, les œuvres de charité et les initiatives concernant l'assistance sociale, quelle que soit privée ou politique, sans oublier les initiatives internationales. Par elles, on apporte un secours efficace aux personnes et aux peuples qui souffrent. Quand cela, ils collaborent avec tous les hommes de bonne volonté. Et donc, l'action caritative doit amener les laïcs à s'ouvrir aux autres, à être avec les autres et à faire en sorte que ces personnes qui souffrent sachent que le Christ est vraiment présent. La présence du Christ se manifeste donc à travers les œuvres caritatives de ces laïcs. Le champ d'apostolat. Les laïcs exercent leur apostolat multiforme, tant dans l'Église et dans le monde. Et donc, le champ d'apostolat, il y a l'Église, il y a aussi le monde. Souvent, on pense que le laïc doit seulement rester dans l'Église, dans la chapelle, pour prier. Il faut qu'il sorte, qu'il parte dans le monde, comme je le disais tout à l'heure, poser des actes de charité, des actes bons, en faveur de ses frères, en faveur de ses sœurs. Les laïcs exercent leur apostolat multiforme, comme je le disais tantôt, tant dans l'Église que dans le monde. Dans l'un et l'autre cas, leur sont ouverts divers champs d'action apostolique. Nous proposons de rappeler ici les principaux d'entre eux. Les champs peuvent être dans la communauté ecclésiale. Les champs peuvent être aussi dans la famille, au niveau de la jeunesse, au niveau des personnes âgées. Le pape Léon XIV insiste maintenant sur cette pastorale dédiée aux personnes âgées. Donc, un champ d'apostolat, c'est au niveau des personnes âgées, dans les milieux sociaux, dans les secteurs nationaux et les secteurs même internationaux. Ce n'est pas seulement dans l'Église, comme je le disais tout à l'heure. Comme de nos jours, les femmes ont une part de plus en plus active dans toute la vie de la société. Il est très important que grandisse aussi leur participation dans les divers secteurs de l'apostolat de l'Église. En passant, je voudrais vraiment remercier et féliciter toutes les femmes de la FEC, l'Association des femmes catholiques de l'Église catholique, pour le travail abattu. Les divers modes d'apostolat. L'apostolat que chacun doit exercer personnellement et qui découle toujours d'une vie vraiment chrétienne est le principe et la condition de tout apostolat de laïcs, même collectif, et rien ne peut le remplacer. Pour dire que l'apostolat s'exerce d'abord de façon personnelle. Chacun doit prendre son bâton de pèlerin, doit se sentir interpellé, doit se sentir envoyé et en partant prend cette décision de pouvoir lui-même s'engager pour l'édification de l'Église. Et ensuite, il peut le faire avec les autres. Comme on le dit en communauté, il peut le faire de façon collective en travaillant aussi avec les autres. Donc si chacun à son niveau ne prend pas cet engagement et on se met en groupe, on verra que certains vont se donner à fond, par contre d'autres resteront à ne rien faire. Alors l'idée doit venir de chacun, la volonté de chacun, cette volonté mise ensemble, je pense que ensemble, comme on le dit, on va plus loin et on devient encore plus fort. Cet apostolat individuel est toujours et partout fécond. Quand le fidèle lui-même prend l'engagement et est accompagné aussi de l'Église, du clergé, et accompagné de ses frères et sœurs, cet engagement devient aussi fécond. Il est en certaines circonstances le seul adapté et le seul possible. Tous les laïcs y sont appelés et ont le devoir, quelles que soient leurs conditions.

0: mais elles-ci n'ont pas l'occasion ou la possibilité de collaborer dans le mouvement. Et donc souvent on se dit, mais moi je ne suis pas dans un mouvement, donc moi je dois travailler tout seul, c'est bien. Mais il faut souvent aussi être avec les autres. Pour être efficace, je pense que Jésus-Christ a été toujours avec ses disciples et a demandé à ses disciples de partir deux par deux. Donc, il demande que nous soyons avec les autres. C'est vrai qu'on peut être efficace seul, mais comme on le dit, et je vais dire comme l'adage le dit, quand on est seul, on va plus vite, mais quand on va ensemble, on va plus loin. Et donc, si nous voulons être efficaces, nous voulons bien travailler dans le champ du Seigneur, l'Église nous demande d'être aussi avec les autres. Les dispositions à observer. La première disposition, c'est avoir une bonne relation avec la hiérarchie. Il appartient à la hiérarchie de favoriser l'apostolat des laïcs, de lui donner principes et assistance spirituelle, d'ordonner son exercice au bien commun de l'Église et de veiller à ce que la doctrine et les dispositions fondamentales soient respectées. Et donc, je voudrais vraiment revenir sur ce point concernant la relation avec la hiérarchie. Souvent, il y a des mouvements ou des personnes qui travaillent en autarcie. L'Église demande à ce qu'on s'ouvre à la hiérarchie, qu'on travaille de concert avec la hiérarchie, en bénéficiant des conseils, en bénéficiant aussi des orientations de la hiérarchie. Des personnes qui ne veulent pas travailler avec les clercs, des personnes qui veulent, je dirais, travailler seules dans le champ du Seigneur, l'Église nous invite, en tant que laïcs, à collaborer avec notre hiérarchie. Le clergé doit apporter son aide à l'apostolat des laïcs. Et donc, s'ouvrir à la hiérarchie et bénéficier de l'aide du clergé. Quand on dit l'aide du clergé, c'est pas forcément de l'argent, ce sont les orientations et les formations. Nous allons les voir plus loin. Les évêques et les prêtres doivent se souvenir que le droit et le devoir d'exercer l'apostolat des laïcs sont communs à tous les fidèles, clercs ou laïcs, et que dans l'édification de l'Église, les laïcs ont aussi leur rôle propre à jouer. C'est pourquoi ils travailleront fraternellement avec les laïcs dans l'Église et pour l'Église et prendront spécialement à cœur le soutien des laïcs dans leurs œuvres d'apostolat. Lumen Gentium, numéro 37. Une bonne collaboration aussi du clergé avec les laïcs. Donc les laïcs doivent donner de la place au clergé et le clergé doit donner aussi de la place aux laïcs, faire en sorte qu'ils ne se marchent pas sur les pieds, que chacun sache sa place et que chacun travaille dans le champ qui lui est destiné. Deuxième chose, avoir une bonne formation. Un laïc, la disposition qu'il doit avoir, c'est d'avoir une bonne relation avec la hiérarchie. Et surtout, deuxième chose, avoir une bonne formation. L'apostolat ne peut atteindre une pleine efficacité que grâce à une formation à la fois différenciée et complète. Et là, je voudrais vraiment insister là-dessus. On a beaucoup de responsables de mouvements ecclésiaux ou des groupes ecclésiaux aujourd'hui, mais qui ne sont pas vraiment formés. Beaucoup sont formés. Je les félicite d'ailleurs, mais d'autres par contre dirigent les mouvements, les groupes, associations au niveau de notre Église, mais qui ne sont pas formés et qui ne se font pas former non plus. Et donc, nous disons qu'un bon laïc capable de diriger un groupe de laïcs est appelé aussi à la formation. Outre la formation spirituelle, il faut une connaissance doctrinale solide, une connaissance théologique possible, solide, morale et aussi philosophique. Par exemple, tous les responsables de mouvements ecclésiaux, comme je disais, doivent avoir une base doctrinale, se faire former pour former les autres. Cette formation commence déjà pour nous-mêmes en famille. Quand on est tout petit, c'est déjà en famille. Parce que quand l'enfant naît, c'est nous-mêmes parents, si nous ne sommes pas bien formés, nous ne pourrons pas former nos enfants. Donc la formation commence déjà en famille avec les parents, pour les enfants et surtout pour les adolescents. Et nous, parents, nous devons nous former. Je prends l'exemple d'une famille dans laquelle je suis allé dernièrement. La première réaction, c'est vrai que ça paraît banal, mais c'est que la petite fille, pendant que nous étions à table, a demandé à faire la prière. Et cette petite a très bien fait cette prière. Et je pense que si elle a su faire la prière, c'est parce que les parents lui ont donné cette formation. Je peux dire entre griffes, lui ont inculqué, je dirais, cette manière de faire. Prier déjà est une bonne chose. Mais souvent, des parents qui, ma foi, ne donnent pas, je dirais, ce message, cette formation, n'inculquent pas ce devoir à leurs enfants. Et je pense qu'en tant que laïque, la première formation commence déjà à la maison, chez nous, en famille, avec nos enfants. Ensuite, on va au niveau de la communauté chrétienne, avec la catéchèse. Et ensuite, à la catéchèse, nous avons des écoles de formation. Aujourd'hui, les laïcs bien reconnus dans nos diocèses, les différents responsables, les différents mouvements, doivent s'inscrire pour pouvoir se faire former. Malheureusement, aujourd'hui, dans nos églises, et quand il y a une prière pour, je dirais, exorciser, les gens sont plus nombreux, mais quand il y a un temps d'enseignement, un temps de formation, on trouve peu de fidèles. Nous sommes appelés, nous, chrétiens, à être nombreux quand il s'agit de formation. Et nous faire former, donc, pour pouvoir former les autres, même déjà chez nous, à la maison. Les laïcs consacrés à l'apostolat disposent déjà de nombreux moyens de formation. Et aujourd'hui, dans nos paroisses, on a vraiment beaucoup, beaucoup, beaucoup de moyens de formation. Soit les sessions, comme je l'ai dit, il y a des congrès par moment, il y a des recollections. Mais combien sont ceux qui partent à ces recollections? Des exercices spirituels, des rencontres fréquentes. Et même des conférences, souvent, quand on convoque les fidèles au niveau de la paroisse pour les conférences, ils sont très peu. Et pourtant, ils ont besoin de se former, ils ont besoin de se faire former. Et très souvent, il y a des livres et aussi même des commentaires simples de nos pères évêques, archevêques et même de nos prêtres qui peuvent nous aider à nous faire former. Mais combien sont ceux qui lisent et qui prennent le temps de se faire former? Et donc, nous appelons ces jeunes, ces adultes, ces enfants à se faire former. Et surtout dans nos églises, dans nos communautés et dans les lieux de formation. Il faut noter que cette formation doit être adaptée aux diverses formes d'apostolat. C'est ça aussi. Souvent, si c'est la routine, c'est toujours la même formation, les mêmes choses, les gens ne viendront pas. Et donc, se former en fonction des réalités nouvelles. Et donc, un laïc aujourd'hui qui veut se faire former doit savoir sur le terrain quelle est la nécessité. Si je veux aujourd'hui parler à des jeunes, quels moyens, quelles techniques, quelles stratégies utiliser pour pouvoir toucher ces jeunes, se faire écouter et donner l'occasion à ces jeunes de se faire former. Si ce sont des vieilles manières, ça sera un peu difficile pour ces jeunes de se faire former parce que eux, ils sont sur un autre terrain. Pendant ce temps, nous qui les formons sommes sur un autre terrain. Et donc l'apostolat des laïcs est fondamental, c'est vrai, pour l'Église, mais il faut que la formation soit une formation adaptée. La mission n'est pas réservée seulement aux prêtres ou aux religieux. En tant que collaborateurs et co-responsables, les laïcs doivent prendre en charge la formation de leurs frères laïcs. Mais pour y arriver, il faut que cela se forme. Le laïcat, aujourd'hui, a pris sa place et est en train de prendre cette place dans l'Église. Et l'Église, au niveau du synode sur la synodalité, va mettre en lumière toute cette affirmation, la place du laïc, la place du laïcat dans l'Église. Et le pape François, de vénérée mémoire, disait « Le chemin de synodalité est celui que Dieu attend dans l'Église du troisième millénaire. » Donc, le chemin de synodalité est celui que Dieu attend dans l'Église du troisième millénaire. Pendant son discours, lors de la commémoration du 50e anniversaire de l'Institut du Synode des évêques, le 17 octobre 2015. Et au cours de cette synodalité, pour ne pas prendre assez de temps, le pape François a donné une place, je dirais ouverte, à tous les laïcs et surtout à demander aux laïcs de s'engager dans leur Église, dans notre Église. La synodalité et l'apostolat des laïcs transforment en profondeur la mission de l'Église. Mais cette fois-ci, cette synodalité, comme je l'ai dit, vient valoriser la responsabilité et valoriser, je dirais, l'apostolat des laïcs dans notre Église. Donner de la place à tous les laïcs dans notre Église et encourager les laïcs à s'engager pour l'édification de cette Église. L'Église devient donc une Église communion et une Église d'écoute, là où les prêtres écoutent tout le monde et les laïcs aussi se font écouter pour pouvoir agir tous ensemble, la main dans la main. En même temps, le rôle spécifique des laïcs dans le monde temporel, on leur demande de s'engager véritablement dans cette Église et en même temps dans le monde, prendre leur place dans le monde en tant que chrétiens, évangéliser ce monde qui aujourd'hui sombre dans des pratiques qui sont contraires à la volonté de notre Seigneur Jésus-Christ. Chercher ainsi donc à sanctifier ce monde de l'intérieur. Et la troisième chose, c'est que cette synodalité donne l'occasion à tous les laïcs de vivre une co-responsabilité pastorale, permettre aux laïcs de savoir qu'ils ont leur place dans l'Église, mais en même temps que ce n'est pas les prêtres seulement qui doivent travailler dans cette Église. Ils sont appelés eux-mêmes, en prenant leur place, à travailler avec le clergé, à faire, je dirais, en sorte que le champ de Dieu soit vraiment un champ qui soit selon le cœur de Dieu. Et donc chacun doit travailler dans ce champ, chacun est appelé avec sa compétence, avec ses charismes, à se mettre au travail pour que nous puissions aller de l'avant. Donc une co-responsabilité pastorale. Chacun, laïc, homme, femme, doit prendre sa place et faire ce qu'il a à faire pour la bonne marche de notre Église. Et en même temps, un discernement partagé, l'écoute mutuelle et le dialogue synodal qui permettent à l'Église de mieux lire les signes des temps et d'ajuster son message aux défis de la société actuelle, rendant la proclamation de l'Évangile plus pertinente et plus efficace. Et donc, nous entrons dans un message inclusif, de sorte que l'Église apporte, je dirais, plus de place ou donne plus de place à nos laïcs. Ces laïcs qui sont capables d'apprécier leurs propres richesses et embrassent tout ce qui pourrait aider notre Église à aller de l'avant. Tous s'écoutent, tous se tiennent la main, tous avancent et tous permettent à l'Église d'aller de l'avant. Et troisième, dernière chose, nous guérissons du virus de l'autosuffisance. C'est-à-dire, chacun doit savoir que dans le bateau, il a besoin de son frère, a besoin de sa sœur. Ensemble, nous formons le corps du Christ. Et en mettant de côté le mirage de l'autosuffisance, nous sommes capables d'apprendre les uns des autres, de cheminer ensemble et d'être au service les uns des autres. et nous pouvons construire des ponts au-delà des murs qui menacent parfois notre vie ou la vie des uns et des autres. Nous sommes appelés donc à nous unir, à travailler ensemble pour que l'Église aille de l'avant. Le laïc, à la fin, est appelé à travailler avec le clergé, à prendre sa place et à savoir que lui aussi a de quoi à produire pour l'édification de notre Église. Que le laïcat s'unisse au clergé et que le clergé s'unisse au laïcat et ensemble que nous puissions bâtir une Église catholique forte, une Église catholique missionnaire. Je vous remercie.
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0: Vous avez fait le bon choix en écoutant la Radio Nationale Catholique de Côte d'Ivoire, La Voix de l'Évangile, et vous suivez Ecclesia Magazine, votre émission de formation et d'information. Aujourd'hui, nous abordons ce thème, l'impact de la synodalité et l'apostolat des laïcs dans la mission de l'Église. Notre invité, nous le rappelons, est le révérend père François Komenan-Kanga. Il est secrétaire exécutif national des œuvres catholiques, donc CENOC. Avec lui, nous essayons de comprendre ce thème en ce matin. Et si vous avez des questions, je vous communique à présent les numéros de téléphone qui sont les suivants. Vous avez le 07 59 55 54 24 ou le 05 55 03 46 60 ou encore le 01 42 85 87 06. Merci infiniment, Père François Komenan. Tout à l'heure, vous nous avez aidé à comprendre ce thème, mais nous voulons appréhender certains détails de ce que vous avez partagé avec nous. Alors, pour celui qui entend le thème synodalité pour la première fois, de manière simple, comment est-ce que vous définiriez la synodalité?
1: Merci Marina. Il faut dire que ce n'était pas du tout facile tout à l'heure, parce qu'avec les documents, il fallait essayer de faire la synthèse, mais il faut dire que la synodalité, c'est un thème très simple, comme on le dit, c'est la marche ensemble. Il faut que nous puissions marcher ensemble, et le pape a souhaité que chrétiens, qu'on soit prêtres, qu'on soit laïcs ensemble, nous puissions faire le chemin ensemble.
0: Oui. Aussi, pourquoi, je dirais, la synodalité occupe-t-elle aujourd'hui une place si importante dans la vie de l'Église, et quels en sont les fondements bibliques, s'il y en a, et même ecclésiaux?
1: Je l'ai dit tout à l'heure, il faudrait qu'on parte de ce cléricalisme à une Église ouverte, où vraiment le clerc tend la main aux laïcs et les laïcs dans la main aux prêtres. Autrefois, c'était l'Église pyramidale. Les décisions venaient d'en haut. C'est vrai, aujourd'hui, c'est la hiérarchie qui, aujourd'hui, après discernement, donne les décisions. C'est normal. Mais aujourd'hui, comme la synodalité l'a si bien souhaité, que désormais, les décisions partent, je dirais, de la base. Que la base soit consultée. Que la base apporte je dirais son grain de sel, que la base apporte aussi des éléments qui pourraient aussi des éléments constructifs de notre Église. Et donc cette base qui autrefois était une base consommatrice, aujourd'hui cette base là a le temps ou a l'opportunité de s'exprimer. Et l'Église synodale demande que désormais ce ne soit pas seulement la hiérarchie qui prenne les décisions pour, peut-être imposer aux laïcs, mais désormais les laïcs aussi ont le droit de s'exprimer, ont le droit de faire des propositions, et la hiérarchie pourra aussi faire son discernement et après donner l'idée principale pour l'avancée de notre Église.
0: Très bien. Puisque la question de la synodalité est évoquée depuis plusieurs années maintenant, avec ce que vous dites, est-ce que c'est le cas sur le terrain quand vous dites que les laïcs aussi ont le mot à dire dans la communauté ou dans l'Église? Est-ce que ça se fait exactement comme vous le dites aujourd'hui? Est-ce que c'est mis en application?
1: Le souhait, c'est que ce soit mis en application, et je pense que c'est mis en application, parce que déjà, avec nos pères évêques, on constate ici et là, dans des diocèses, que depuis l'avènement de cette synodalité, des choses sont en train d'être faites. Des choses sont en train d'être faites pour ceux qui suivent un peu l'actualité, voient ce qui se passe, par exemple, dans les diocèses proches de nous, même dans notre diocèse.
0: Donnez-nous un exemple plus concret.
1: Je
0: veux
1: parler du diocèse d'Abidjan, par exemple.
0: Oui.
1: Diocèse d'Abidjan, en passant, je voudrais vraiment féliciter son éminence, cardinal Ignace Bessy.
0: Très bien.
1: Pour le travail abattu. Et féliciter les autres évêques aussi, archevêques, pour le travail abattu dans leur diocèse, qui aujourd'hui confient des responsabilités nobles même à des laïcs.
0: Très bien.
1: Je veux voir... aujourd'hui, au niveau d'Abidjan, il y a une dame Tu es l'économe du CESEN d'Abidjan. C'est vraiment une responsabilité lourde qui est confiée. Et il y a aussi le laïka qui a sa place aujourd'hui, qui peut s'exprimer, qui s'exprime et qui donne ou fait des propositions pour la pensée de l'Église. Je
0: Très
1: pense
0: bien.
1: que ces évêques sont à féliciter.
0: Oui. Nous avons un intervenant. Allô, bonjour.
2: Bonjour, Marina.
0: Oui, cher ami, comment est-ce qu'on vous appelle?
2: C'est Pascal, c'est Cambra de Zébilé.
0: Très bien, Pascal, nous vous écoutons.
2: Je salue respectueusement le Père pour l'enseignement donné.
0: Oui.
2: Dans son enseignement, il a dit que les laïcs, c'est tous baptisés qui ne sont pas baptisés de clercs, qui aident les clercs à faire avancer l'œuvre de Dieu sur une parole. Ma préoccupation est la suivante. Par moment, on arrive à faire des confusions entre la pastorale et l'apostolat. C'est ce qui fait l'éclaircissement sur le mot pour moi. Merci et je continue de vous suivre.
0: Très bien, merci beaucoup Pascal pour votre question. Allez-y, Père François.
1: Merci pour cette belle question. Je pense que l'apostolat, c'est le service de chacun. C'est le service de chacun, la mission de chacun. La pastorale, c'est l'organisation de cet apostolat. Faire en sorte que la pastorale soit, l'apostolat soit bien organisé, que chacun ne fasse pas ce qu'il veut. Chacun ne fasse pas ce qu'il veut. Et bien sûr, c'est pour cela que dans des paroisses, il y a des curés, il y a les vicaires, il y a les deux conseils pour les affaires économiques, et conseil pastoral paroissial, et ensuite apostolat des laïcs, et je vais parler des groupes ecclésiaux également. Donc, chaque entité travaille de concert avec les autres entités. Mais comme on l'a dit, il faudrait que ce travail soit organisé. L'apostolat, c'est la mission de chacun, le travail de chacun, le travail de chaque association, le travail de chaque groupe. Mais en même temps, la pastorale demande qu'on organise cet apostolat. Si ce n'est pas organisé, comme il le disait tout à l'heure, on va se marcher sur les pieds. Chacun va chercher à prendre la place ou travailler dans le champ de l'autre. Alors que la pastorale vient organiser, vient mettre, je dirais, de l'ordre dans ce travail et arriver surtout à former, comme je disais tout à l'heure. La formation est capitale. Former ceux qui travaillent dans ce champ, faire en sorte qu'ils soient bien formés et qu'eux aussi puissent davantage travailler dans le
0: Oui,
1: champ.
0: très bien. Tout à l'heure, vous aviez donné l'exemple du diocèse d'Abidjan qui a un nouvel économe, une dame d'ailleurs. Et récemment, nous savons que le pape Léon XIV a nommé une laïque mexicaine, américaine, nommée préfète du dicastère pour la communication, donc l'organisme qui supervise notamment Vatican News, Radio Vatican, l'Observatoire Romano, et puis bien d'autres. Alors dites-nous, est-ce que on peut y voir ici une traduction concrète de la synodalité voulue aujourd'hui par l'Église quand on parle de ces différentes nominations.
1: Oui, la dame dont vous êtes en train de parler, c'est elle qui est préfet du dicastère de la communication, Maria Alvarado. Cette dame qui a été nommée, je pense que c'est pour nous amener à prendre conscience d'un fait que d'abord, l'homme sache que la femme aussi a sa place. Que la femme sache que l'homme a sa place, que le clergé sache que les laïcs ont leur place et que les laïcs sachent que le clergé a sa place. Pour dire que, comme je le disais tout à l'heure dans mon enseignement, chacun a sa ou ses compétences. Et il faut faire valoriser ces différentes compétences. Mais je pense que, parlant de la question dont vous avez parlé ou de poser, et il faudrait que, en Côte d'Ivoire, les évêques s'évertuent à mettre en pratique ce qui a été dit déjà au niveau de la synodalité.
0: Très bien.
1: Abidjan a commencé, et je pense que ce n'est pas maintenant que ça a commencé. Dans les autres diocèses, il y en avait déjà. Il y en avait déjà. Parce que donner l'opportunité, par exemple, à un vice-président chargé des affaires économiques de travailler en collaboration avec les prêtres, c'est déjà bon. Faire confiance, lui confier la gestion, lui confier l'économat, lui confier des activités ou des missions au niveau de l'Église. Ce n'est pas seulement Abidjan. C'est vrai que Abidjan est bien vu et le poste que la dame occupe est très important. Mais il faut dire que dans les autres diocèses aussi, il y a des laïcs aussi à qui on a confié des responsabilités. Et donc, cette synodalité, pour ma part, est vécue en Côte d'Ivoire. Est vécue en Côte d'Ivoire et est mise en pratique en Côte d'Ivoire, dans les diocèses, mais je dirais à des échelles un peu, pas plus comme au niveau national, mais oui. Bon, au niveau national et au niveau diocésain.
0: Très bien.
1: Voilà, c'est oui. Tout. Sinon, c'est un travail qui est fait. C'est un travail qui est fait et je pense que c'est au fur et à mesure que cela sera bien mis en pratique. Mais ce que je dois dire, c'est que les laïcs ne doivent pas penser qu'ils doivent s'arroger forcément ce titre. Parce que comme on a parlé de la synodalité, il faudrait que nous soyons désormais devant. Nous devons prendre notre place. De gré ou de force. Non, c'est dans la proposition et dans le discernement, dans la prière, dans l'écoute mutuelle, et cela sous la houlette de l'Esprit-Saint.
0: Très bien.
1: Parce qu'on ne peut pas dire que non, c'est ma place, je dois prendre forcément ma place. Oui, mais quand c'est ta place, souvent même ça se négocie. Ça se négocie et puis il faut montrer à l'autre effectivement que tu es capable de prendre cette place. Ce n'est pas parce qu'on a dit laïc qu'il faut mettre un laïc ou des laïcs à ses places. Est-ce que ces laïcs, comme je l'ai dit tout à l'heure, sont formés, ont les aptitudes nécessaires, la formation nécessaire pour occuper cette place et je dirais, occuper cette responsabilité?
0: Oui.
1: Ah, c'est très important. Alors, souvent, certains disent, non, maintenant, depuis qu'on a parlé de la synodalité, nous, laïcs, nous devons prendre notre place. La place nous revient. Oui, on n'a pas dit que la place ne vous revient pas,
0: oui.
1: Mais il faut que vous ayez les aptitudes nécessaires, les compétences nécessaires pour pouvoir occuper cette place. La dame dont nous sommes en train de parler, pour ne pas faire sa publicité, je dirais, a la formation requise. Et donc, l'archevêque sait que en la plaçant à ce poste, elle est capable vraiment d'assumer cette responsabilité.
0: Oui. En parlant de l'impact de la synodalité et même de l'apostolat des laïcs, est-ce qu'il y a des obstacles qui freinent encore une participation plus active des laïcs dans certaines communautés ecclésiales? Est-ce que vous avez pu constater cela? Est-ce qu'il y a des obstacles?
1: Beaucoup d'obstacles.
0: Quels sont ces obstacles?
1: Le manque de l'écoute mutuelle, hein, je l'ai dit, on ne s'écoute pas souvent. Et puis tout à l'heure, dans mon exposé, j'ai parlé de l'autosuffisance. Chacun pense que moi, il faut que ce soit moi forcément. C'est moi seul qui peut, c'est moi seul qui doit. Non. Si on s'ouvre à l'autre, on a un message inclusif où on apporte ou on accueille l'autre, je pense qu'on ira de l'avant.
0: Très bien.
1: Ça, c'est l'élément le plus important, ça. On ne s'écoute pas et on pense être plus fort que les autres.
0: Oui.
1: Si on donne de la place à l'autre, on valorise l'autre, on lui donne de la dignité, je pense que souvent, il est capable de faire plus.
0: Oui. Et quels changements ou quelle évolution souhaiteriez-vous voir se développer dans les prochaines années concernant l'engagement des laïcs? On va aller très rapidement, puisque nous sommes pris par le temps.
1: Bon, les laïcs, d'abord, doivent se faire former, ensuite. Deuxième élément, doivent faire confiance et faire confiance aussi à leurs prêtres. Et les prêtres aussi doivent faire confiance aux laïcs.
0: Très bien.
1: S'il y a la confiance mutuelle, je pense qu'on peut mieux travailler. Et troisième chose, prendre en compte aussi les propositions souvent des laïcs. Souvent, par exemple, on peut venir à une rencontre et puis on impose nos propositions. Souvent, même, ce n'est même pas nos propositions. On vient dicter déjà nos idées. Non. On vient pour proposer ensemble Et souvent, on prend les décisions ensemble.
0: Oui.
1: Voilà.
0: Nous sommes obligés de nous arrêter là. Nous ne pourrons plus prendre ces intervenants qui se signalent. Un mot pour clore cette émission, Père François?
1: Je voudrais simplement vous dire merci. Merci au directeur de la radio. Merci à vous, Marina, et tous les acteurs de la radio nationale. Et merci aussi à tout le clergé ivoirien, pour le travail abattu. Merci aux laïcs qui font beaucoup. Souvent, ces laïcs sont froissés. Et là, je suis là, en tant qu'ancien laïc, sur clair, pour vraiment remercier les prêtres et ensuite leur demander de faire confiance aux laïcs. Les laïcs aussi, leur demander de négocier leur place. C'est vrai, c'est leur place, mais ne pas forcer les choses. Il faudrait que ensemble nous puissions nous écouter. Et je sais que il y a des laïcs dynamiques, capables d'aider notre Église. Que ces laïcs-là aussi se fassent signaler et se fassent connaître. Et ensuite, je pense que en ayant confiance au clergé, en ayant confiance en notre Église, la main dans la main, nous pourrons aller plus loin pour une Église catholique forte en Côte d'Ivoire.
0: Très bien. Merci infiniment, Père François Kobenan Kanga. Merci pour ces éclairages riches et inspirants sur la synodalité et l'apostolat des laïcs, chers amis auditeurs. Nous retenons que la mission de l'Église est une responsabilité partagée. À travers la synodalité, l'Église nous invite à marcher ensemble, à nous écouter mutuellement et à mettre nos charismes au service de l'annonce de l'Évangile. Quant à l'apostolat des laïcs, il constitue un levier essentiel pour porter la bonne nouvelle dans les familles, les lieux de travail, les écoles, les quartiers et dans tous les secteurs de la société. Merci à vous, chers amis auditeurs, de nous avoir suivis. 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Merci à Marc Adaillé et Raymond Collin qui ont assuré tous deux la mise en onde de cette émission. À ce micro, je suis Marina Kouakoulas-Issi. Bonne suite de programme. Demain, nous serons avec vous pour parler de messe votive. Qu'est-ce qu'une messe votive? Nous le saurons avec notre invité demain. Et puis, n'oubliez pas une chose, souriez toujours à la vie. À demain.
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1: Dans un monde marqué par la diversité et les défis du vivre ensemble, découvrez La Communauté des 13, un ouvrage de Mgr Raymond Awa, évêque du diocèse de Grand Bassam, préfacé par son éminence cardinal Ignace Dowo Bessi. 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